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Cher Henri, je me demande si tu es rentré d'Europe. Ta lettre de France paraissait si triste, si pleine de déception. J'aurais cru que tu aurais été heureux là-bas. J'ai dû ressortir certains journaux et le Henri qui en a émergé est merveilleux. C'est vraiment un portrait si vivant, si quotidien que cela masque complètement l'aspect sombre de la relation, sa désintégration. Les causes sont si évidentes que si nous les avions vues, nous aurions pu les pallier. Au moins, je te vois sans la moindre déformation. Et pour la première fois, cela me permet de ne pas t'écrire avec cette affectation qui venait d'un durcissement de ma vision personnelle. Probablement, si j'avais eu à l'époque le sens de l'humour que j'ai aujourd'hui, et si tu avais eu alors les qualités que tu as maintenant, rien ne se serait brisé. J'ai énormément changé. J'ai commencé à ouvrir le journal pour le faire lire, à me rendre compte que c'est mon œuvre majeure, et à chercher à résoudre les problèmes humains que poserait sa publication. On verra.

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2: Avion spécial et tapis rouge, Jean-Marie Le Pen arrive à Bagdad avec les honneurs du gouvernement irakien. 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

0: Bon, ok, ok, merci beaucoup là. Adrienne, boum, boum. C'est mon dernier combat. Normalement, ce morceau était enchaîné au précédent. C'est ce qu'on appelle un ratage.
1: Adrienne.

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2: Il est 5h en temps universel, 7h ici à Paris.
3: Clotilde Dumay.
2: Bonjour à tous, merci d'être avec nous ce dimanche 21 juin 2026, solstice d'été hein, d'ailleurs pour l'hémisphère nord. Et il rayonne justement pour le début de ces 3 heures d'information. Le journal, c'est avec vous Gina Coquelrem, bonjour.
4: Bonjour Clotilde, à la une, une vague de chaleur extrême et dont il est difficile de prévoir la fin. La canicule s'intensifie en ce début d'été sur toute l'Europe de l'Ouest. 53 millions de Français se réveillent dans des départements placés en vigilance orange ou rouge ce dimanche. Le record de température de la canicule de 2003 va être battu, elle avait fait 15 000 morts. Dans l'actualité ce matin également, les discussions qui doivent commencer aujourd'hui en Suisse entre l'Iran et les États-Unis. Téhéran a refermé hier le détroit d'Ormuz en représailles aux frappes israéliennes sur le Liban. Nous sommes aussi en Colombie. Au matin du second tour de la présidentielle, le candidat d'extrême droite est donné favori et la campagne a pris une tournure violente depuis le premier tour. Et puis la désillusion des éléphants à la Coupe du Monde de football. La Côte d'Ivoire s'est vue battre l'Allemagne, mais la Mannschaft l'a finalement emporté sur le fil hier soir de 2-1.
2: C'est un signe qui ne trompe pas du réchauffement climatique qui s'installe.
4: Et des bouleversements qui s'annoncent sur son passage, le continent européen frappé pour la deuxième fois en moins d'un mois par une vague de chaleur extrême. L'alerte orange canicule annoncée pour le début de la semaine dans le sud de l'Angleterre. Des températures jusqu'à 40 degrés attendues en Espagne. Les écoles fermées en Suisse ou la région de Bâle est placée en vigilance 4 sur une échelle 5. L'Allemagne qui évoque un stress thermique fort à extrême sur une grande partie de son territoire. Bref, la canicule s'intensifie. Elle s'intensifie également en France où le thermomètre pourrait franchir les 41 degrés par endroit dans les prochains jours. Les trois quarts des Français sont concernés et 26 millions d'entre eux se réveillent ce matin en vigilance rouge. Elle a été déclarée dans 35 départements et c'est un record. Adrien Varnant est prévisionniste chez Météo France.
5: C'est-à-dire qu'il y a vraiment un danger pour la santé, pour la sécurité des biens et des personnes. La vigilance rouge concerne l'ensemble des personnes, pas uniquement des personnes vulnérables. On est face à un phénomène météorologique qu'on peut qualifier d'extrême. Et donc ça s'adresse vraiment à l'ensemble de la population. Et donc voilà, quand on franchit le cap de la vigilance rouge, on parle de vigilance absolue. Et donc il ne suffit pas uniquement de prendre quelques précautions, c'est que vraiment ça va affecter des pans entiers de la société dans différents domaines. Clairement, la France n'a connu qu'un seul épisode comparable. C'était la canicule d'août 2003 qui avait duré plus de 2 semaines. En plus, là, on a encore les écoles qui sont ouvertes. La pleine activité du mois de juin, on n'est pas dans les périodes de vacances où beaucoup de gens sont au bord de la mer ou au bord de la piscine. Donc on a vraiment une vague de chaleur exceptionnelle, historique. Ça va probablement durer au moins jusqu'à jeudi ou vendredi prochain. Pour le dire les choses simplement, pour le moment, on ne voit pas de façon claire et nette la fin de cette vague de chaleur.
4: Des propos recueillis par Stéphanie Schuller et la vigilance orange décrétée par ailleurs dans 45 départements français. La canicule de 2003, qui sert encore de référence, avait fait 15 000 morts dans l'Hexagone. La fête de la musique prévue aujourd'hui en France est annulée dans plusieurs villes. La consommation d'alcool sera interdite sur la voie publique dans les départements placés sous vigilance rouge. C'est le cas notamment à Paris où 4 800 policiers et gendarmes ainsi que 2 500 sapeurs-pompiers seront déployés ce soir.
2: Bientôt, une semaine après l'annonce du protocole d'accord entre l'Iran et les États-Unis, les négociations entre les deux pays, elles vont enfin commencer.
4: Un premier tour de discussion annoncé pour aujourd'hui en Suisse. La délégation iranienne est arrivée sur place, tout comme le vice-président américain J.D. Vance qui vient d'atterrir dans le pays. Mais Téhéran prévient, le protocole d'accord est en danger si ces lignes rouges ne sont pas respectées rapidement. L'Iran a annoncé hier refermer le détroit d'Ormuz en représailles aux frappes israéliennes sur le Liban. Elles ont fait au moins 24 morts ce samedi. Israël et le Hezbollah s'accusent mutuellement d'avoir violé le cessez-le-feu qu'ils ont conclu vendredi. On constate néanmoins une accalmie depuis hier soir, alors que l'armée israélienne dit avoir reçu l'ordre de cesser ses opérations offensives. À Jérusalem, Michel Paul.
6: Halte au tir, une directive du Premier ministre Benjamin Netanyahou pour mettre en place un nouveau cessez-le-feu au Liban, le sixième déjà, et cela sous la pression directe de la Maison-Blanche. Comme les précédentes, la trêve est fragile. L'armée israélienne signale plus de 50 roquettes tirées par le Hezbollah ce samedi contre ses troupes. Un porte-parole militaire dénonce des violations constantes et confirme la perte de 5 soldats israéliens en 48 heures. L'armée dit maintenir ses positions dans la zone de sécurité au Liban Sud, notamment dans le secteur de Tibnit, pour démanteler un réseau souterrain massif, véritable bastion de l'unité Bader du Hezbollah. Si un responsable israélien prévient « si le Hezbollah viole la trêve, nous répliquerons avec force », l'inquiétude se déplace aussi vers le Golfe. Téhéran menace de mesures supplémentaires. En Israël, la crainte de tirs de missiles balistiques en provenance d'Iran est une fois de plus prise très au sérieux. Michel Paul, Jérusalem, RFI.
7: Et Israël qui continue aussi de frapper la bande de Gaza. 11 morts hier dans l'enclave selon des sources médicales, parmi lesquelles 4 membres d'une même famille et un journaliste d'Al Jazeera. L'armée israélienne affirme sans preuve qu'il était un terroriste du Hamas, alors que la chaîne condamne pour sa part son meurtre délibéré. 12 employés d'Al Jazeera ont été tués à Gaza depuis octobre 2023, alors que selon Reporters sans frontières, l'armée israélienne a tué à Gaza ces deux dernières années plus de 220 journalistes, dont 70 dans l'exercice de leurs fonctions.
2: En Colombie, l'ouverture des bureaux de vote dans tout juste 6 heures.
7: 41 millions d'électeurs appelés à faire un choix de société, le second tour de la présidentielle, entre deux candidats diamétralement opposés. D'un côté, Iván Cepeda, héritier désigné du président sortant de gauche, Gustavo Petro. De l'autre, Abelardo de la Espriella, candidat d'extrême droite, soutenu par Donald Trump et qui a surpris en arrivant en tête du premier tour. Les sondages s'étaient trompés sur lui. Il le donne aujourd'hui favori et la campagne s'est durci ces deux dernières semaines. Reportage, Najat Benrabah.
8: En terrasse, dans les centres commerciaux, dans la rue et même à la station essence, la même conversation revient. Pour qui voter dimanche ? Et le ton monte vite. Après le premier tour, plusieurs vidéos ont circulé sur les réseaux sociaux montrant des militants de gauche et de droite en venir aux mains, parfois même à la machette ou au couteau. Sarah Rodriguez est étudiante en philosophie à l'université d'Antioquia, où des affrontements ont éclaté il y a quelques jours. Des hommes cagoulés y ont lancé des fumigènes et affronté les forces de l'ordre.
9: Je suis très stressée. Il y a environ 2 semaines, je descendais d'un bus et une personne m'a tendu un tract du candidat pour lequel je ne vais pas voter. Je l'ai refusé. Et là, tout le groupe a commencé à m'insulter. La tension est aussi évidente entre voisins. Elle est vraiment latente.
8: Juan David Garcia, un étudiant en sociologie, est lui aussi inquiet.
10: Je suis très anxieux parce que l'ambiance est vraiment très hostile. Et notamment depuis qu'un candidat a promis d'éviscérer l'adversaire et les bases politiques ainsi que ses soutiens électoraux. Et en ce sens, une nouvelle grogne sociale pourrait bien sûr éclater.
8: Face à ces tensions, plus de 120 000 policiers seront déployés ce dimanche pour assurer la sécurité du scrutin. Najat Benrabah, Medellin, RFI.
7: Et la Colombie qui fait aussi face à sa pire vague de violence depuis l'accord de paix signé avec la guérilla des FARC en 2016. Le président Gustavo Petro a annoncé cette nuit le coup le plus dur porté à l'EMC, principale faction dissidente des FARC qui refuse toujours de déposer les armes. Le bras droit du chef de l'EMC a été tué ce samedi dans un affrontement avec les forces régulières du pays.
2: La une également, Julien, du football avec la Coupe du Monde qui se poursuit.
7: Avec un premier point en Coupe du Monde historique pour Curaçao cette nuit. Match nul 0-0 contre l'Équateur. Sur le terrain actuellement, le Japon mène 2-0 contre la Tunisie. La Coupe du Monde marquée aussi par l'immense déception de la Côte d'Ivoire, battue hier soir par l'Allemagne sur le fil de 2-1. Frédéric Suto était en tribune.
11: Il fallait voir les éléphants au coup de sifflet final, tête baissée, les mains sur les hanches dans le rond central, KO debout, assommé par le but de Deniz Undaz dans le temps additionnel. L'attaquant de Stuttgart avait déjà égalisé à la 68e minute, répondant au but de Franck Caissier, inscrit en première période, après un superbe travail sur l'aile gauche de Yann Diomandé. Les Ivoiriens ont longtemps cru tenir la victoire. Ils ont regardé l'Allemagne de Manuel Neuer, les yeux dans les yeux. Ils ont même eu des ballons de 2-0 en début de seconde période, quand Amad Diallo a haussé le ton. Le momentum était passé, l'Allemagne a poussé, le sélectionneur Julian Nagelsmann a fait entrer rencontré Denis Zoundav, qui a donné le tournis à la défense ivoirienne. Simon Adingra, certes, a eu le ballon du 2 buts à 1 en fin de match, merveilleusement servi par Nicolas Pépé, mais il s'est emmêlé les pinceaux. Quelques minutes plus tard, l'Allemagne marquée et emportée tout dans le temps additionnel, battue, les éléphants joueront leur qualification pour les 16e de finale jeudi prochain contre Curaçao. Frédéric Suto, Toronto, RFI.
7: Et l'Allemagne, de son côté, qualifiée, la Mannschaft n'était plus sortie des phases de groupe depuis 2014.
2: La Côte d'Ivoire déçue donc sur le terrain, mais qui peut se frotter les mains sur le plan économique.
7: Car le pays est le premier producteur mondial de noix de cajou et la Chine, justement, va faciliter l'accès de son marché aux noix de cajou africaines. Pékin vient d'adopter des règles communes pour les importations en provenance de la plupart des pays producteurs du continent. Une mesure présentée comme un moyen de renforcer les échanges agricoles. Cléa Broderst.
12: Les producteurs africains de noix de cajou n'auront plus à négocier individuellement leur accès au marché chinois. Les autorités chinoises appliquent désormais les mêmes règles sanitaires à tous les pays africains ayant des relations diplomatiques avec Pékin. Jusqu'à présent, seuls quelques pays comme la Guinée-Bissau, le Mozambique ou encore la Gambie disposaient d'une autorisation spécifique pour exporter leurs noix de cajou vers la Chine. Désormais, les autres pays producteurs pourront eux aussi accéder à ce marché à condition de respecter les normes fixées par les autorités chinoises. La mesure concerne un secteur stratégique pour le continent. L'Afrique représente aujourd'hui la principale région productrice de noix de cajou dans le monde et assure l'essentiel de l'approvisionnement mondial en noix brutes. Pour Pékin, cette simplification doit permettre de diversifier ses sources d'importation, de sécuriser ses approvisionnements et d'élargir l'offre disponible pour les consommateurs chinois. Cette décision s'inscrit également dans les engagements pris par la Chine ces dernières années pour accroître ses importations agricoles africaines et rééquilibrer, au moins en partie, les échanges commerciaux avec le continent. Un objectif régulièrement mis en avant par Pékin lors des sommets Chine-Afrique. Cléa Broderst, Pékin, RFI.
2: Et puis on termine ce journal, Julien, en Inde, où le réseau social Telegram est hors service depuis une semaine.
7: 150 millions d'utilisateurs privés d'accès à la messagerie pour éviter de nouvelles fraudes au concours national d'entrée en faculté de médecine. C'est un concours ultra sélectif, plus de 2 millions de candidats pour seulement 130 000 places. Et il a été ébranlé le mois dernier par des fuites massives sur Telegram. L'examen est réorganisé aujourd'hui sous haute surveillance militaire. Abdoulaye Rali.
13: À 5 heures de Delhi, la ville de Kota accueille les principaux centres de préparation au concours d'entrée aux grandes écoles de médecine et d'ingénieurs. Pour éviter les fraudes, ce dimanche, l'application Telegram est coupée pendant que les militaires surveillent les examens. Pradat, 19 ans, doit repasser l'épreuve. L'annulation du premier examen a été un choc.
14: Cela nous a profondément affectés. Devoir tout recommencer et repasser cet examen, c'est une tâche psychologiquement très difficile.
13: Issu d'une famille de fonctionnaires, Pradat vise l'une des 130 000 places disponibles dans un concours qui rassemble plus de 2 millions de candidats. Mais bannir Telegram, suffit-il à sécuriser l'épreuve ?
14: Non, il y a des centaines de réseaux sociaux où les fuites peuvent s'organiser, même sur WhatsApp. Donc cela ne va pas beaucoup aider.
13: Vikash, lui aussi candidat, observe que les fuites de questionnaires se déroulent d'abord sur le terrain.
14: Les fuites se font en personne. Quelqu'un vient, vous donne le sujet papier. Ça se passe en ligne.
13: Pour éviter les fuites, le gouvernement a aussi supprimé les circuits postaux et déploie l'armée pour convoyer les questionnaires. Abdullah Erali, New Delhi, RFI.
7: Et de retour à Paris, il est 7h13.
2: Merci beaucoup Julien Coquel-Rohem. À 5h13 en temps universel, alors qu'une partie de l'Europe fait face à une nouvelle vague de chaleur, on le disait, hein, c'est un tout autre signe du réchauffement climatique, cette fois-ci dans l'extrême nord du Pakistan, dans les montagnes du Gilgit-Baltistan. Les glaciers fondent à un rythme accéléré avec des conséquences qui sont déjà perceptibles. Des inondations soudaines, des glissements de terrain. Ces glaciers qui sont pourtant essentiels à l'économie locale, au tourisme et à l'irrigation des cultures, eh bien, sont aussi devenus désormais une source croissante d'inquiétude pour les villages à proximité. Reportage dans la région d'Ondine de Gaulle.
15: Dans une pièce unique, simplement meublée, Malika, 52 ans, tablier noué autour de la taille, s'active au fourneau. Dans ce petit restaurant de Gulmit, au cœur du Gilgit-Baltistan, elle a dû tout recommencer à zéro. L'été dernier, son ancien restaurant au bord de la rivière a été emporté en quelques minutes par une crue soudaine.
16: Personne ne nous avait prévenu qu'une chose pareille allait arriver. J'étais occupée à mes tâches habituelles. Soudain, la crue a frappé et j'ai fui. Le restaurant et tout le reste ont été emportés. Nous n'avons eu aucune compensation du gouvernement.
15: La catastrophe a été provoquée par la rupture d'un lac glaciaire, relâchant soudainement plusieurs millions de mètres cubes d'eau. Le village de Malika se trouve au pied du glacier de Gulmit qui culmine à près de 7300 mètres d'altitude.
16: Le dérèglement climatique s'est aggravé ces trois dernières années.

0: Avec la hausse des températures, les glaciers de la région fondent depuis 2010 à un rythme environ 65% plus rapide que durant la décennie précédente.
1: Ces glaciers ont causé de nombreux dégâts aux terres agricoles, aux habitations et à l'industrie du tourisme. À terme, les habitants partiront car il ne restera plus rien. Ce sera la fin de notre civilisation.
0: Dans une vallée voisine, à Hassanabad, les crues glaciaires ne sont plus des événements ponctuels et se succèdent depuis 2019. L'été dernier, une crue soudaine a tout pris à Ali Dawar, 74 ans, chapeau traditionnel vissé sur la tête.
2: Tout a été emporté. Nos cerisiers, nos autres arbres fruitiers, les maisons, les étables.
0: Il craint que ses enfants ne puissent plus vivre sur ces terres.
2: Les experts nous ont dit que dans les 5 années à venir, les eaux emporteront tout ce qu'il reste. Mais qu'allons-nous faire? Nous sommes pauvres, nous n'avons pas les moyens de louer un logement en ville et nous ne sommes pas assez instruits pour trouver un travail de bureau.
0: Ces glaciers alimentent une grande partie du Pakistan et leur disparition progressive pourrait fragiliser la sécurité hydrique et alimentaire de plus de 220 millions de personnes. Ondine de Gaulle, Gilgit Baltistan, RFI.
3: 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Ce sera officiellement mardi, jour pour jour, le Brexit. 10 ans que le Royaume-Uni a quitté l'Union européenne, alors que le pays fait face à un certain désenchantement politique aujourd'hui, avec un Premier ministre, Keir Starmer, au bord de la démission. Eh bien, on peut se le demander, le Royaume-Uni serait-il devenu une société libérale en péril? C'est en tout cas la question induite par Aurélien Antoine, professeur des universités, spécialiste du droit des institutions britanniques, dans son nouveau livre, paru le mois dernier aux éditions Odile Jacob. Il en parle avec Sofia Katsenkova.
4: Aurélien Antoine, bonjour.
5: Bonjour.
4: Quand vous parlez d'une société libérale en péril, qu'est-ce que vous pensez aujourd'hui est le plus menacé au Royaume-Uni? L'état de droit, les contre-pouvoirs ou les libertés publiques?
5: Les libertés fondamentales, du moins certaines d'entre elles aujourd'hui sont particulièrement menacées. Elles sont menacées d'abord par des mouvements d'extrême droite assez puissants, mais également par les partis au pouvoir qui sont conservateurs et même avec les travaillistes qui, dans certains secteurs, ont apporté des atteintes assez importantes. Mais l'exemple type, c'est aujourd'hui la profonde défiance qu'il y a à l'égard de l'Europe des droits humains, la Convention européenne des droits de l'homme, qui semble aujourd'hui presque faire l'unanimité contre elle, quelle que soit l'appartenance politique que l'on peut avoir au Royaume-Uni.
4: Le 23 juin marquera les 10 ans du vote du Brexit. Quel bilan dressez-vous de ce séisme politique et sociétal?
5: Incontestablement, il est mauvais. Il est mauvais d'un point de vue économique, d'un point de vue sociétal. Le Brexit n'a fait qu'approfondir des fractures profondes, par exemple entre le sud de l'Angleterre et le nord de l'Angleterre, mais aussi de nature territoriale, avec l'Écosse, avec le Pays de Galles, avec l'Irlande du Nord. Alors ces fractures existaient auparavant, mais elles se sont accélérées avec le Brexit. Et puis surtout, le Brexit marque une vraie rupture politique, une radicalisation des camps. On l'a constaté évidemment du point de vue du parti conservateur et qui n'en ressort pas vainqueur. Aujourd'hui, il est morcelé et les partis travaillistes n'est pas forcément en meilleure posture. Lui qui connaît aussi beaucoup de contestations en son sein et qui a très mal négocié la période du Brexit. Aujourd'hui, on a un morcellement au sein des partis classiques, mais aussi avec l'attrait pour d'autres partis qui prétendent changer la vie politique et apporter des solutions simples et qui sont souvent simplistes à des problèmes anciens, mais accélérés par le Brexit.
4: Dans votre livre, vous terminez sur une note plutôt optimiste en évoquant une possibilité d'un Royaume-Uni de l'après-révolution conservatrice. Quelles conditions faudra-t-il réunir pour qu'un renouveau politique ou sociétal soit possible?
5: D'abord, de être convaincu que la démocratie fonctionne dans le respect des règles. Sinon, c'est la jungle. La démocratie, c'est le pluralisme et la liberté d'expression et le principe d'égalité. Si on prend ces trois principes, le pluralisme, il nécessite évidemment une concurrence des idées. Mais c'est pas la loi du plus fort. Donc si on ne veut pas que ce soit la loi du plus fort, d'ailleurs comme sur un marché économique, eh bien il faut des règles. La liberté d'expression, on en a parlé, c'est la même chose. C'est-à-dire que toutes les positions, les expressions peuvent être adoptées, mais elles ne doivent pas conduire à la haine de l'autre, à la volonté d'annihiler l'autre. Sinon, à la fin, on en revient à l'absence de pluralisme. Et quant à l'égalité, elle nécessite que toutes les citoyennes et tous les citoyens soient en capacité de se forger leur opinion, quelle que soit leur origine sociale et leurs difficultés. Et l'état social est absolument indispensable à la réalisation d'une démocratie satisfaisante. La démocratie, ce n'est pas que le vote et la loi de la majorité. Une démocratie évoluée, ça va

0: bien au-delà, et ça nécessite le respect des règles, l'état de droit, mais aussi un état social fort pour garantir aux citoyennes et aux citoyens les capacités d'avoir du temps à consacrer à l'intérêt collectif et à la démocratie. On en est loin, on s'en éloigne, pas qu'en Royaume-Uni. Mon ouvrage est aussi d'utiliser le prisme britannique qui est l'objet de mes recherches pour évidemment que tout lecteur se rende compte que c'est une image de sa propre société.
1: Justement, la crise britannique est-elle comparable à celle que traversent d'autres démocraties européennes ? Ou est-ce que vous trouvez qu'il y a une spécificité britannique liée à son histoire ou à son système parlementaire ?
0: Le régime britannique bénéficie d'un certain nombre de protections liées à son histoire que d'autres démocraties n'ont pas forcément ou l'ont de façon plus récente, donc de moins chevillée au corps, j'allais dire, des citoyennes et des citoyens. Ce qui ne veut pas dire qu'elle n'est pas à l'abri du tout des tentatives haineuses qui voudraient instaurer un régime autoritaire comme on le voit par ailleurs. Mais pour le reste, il y a évidemment beaucoup de points communs. Nous sommes dans des systèmes encore mondialisés. Le Royaume-Uni est à l'origine d'un système politique, le parlementarisme, qui est majoritaire en Europe. Les États-Unis se sont construits à défaut de la mère patrie britannique, donc il y a un lien évidemment très fort avec le Royaume-Uni. Et puis, c'est quand même une des premières grandes démocraties européenne, donc elle reste un exemple, et quand le Royaume-Uni va mal, ça signifie que finalement, pas loin derrière, les autres démocraties vont mal.
1: Aurélien Antoine, merci beaucoup.
0: Merci à vous.
2: Voilà, le Royaume-Uni, une société libérale en péril, c'est aux éditions Odile Jacob. Vous le savez, sur RFI, on vous fait vivre évidemment chaque jour la Coupe du Monde avec des matchs en direct sur l'antenne africaine. Les résultats, on fera le point d'ailleurs dans un petit quart d'heure. Mais le football, c'est pas que du sport, c'est aussi une question de mathématiques. Bonjour Caroline Nachowski.
3: Bonjour Clotilde.
2: C'est là que vous entrez en jeu pour nous parler du ballon Trionda, le très technologique ballon fabriqué spécifiquement pour ce mondial.
3: À chaque Coupe du Monde, son ballon. Conçu et testé par des chercheurs ingénieux et ingénieurs mathématiciens et physiciens qui mettent leur science au service de la conception d'un ballon toujours plus performant et forcément rond. Ce qui en soi est déjà une gageure. Comment obtenir une forme arrondie à partir d'un matériau plat ? La réponse est géométrique et symétrique. Tous les ballons de Coupe du Monde ont été conçus à partir des formes tridimensionnelles les plus simples, qu'on appelle les cinq solides platoniciens ou cinq solides de Platon. Cinq polyèdres convexes et réguliers dont les faces se rejoignent au sommet et qui se déclinent selon le nombre de leurs faces en tétraèdres, hexaèdres ou dodécaèdres. Le ballon de foot traditionnel a été inspiré par la forme de l'icosaèdre qui comporte 20 faces triangulaires tronquées arrondies à leur sommet pour devenir une sphère qui roule. C'est le fameux ballon rond appelé Telstar qui a été homologué pour la Coupe du Monde en 1970. Petite anecdote, l'alternance de ces pièces noires et blanches visait à améliorer sa visibilité sur les téléviseurs en noir et blanc de l'époque. Aujourd'hui, en 2026, le nouveau ballon Trionda, ce qui en espagnol signifie trois vagues, représentant les trois pays hôtes, les États-Unis, le Canada et le Mexique, est lui aussi inspiré par un autre solide platonicien qui à première vue n'a rien d'une sphère, c'est le tétraèdre, formé de quatre triangles dont trois se rejoignent au sommet, une forme de pyramide pour vous donner une idée, dont les faces sont incurvées, arrondies sur les bords pour donner sa forme sphérique au ballon de foot.
2: C'est un choix un peu risqué si on se souvient du comportement imprévisible du dernier ballon qui était inspiré de cette forme tétraédrique, c'était le Jabulani conçu pour la Coupe du Monde 2010 en Afrique du Sud.
3: Paradoxalement, c'était le ballon le plus sphérique et le plus lisse jamais conçu. Et c'est précisément le problème. Comme le détaille la mathématicienne Emma Hasson dans un article traduit en français sur le site de la revue Pour la Science. Il faut faire appel à la physique pour comprendre. Quand un ballon s'envole dans les airs, les particules de l'air exercent une force qui s'oppose au mouvement. On appelle cela la traînée. Plus le ballon se déplace vite, plus la traînée augmente, ce qui peut le ralentir et modifier sa trajectoire en la rendant imprévisible. Les concepteurs du Trionda 2026 ont donc corrigé le tir et prévu des rainures à la surface du ballon, mais aussi des coutures sinueuses pour augmenter sa rugosité. Ajoutons que la structure des coutures d'un ballon de foot de compétition est fondamentale et doit être aussi symétrique que possible pour présenter le même aspect sous tous les angles, quelle que soit la vitesse de rotation du ballon. C'est d'ailleurs le seul point faible du Trionda qui possède un degré de symétrie moindre que le Telstar, avec seulement 12 12 symétries de rotation contre 60 pour un ballon de foot classique. Comme quoi c'est non seulement physique, à tous les sens du terme le foot, mais aussi géométrique et mathématique.
2: Évidemment, merci beaucoup Caroline Lachowski. On vous retrouve demain hein, sur RFI dans Autour de la question.
3: Demain, comment le microbiome bouleverse notre compréhension du vivant. Et mardi, quelle science au service des enquêtes criminelles, cold case et traces ADN au programme avec des expertes de la police scientifique.
2: Intéressant, ce sera à partir de 14h10 temps universel. En attendant, dans quelques minutes, ce sera l'actualité africaine, juste après notre pépite musicale de la semaine, évidemment. Pour marquer la fête de la musique qui se déroule aujourd'hui en France, et bien rencontre avec un chanteur de l'île de la Réunion, Olivier Arast, une figure de la musique locale Maloya, fondateur du groupe L'Indigo, tête à tête avec Guillaume Thibault, enregistré lors du festival Babel Music XP à Marseille, c'était le mois dernier.
4: Gamin des hauts, comme on le dit à la Réunion, Olivier Arast, c'est un sourire aimant, des yeux perçants, un homme qui aime sa terre, ses flancs de montagne avec vue sur la mer où pousse l'indigotier, où son grand-père frappait les tambours, où son père lui a appris à chanter, lui a transmis le Maloya.
5: Mon papa était un coupé de canne. Mon papa, il s'appelle Arast Arish. C'est ma coque. C'est là où j'entendais la musique plus souvent. Il chantait dans le champ de canne pour nous encourager.
4: Jamais interdit, le Maloya a longtemps été dénigré par l'État français à La Réunion. Avec d'autres, Olivier Arast continue le combat pour redonner à ce style unique ses lettres de noblesse, car il raconte l'histoire de cette île de l'océan Indien.
5: C'est pas une musique facile. Le Maloya, tu transpires, tu gagnes la douleur, ça te fait mal. T'as la voix cassée, t'as le corps écrasé, t'as les pieds en feu, t'as les mains en feu. T'as ton corps, l'un des mecs, des fois qui tremble quand tu fais 24 heures sans arrêter. Tu vois, il y a tout ça. C'est une tisane, c'est une médecine, mais c'est une musique de souffrance. Tu sens la souffrance de nos ancêtres. Eux, ils avaient ça en plus. Avec la souffrance qu'ils avaient dans les champs, les coups de fouet et la chaîne, ils avaient encore l'énergie pour faire ça. Donc, nous, avec la. Comment on est aujourd'hui, on ne peut pas dire que voilà, on n'a plus de force pour faire ça.
4: Chez Olivier Arast, si la fête célèbre la vie, la musique peut aussi honorer ceux qui sont partis, respecter son passé et embarquer les jeunes pour préparer l'avenir, permettre ainsi de vivre avec honnêteté le temps présent.
5: Ne pas taper chez un tambour pour taper chez un tambour. Ne pas chanter que pour chanter. Cette musique de liberté, défendue par nos anciens, ayez un peu de respect pour ça déjà. Il faut que c'est profond, il faut que ça te parle. J'explique aux jeunes. Quand tu le vis bien, quand tu respectes l'esprit Maloya, il t'amènerait partout. Tu fais avec ton cœur. Et c'est lui qui décide. C'est pas nous qui décidons. C'est les ancêtres qui décident.
2: Voilà la musique réunionnaise à l'honneur avec Olivier Arast, notre pépite musicale. Donc cette

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4: Il est 5h30 en temps universel, une heure de plus à Kinshasa. 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Le journal Afrique, bonjour Paul Lonsin-Spinelli.
5: Bonjour Clotilde, bonjour à tous.
4: À la une, les évêques de RDC qui font bloc contre tout changement de la Constitution.
5: Et décision prise par la CENCO, la conférence épiscopale hier, à l'issue de 3 jours de débats et de consultations lors de son assemblée plénière extraordinaire. Les religieux qui mettent en garde contre tout passage en force de la part du pouvoir. Un travail démographique fastidieux mais essentiel qui a commencé hier au Tchad. Le recensement de la population, estimé à 21 millions d'habitants. Aujourd'hui, le gouvernement entend s'appuyer sur de nouvelles données pour adapter ses politiques publiques. L'Algérie et l'Allemagne qui renforcent leur terrain d'entente dans le domaine de l'énergie. De nouveaux contrats vont permettre à des entreprises allemandes de renforcer le réseau électrique algérien. L'Allemagne, justement, bourreau de valeureux ivoiriens hier au Mondial de foot. Défaite de 2-1 des éléphants qui restent quand même en course pour une qualification en 16e de finale. C'est un avis qui compte en RDC. La CENCO a décidé de ne pas soutenir de projet de changement constitutionnel. Une position adoptée après 3 jours de débat lors de l'assemblée plénière extraordinaire organisée à Kinshasa, au cours de laquelle le camp présidentiel comme l'opposition ont été consultés. Des constitutionnalistes ont également été sondés. L'avis des évêques est finalement assez clair, Pauline Azidi.
6: Pas de demi-mesure dans le message des évêques porté par Mgr Donatien Chollet, secrétaire général de la conférence épiscopale.
7: Nous pensons, quant à nous, que tout passage en force dans cette direction comporte des risques énormes dans la balkanisation du pays. Nous ne voyons ni la nécessité, ni l'urgence, ni l'opportunité du changement de la Constitution.
6: Pour Mgr Donatien Chollet, l'Église ne rejoint pas forcément le camp de l'opposition, mais reste fidèle à l'un de ses principes, le respect de l'ordre constitutionnel.
7: La Constitution elle-même prévoit les dispositions de sa modification. La Constitution même prévoit les articles qu'on ne peut pas déverrouiller. Est-ce que cette Constitution est l'affaire de l'opposition pour que la CENCO rejoigne l'opposition? Je crois que les évêques ont d'ailleurs fait allusion à une erreur qui fait que certains qui sont dans la majorité au pouvoir, qui ne sont pas d'accord, ils ne peuvent plus s'exprimer par peur de représailles. Donc l'Église intervient ici comme société civile et ne doit pas être indifférente par rapport aux défis de son temps. Et le défi est de taille, c'est la sécurité, c'est la paix durable alors.
6: La CENCO appelle le président à honorer son serment de respecter et de défendre la Constitution et n'écarte pas de mener des actions concrètes. Pauline Azidi, Kinshasa, RFI.
5: Pour la première fois depuis le décompte des premiers cas d'Ebola en RDC, le ministre congolais de la Santé, Samuel Roger Kamba, et son homologue à la communication, Patrick Mouyaya, se sont rendus hier au point de départ de l'épidémie dans l'Est. La commune rurale de Mongualou se situe à une centaine de kilomètres de Bounia, la capitale de l'Ituri. C'est la province la plus touchée par le virus, où les débuts de la riposte y ont été très difficiles, même si le personnel soignant se montre plus confiant aujourd'hui, comme l'a expliqué le ministre Roger Kamba.
8: Nous sommes très positivement impressionnés par ce que nous avons trouvé ici, notamment l'engagement communautaire. Nous avons compris en parlant avec tout le monde, même avec Médecins Sans Frontières, que maintenant la communauté est de plus en plus engagée. Et donc c'est un message vraiment d'encouragement et un message d'espoir. Le deuxième message, c'est quand le médecin directeur nous dit que les malades arrivent plus tôt maintenant et qu'on commence à voir le nombre de décès diminuer, il faut vraiment que la communauté comprenne que nous luttons contre Ebola sur tous les aspects, dont celui de la résistance. Et pour vaincre cette résistance, nous rendons tous les soins gratuits. Au début, il y avait une sacrée résistance un peu partout, tout le monde le témoignait, mais maintenant on voit qu'il y a une nette amélioration. Donc la première des choses, c'est nous satisfaire déjà de cette évolution positive. La deuxième des choses, c'est continuer, mais on voit de plus en plus que même les morts dans la communauté nous sont signalés. Il y a encore des besoins logistiques pour que nous intervenions encore plus rapidement quand il y a un mort signalé, ce qui va encore rassurer davantage les gens pour qu'ils nous appellent dès qu'il y a un cas suspect qui est décédé.
5: Samuel Roger Camba au micro de notre envoyé spécial Pascal Moulégois. Selon le dernier bilan officiel, 247 personnes sont décédées de la souche Bundibugyo d'Ebola sur 956 cas recensés. C'est un travail de fourmi qui a démarré hier officiellement au Tchad, le troisième recensement général de la population et de l'habitat, qui a pour objectif d'actualiser les données démographiques, sociales et économiques du pays, ce qui n'a plus été fait depuis 17 ans. Cette fois, plus de 37 000 agents recenseurs et contrôleurs ont été formés et ils seront déployés sur l'ensemble du territoire jusqu'au 9 juillet prochain. Aujourd'hui, la population tchadienne est estimée à plus de 21 millions d'habitants, mais avec des chiffres plus précis, cela permettrait de mieux orienter les politiques publiques. C'est ce qu'explique Dr Majigoto David, le coordonnateur général de ce troisième recensement.
9: Cette opération, qui est une opération statistique de grande envergure, consiste à collecter les informations au niveau des ménages pour la planification du développement. La particularité de ce recensement, c'est qu'il est tout numérique, de la cartographie jusqu'au dénombrement. Le deuxième aspect, qui est une innovation, il y a le couplage avec le recensement général de l'agriculture. Le grand défi auquel nous sommes confrontés, c'est le défi de la connexion. Mais nous avons signé une convention avec MOVE pour cet aspect. Donc, quelques jours après la fin de la collecte, les données globales vont être déjà mises à la disposition des utilisateurs. Mais la proclamation des données relève de l'autorité supérieure de la nation.
5: Des propos recueillis par Olivier Monodji, Anne Jamena. Au lancement de cette campagne de recensement, le président Mahamat Déby a appelé la population tchadienne et les étrangers résidents à participer pleinement à cette opération. Depuis juillet 2023, il est impossible pour les Béninois et Nigériens de traverser leurs frontières communes. Les points de passage sont fermés depuis le coup d'État au Niger, mais les deux voisins travaillent actuellement pour les rouvrir. Et ce, depuis la visite du nouveau président béninois Romuald Ouadani à Niamey, c'était début juin. Et hier, dans ce sillage, c'est le ministre de la Sécurité du Niger qui s'est déplacé au Bénin pour y rencontrer le ministre béninois de l'intégration africaine. Au menu des discussions, un potentiel accord concernant les échanges douaniers, mais aussi la sécurité et la défense. Ces dernières années, les contrats entre l'Allemagne et l'Algérie s'étaient multipliés pour permettre d'acheminer des hydrocarbures algériens vers l'Europe, et les deux pays approfondissent encore leur rapprochement dans ce secteur énergétique. Deux accords ont été signés ces derniers jours avec des sociétés allemandes dans le but de moderniser le réseau électrique algérien et de favoriser l'utilisation d'énergie verte, Sofiane.
10: Le partenariat industriel et technique entre Alger et Berlin est entré dans une nouvelle ère, explique le ministère algérien de l'énergie en évoquant le lancement de DGNR. Le projet, financé par le ministère fédéral allemand de la coopération économique, a pour but de numériser et moderniser le réseau électrique algérien afin d'y intégrer de nouveaux systèmes pour faciliter la transition énergétique du pays. En effet, le défi des énergies propres est primordial pour l'Algérie qui multiplie les accords avec son partenaire allemand. Ce mercredi, la société Sonatrach s'est associée avec l'entreprise allemande VNG AG pour travailler sur le développement de projets d'hydrogène vert ainsi que sur la réduction des émissions de méthane. Même si en 2025, le premier sommet d'investissement germano-algérien a permis de ratifier plusieurs mémorandums dans divers domaines comme l'industrie et le numérique, le grand projet commun dépasse le cadre de la coopération bilatérale. Plusieurs pays européens et l'Algérie se sont associés depuis 2024 pour créer le South to Corridor, un gazoduc gazoduc long de 3300 km qui acheminera dans le futur de l'hydrogène vert d'Afrique du Nord vers l'Europe.
5: Sofiane Amazian, et pour la toute première fois, le président algérien Abdelmajid Tebboune sera en Allemagne à la mi-juillet pour une visite d'État. Il était détenu depuis début mai en Côte d'Ivoire. Le cyberactiviste malien Abdulaziz Maïga a été relâché vendredi. C'est ce qu'a annoncé sa famille hier. Ce blogueur proche du régime de Bamako avait été accusé par les autorités ivoiriennes de rassemblement de renseignements au profit d'une puissance étrangère en vue de porter atteinte à l'intégrité de la Côte d'Ivoire et à la sécurité nationale. Sa famille ne précise pas les raisons de sa libération. Le Béninois Opa avait séduit le jury du prix RFI Découverte 2025 et hier, l'artiste a reçu son trophée chez lui. C'était à l'Institut français du Bénin à Cotonou, devant son public, à l'issue d'un concert live donné avec son orchestre. Un événement qui avait une saveur de fierté nationale, tant pour l'artiste que pour un public curieux et venu très nombreux pour le découvrir et l'applaudir. C'est un reportage de Jean-Luc Aplogan.
11: Une scène épurée, un public venu nombreux, le théâtre de verdure de l'Institut français était plein. Opa et son orchestre ont joué environ une heure avant la cérémonie officielle de remise de son trophée. Il est le premier lauréat béninois depuis la création de ce prix. L'artiste brandit son trophée et le dédie à son pays.
12: Mais mesdames, allez dire au reste de l'Afrique, on vient en force.
11: Opa est ovationné, c'est un jeune talent mais assez connu. Ses titres sont repris encore plusieurs fois pendant le concert. On a eu droit à un répertoire éclectique, musique urbaine, entraînante, des chansons d'amour. Quelques spectateurs témoignent de leur enthousiasme.
13: Dire que quelqu'un du Bénin n'a jamais pris ce prix et lui le ramène à la maison, c'est énorme. C'est un grand pas pour le Bénin.
14: Comme on dit, je prends mon pied, je kiffe en fait cette soirée. Je crois que je ne vais pas l'oublier. C'est un jeune talent que j'apprécie par son respect, par son travail.
13: À la base, je ne connaissais pas l'artiste avant de venir, mais j'étais curieux, je suis venu et il m'émerveille.
15: J'ai dansé.
11: Après la Côte d'Ivoire et le Bénin, il se produira à partir du mois d'octobre dans plusieurs capitales africaines sur les scènes de l'Institut français. Jean-Luc Aplogan, Cotonou, RFI.
5: Les Ivoiriens peuvent s'en mordre les doigts alors qu'ils menaient 1-0 face à l'Allemagne hier au Mondial de foot. Les éléphants se sont finalement inclinés 2-1 au bout du temps additionnel. La défaite de la nuit laisse un goût amer à certains supporters. D'autres se montraient quand même satisfaits dans les rues d'Abidjan au coup de sifflet final.
16: C'était un bon match avec quelques erreurs en fin de match, sûrement dû à la fatigue. Sinon, dans l'ensemble, c'était bon. On avait le potentiel, on avait tout pour gagner, mais malheureusement, on a tout gâché à la fin du match.
17: Je suis déçu un peu parce qu'on a eu une défaite. L'erreur d'Adengra qui nous a failli, mais j'ai confiance qu'on ira au deuxième tour. Alors, le troisième match, on va gagner.
18: En tout cas, c'était top. La Côte d'Ivoire a montré que, ouais, ce sont des garçons. On n'a pas démérité. Sinon, en tout cas, on est bien parti. On sera qualifié.
19: Ce qui n'a pas marché, c'est l'efficacité. Le but. Et ils ont été efficaces. Ils ont eu 2-3 occasions franches. Ils ont marqué. Est-ce que nous on a manqué? Et voilà la Côte d'Ivoire encore des finales. Comme ils regardent, il n'y a pas une équipe qui a très avant que la Côte d'Ivoire.
20: C'est un match assez ouvert. Le jeu proposé par les éléphants était formidable jusqu'aux 20 dernières minutes du match. Mais je pense qu'on va revenir plus fort sur le troisième match et prendre la qualification.
21: On aurait pu gagner le match facilement même. On a trop manqué des occasions. Surtout Franck Yannick Kessié qui a raté 2 belles occasions. Mais bon, c'est le football. Curaçao, c'est 3 points faciles. On va gagner ce match et on sera qualifié pour les 16e de finale.
5: Un propos recueilli par Abdulaziz Diallo. Les Ivoiriens restent 2e du groupe E et peuvent toujours croire en une qualification en 16e. Pour se donner toutes les chances, il faudra battre Curaçao jeudi prochain. Et puis les rois de l'Assouf, le blues du Sahara, mis à l'honneur aujourd'hui sur RFI à l'occasion de la fête de la musique en France. Le groupe Tinariwen a fait escale à Paris le mois dernier pour y présenter son 10e album baptisé Hogar. Un concert au Cirque d'Hiver avait été donné. Vous pouvez le revivre sur notre antenne ce soir à partir de 20h10, temps universel. La suite d'RFI Matin, c'est avec vous Clotilde Dumay.
4: Merci beaucoup Paul Lonsin-Spinelli, on passe au sport.
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4: Bonjour Esteban Mirales.
22: Bonjour Clotilde, bonjour à tous.
4: On commence ce journal par la Tunisie qui affronte actuellement le Japon. Les Japonais qui sont toujours devant au score.
0: Oui, 3-0, même 4-0 à l'instant pour les Japonais. Les Tunisiens donc en grande difficulté qui se dirigent droit vers l'élimination. Il reste encore 5 minutes à jouer dans le temps réglementaire. Les Japonais qui vont vraisemblablement rejoindre les Pays-Bas en tête du groupe. Les Oranges qui ont battu la Suède avec un festival offensif 5-1, score final.
4: L'affiche de la soirée hier, c'était surtout Côte d'Ivoire-Allemagne. Finalement, victoire 2-1 des Allemands.
0: Les éléphants de Côte d'Ivoire ont pris un gros coup sur la tête hier à Toronto. Ils ont mené au score pendant longtemps face à l'Allemagne. But de Franck Kessié à la 30e minute après un déboulé de Yann Diomandé côté gauche. Mais la défense ivoirienne a fini par céder. Denis Zundav, l'attaquant de Stuttgart qui est entré en jeu au cœur de la seconde période, a d'abord égalisé à la 68e minute avant de donner le but de la victoire aux Allemands au bout du temps additionnel. Dans l'intervalle, les éléphants avaient eux aussi eu le ballon du chaos au bout du pied. Énorme désillusion à l'arrivée sous les yeux de Frédéric Suto.
15: On n'a pas gagné, on s'en fout. Les supporters ivoiriens ont quitté la tête haute, les travées du stadium de Toronto, chantées pour adoucir la douleur d'une fin de match qui a vu leurs éléphants se faire foudroyer.
22: Nous avons dominé tout le match jusqu'à la fin, mais je pense que l'Allemagne a gagné par expérience. Si l'Allemagne était dans notre position, il n'allait pas encaisser ce but.
23: Très dur, je suis découragé, j'ai même plus de voix. Malheureusement, la Mannschaft est toujours la meilleure, donc voilà.
15: Franck Kessié, le capitaine, avait pourtant ouvert le score à la 30e minute, toujours là, placé où il faut. Les Ivoiriens se sont vus vainqueurs et premiers de groupe. Tout a basculé dans les 25 dernières minutes. Amer, l'attaquant, Amad Diallo.
24: Ce jeu, c'est des détails. On a eu des occasions où voilà, on n'a pas concrétisé. On pouvait gagner ce match, bien évidemment. Mais voilà, c'est le foot, on va apprendre de ses erreurs.
15: Une victoire face à l'Équateur, une défaite face à l'Allemagne. La Côte d'Ivoire jouera son avenir jeudi prochain face à Curaçao.
25: On a perdu à la dernière minute, c'est pas bien grave. Je pense que contre Curaçao, on va se rattraper et faire plaisir au peuple ivoirien.
15: Et ce sera à Philadelphie, Frédéric Suto, Toronto, RFI.
0: Et Curaçao qui a réalisé l'exploit de tenir en échec l'Équateur dans la nuit. Un match nul 0-0 grâce notamment au gardien du Curaçao, donc Eloy Room, auteur de 15 arrêts. C'est un record en Coupe du Monde pour un match sans prolongation.
4: Ça fait pas mal. Alors aujourd'hui, Stéphane, 4 affiches ce dimanche au programme, dont la Belgique de Rudy Garcia.
0: Les Diables Rouges opposés à l'Iran à Seattle à 19h temps universel. Des Belges qui auront l'occasion de réellement lancer leur compétition après un match nul d'entrée face à l'Égypte. C'était Romelu Lukaku qui avait provoqué l'égalisation belge, lui le meilleur buteur de l'histoire de la sélection. Beaucoup blessé cette saison et encore trop juste pour jouer un match en entier, même si l'envie y est du côté de Rudy Garcia, le sélectionneur.
26: Il y a une chose certaine, c'est que Romelu n'a pas 90 minutes dans les jambes. C'est pour ça qu'il faut d'abord qu'il se réadapte aux entraînements, puis au match. La volonté ou l'envie est grande de l'aligner plus de temps qu'il ne faudrait. Mais le but, c'est qu'il aille jusqu'au bout de la Coupe du Monde avec nous. Déjà content qu'il soit là, content qu'il ait été décisif en rentrant contre l'Égypte. Mais faut l'amener le plus loin possible, donc il faut faire très attention avec lui sur les charges.
0: Belgique-Iran à 19h, temps universel donc. Et autre match de cette poule, l'Égypte, les Pharaons opposés à la Nouvelle-Zélande. Et puis l'Espagne sur le pont ce dimanche face à l'Arabie Saoudite. Les Espagnols qui doivent réagir eux aussi après le match nul d'entrée face au Cap-Vert. Et puis pour être complet, le Cap-Vert sera opposé à l'Uruguay.
4: Voilà, tous les résultats et tous les matchs de cette Coupe du Monde de football. Merci beaucoup Esteban Mirales. Allez, on va feuilleter les hebdomadaires et les journaux du dimanche. Bonjour Catherine Poté.
27: Bonjour Clotilde.
4: À la une de votre revue de presse, les Français qui s'interrogent sur leur justice.
27: Et oui, c'est la mort de la petite Liana, violée et assassinée début juin, qui amène les Français à s'interroger sur le fonctionnement de leur justice. La mort de cet enfant de 11 ans, explique le Nouvel Obs, a glacé les Français en mettant à nu une forme d'impuissance de l'État face au fléau de la pédocriminalité. Et ce alors que 160 000 enfants subissent des violences sexuelles chaque année, soit une victime toutes les 3 minutes. Le Parisien dimanche s'est procuré le rapport d'inspection qui doit être publié demain et qui pointe, nous dit-il, des erreurs individuelles, davantage qu'un manque de moyens pour expliquer les errements de l'enquête sur Jérôme Barella, le meurtrier présumé de Liana, visé par 2 plaintes pour viol sur mineur avant d'être suspecté dans la mort de la petite fille. Le Parisien dimanche prend pour exemple les déclarations d'une autre fillette, Rosa, qui en août 2025 avait dénoncé avoir été victime de dizaines de viols commis lorsqu'elle avait 10 ans par le père de sa copine de classe lors de soirées pyjama. Mais, poursuit le journal, son dossier semble avoir traité à la suite d'autres sans priorité particulière et sans que soit considérée la potentielle dangerosité du mis en cause ou sa capacité à faire de nouvelles victimes à tout moment. Cette possible erreur de jugement, nous dit encore le Parisien dimanche, n'a pas été rattrapée par d'autres maillons de la chaîne hiérarchique, ni du côté des gendarmes, ni de celui de la justice.
4: La Tribune dimanche a également lu ce rapport qui doit être mis demain au gouvernement.
27: Un rapport accablant, estime le journal. La Tribune dimanche explique ainsi que lorsque la plainte de Rosa arrive en papier, sans caractère d'urgence, au parquet d'Auch dans le sud-ouest de la France, le pli n'est ouvert que 3 semaines plus tard. Et d'autres dysfonctionnements suivront qui ont permis à Jérôme Barella, ajoute la Tribune dimanche, de ne jamais être entendu ni mis en examen jusqu'au meurtre de Liana. Le rapport pointe une succession d'erreurs humaines, assure la Tribune dimanche.
4: Et pourtant, Catherine, le manque de moyens alloués à la justice en France a largement été commenté ces dernières semaines.
27: Et l'Express revient sur ce point précis en expliquant que la France est en queue de peloton européen des moyens accordés à la justice. L'Hexagone, poursuit l'hebdomadaire, compte près de 4 fois moins de procureurs pour 100 000 habitants que ses voisins. Exemple, le Monténégro. Ce pays est en Europe celui qui consacre la plus grande part de son PIB à la justice, 0,76% en 2022. Autre exemple, le Portugal qui compte près de 13 procureurs pour 100 000 habitants contre 3,2 en France. Le Point, de son côté, s'intéresse aux problèmes d'organisation et de communication. Justice, il faut tout revoir ou presque, titre l'hebdomadaire qui énumère les dysfonctionnements. Méthode archaïque, fichiers incompatibles et cloisonnement. Gendarmerie nationale, services de police et corps judiciaire ont chacun leur système d'information.
4: Ce meurtre de Liana, il a aussi suscité une vague de protestations dans la société civile.
27: Cette vague de protestation a un visage, celui d'Andrea Bescon. Cette actrice et réalisatrice a révélé en 2010 avoir été violée dès l'âge de 8 ans par un ami de ses parents. Elle en a fait une pièce de théâtre intitulée Les Chatouilles qui deviendra un film par la suite. À 47 ans, elle est aujourd'hui une figure emblématique du combat pour la protection de l'enfance, remarque le Nouvel Obs. Depuis le meurtre de Liana, elle appelle les Français à se rassembler tous les lundis à 19h devant les tribunaux. Comment est née l'idée, lui demande le Nouvel Obs. C'est venu d'un ras-le-bol, répond-elle. Liana, c'est l'injustice de trop, la mort de trop. Et elle ajoute, pour la première fois, les associations féministes, celles de défense des droits de l'enfant et des victimes ont convergé. Et je me suis dit, ça y est, c'est maintenant, c'est le grand tournant.
4: Andrea Bescon qui veut aussi promouvoir le concept d'enfantisme.
27: Oui, l'enfantisme, explique-t-elle, vise à dénoncer l'adultisme de la société française, c'est-à-dire le système de domination des adultes sur l'enfant, basé sur l'idée que l'enfant est un être inférieur dont les droits et la parole n'ont pas la même valeur que ceux des personnes majeures. Et elle rappelle cette statistique terrible. En France aujourd'hui, un enfant meurt tous les 5 jours de violences exercées par ses parents ou un proche.
4: La revue de presse de Catherine Poté. C'est une plateforme qui permet d'accompagner les enseignants au Sénégal. Ecolbi, le nom de cette application toute récente, utilisée par les professeurs donc pour optimiser leur temps et être davantage présent auprès des élèves. Frédéric Gara a rencontré les créateurs de cette start-up présent au Salon Vivatech à Paris cette semaine.
2: Alors là, c'est l'écran d'accueil de l'application pour un enseignant du primaire. Il est au CM1, dans l'IF, Sangalkam, Arifisque, etc. Donc le point d'entrée, typiquement, ce serait la planification. En mathématiques, il y a résolution de problèmes, par exemple, où l'enseignant doit faire pour cette semaine-là une séance sur formuler des questions pour compléter un énoncé.
3: Sur son ordinateur, Sam Bassal, cofondateur de Ecolbi, fait la démonstration de son application qui permet aux enseignants de respecter le programme pédagogique des classes de primaire ou de secondaire tout en gagnant en temps et en efficacité. Samba Sall.
2: L'idée de départ, c'est d'adresser un problème qui est majeur dans l'enseignement, dans l'éducation d'une façon générale, c'est la pénibilité du métier de l'enseignant. Dans des pays en Afrique comme le Sénégal, les enseignants ont des obligations qui sont fortes en termes de pédagogie, donc ils doivent respecter des directives dans la préparation de leurs séances de cours, donc ils doivent faire des fiches pédagogiques, préparer des remédiations, etc. Et ce sont des tâches qui leur prennent beaucoup de temps, qui sont manuelles et éparses. Et avec Ecolbi, donc, on permet à ces enseignants-là d'avoir accès à une plateforme qui leur permet de préparer leurs séances de cours en conformité avec les directives locales, donc les guides pédagogiques, etc. C'est ce genre de problème-là, donc les compétences à maîtriser, par exemple, le contenu. Mais il y a aussi tout le problème de la démarche. Donc, comment on enseigne les mathématiques, comment on enseigne le français, c'est très différent. Mais par exemple, en géométrie, on doit commencer par une situation problème, par exemple, etc. Et toute cette démarche-là, elle peut être assez complexe à appréhender et à repréparer à chaque fois et pour chaque séance. Et donc, Ecolbi permet de faciliter tout cela pour que l'enseignant puisse se concentrer sur la partie la plus essentielle, à notre avis, qui est la pédagogie en elle-même, donc les élèves, en fait, pour qu'ils comprennent réellement.
3: Sur smartphone, tablette ou bien ordinateur, le coût d'accès à l'application est de 10 000 francs CFA, soit 15 euros par an. Aïssatou Kounta, cofondatrice d'Ecolbi.
6: C'est non seulement un gain de temps, mais justement, ça leur permet de mieux enseigner. Parce qu'il faut savoir que les enseignants ont à peu près 20 fiches à préparer par semaine. Donc chaque jour, 5, à raison de 5 fiches par jour en école primaire. Et ça, le fait de préparer aujourd'hui 20 fiches dans des séquences qui sont vraiment thématiques, des séances qui vont changer d'une à l'autre, ça prend du temps. Donc aujourd'hui, le fait qu'ils aient une application qui leur permet de faire ça en moins de temps, c'est que le calcul il est vite fait, si je peux le dire. Voilà.
3: Outre les fiches pédagogiques et l'accompagnement des professeurs, l'application permet aussi de synthétiser le carnet de notes et les bulletins de chaque élève. Sor Nasso est enseignante en CE2 à l'institution scolaire Amina Sombay de Bambilor.
7: Ce programme, ça facilite beaucoup le travail des enseignants parce qu'avec Ecolbi, on arrive à faire des fiches en rien de temps et des fiches qui suivent vraiment la bonne démarche recommandée par les inspecteurs. Surtout en ce qui concerne les mathématiques, c'est très pratique. Il y a beaucoup de volets. Par exemple, cette année, mes bulletins de notes, je les ai faits avec Ecolbi en rien de temps. Pour le gain, je dirais que ça me permet encore de plus me préparer. Parce que les fiches, par exemple, quand Ecolbi vous prépare les fiches, ça ne veut pas dire que je vais venir lire machinalement les fiches devant les élèves. C'est des fiches que je vais exploiter. S'il y a quelque chose qui n'est pas clair dans ma tête aussi, c'est le temps pour moi d'aller me l'éclaircir. Donc ça me donne beaucoup de temps pour encore mieux me préparer pour être très performante en classe.
3: L'application Ecolbi en est à sa première année d'exercice scolaire, mais ses créateurs revendiquent déjà 15 000 enseignants qui l'utilisent. Une solution que la start-up sénégalaise envisage de décliner avec d'autres programmes scolaires africains.
4: L'Afrique en marche avec Frédéric Gara. Dans un instant, le journal international, mais ce sera juste après un air que vous reconnaîtrez peut-être, on va voir, réinterprété version bossa, jazz, par la chanteuse brésilienne Bebel Gilberto. Uma Cansa Doce, c'est dans la playlist RFI ce mois-ci.

Bah oui, c'était la chanson douce d'Henri Salvador, pour ceux qui l'avaient pas. Sauce brésilienne, à la sauce brésilienne, hein, avec Bebel Gilberto. Restez avec nous, l'actualité internationale dans un instant.

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4: C'est pas comme en ville, en fait, à la campagne, même autour de nos amis. Enfin, je connais des personnes s'entourer de groupes d'amis qui ont beaucoup de propos homophobes, des fois. Donc, elles se cachent, ces personnes-là. Elles osent pas dire qu'elles sont homosexuelles, pansexuelles, bisexuelles. Donc, c'est bien aussi de montrer aux gens, OK, ben, c'est OK, en fait, d'avoir une sexualité différente que celle hétéro, qu'il y en a partout. Pas que en ville, pas que à la télé, pas que dans les séries, en fait c'est autour de vous. Votre père, ça peut être votre mère, votre frère, un cousin, votre meilleur ami quoi.
5: La discrimination elle est interdite, c'est un délit on l'a dit, elle s'inscrit dans le code du travail aussi etc. Donc en fait tout le dispositif législatif on l'a. Maintenant il faut le mettre à l'œuvre, j'ai envie de dire. Puis l'idée c'est pas d'encombrer les tribunaux, alors c'est encore une fois c'est la dernière étape, c'est le procès, mais avant il y a tout un travail de prévention, mais aussi de monter en compétence aussi de la part des professionnels.
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0: Le samedi 6 juin s'est déroulé à Marval, un petit village en Haute-Vienne, une marche des fiertés rurales. Une initiative de l'association Fiers des Champs qui a réuni des personnes de la culture LGBTQIA+. Ce fut une manifestation revendicative, histoire de visibiliser les copains de la culture LGBT, comme je vous disais, mais néanmoins festive. Notre superbe reporter, Elchin, a fait quelques micro-trottoirs afin de recueillir les sentiments des participantes et des participants, bien sûr. Nous commençons avec Ma.
1: Ma, d'où est-ce que tu viens, s'il te plaît ?
2: Eh bien, j'ai passé beaucoup de temps à Paris, une quinzaine d'années, beaucoup trop longtemps. Et j'ai déménagé il y a 3 ans maintenant à la recherche d'un lieu queer à la campagne. Et je suis tombée dans le Périgord vert, dans un lieu collectif qui accueille les personnes queer, je pense 20 minutes d'ici. J'ai failli m'installer, mais ça ne l'a pas fait. Du coup, j'ai été à Angoulême, à 1 heure d'ici, pendant quelques temps, sur le canapé d'une amie. J'ai vu une annonce d'une coloc dans le bled à 10 minutes d'ici, qui cherchait sur le groupe Ruralité Queer. Et du coup, j'ai atterri dans le Périgord vert. Et ça a marché, là, cette fois, cette coloc. J'y suis depuis 3 mois, mais à la base, je viens de région parisienne. Et j'ai grandi dans le Calvados, un peu plus haut.
1: Comment t'as eu connaissance de la marche des fiertés à Marval ?
2: Dans le petit ciné indé à côté de chez moi, j'ai vu le documentaire Pédale Rurale. Dans ce documentaire, il y avait les gens qui avaient organisé la première marche rurale pas loin d'ici, à La Coquille, je crois. Enfin, je sais plus. En tout cas, c'était des gens de La Coquille, je crois. C'est à 30 minutes d'ici. Et là, j'ai compris que la 4e édition était juste à côté du village, donc à Marval. Mais j'avais vu, quand je voulais quitter Paris, j'avais écouté des podcasts sur la vie en ruralité queer, parce que je cherchais à m'installer dans la ruralité, mais j'avais très peur de l'homophobie, etc. Et je pensais que ce serait difficile. Donc, je cherchais des lieux où je pourrais vivre sans peur de l'agression. Et du coup, j'avais entendu parler de ces plein de pride qui avaient popé un peu partout rural. Et donc déjà, j'avais entendu parler, mais j'y avais jamais participé. Là, c'est la première à laquelle je participe. Voilà, c'est super, puis c'est à côté de chez moi. C'est génial.
1: Est-ce que du coup, tu avais participé à d'autres pride que cette fois-ci ?
2: Oui, depuis que j'ai 16 ans, je pense, 17 ans, exagérons pas. Oui, je participe au Pride parce que, sachant lesbienne depuis depuis l'âge de pensée, du coup, j'ai toujours fait les Prides, mais j'ai toujours fait à Paris, dans un endroit où il y a plein de monde, où là, on est avec les copaines et elles restent un peu entre soi. Et j'ai toujours fait les Prides, ou sinon à Angoulême. J'ai fait les deux dernières années, je les ai fait à Angoulême parce que j'étais à Angoulême. C'est un moment important pour se savoir. Et partager la joie d'être qui on est en toute liberté sans avoir peur de se faire agresser. Voilà, par exemple.
1: Ok, et est-ce que quel genre de différence tu observes entre une marche des fiertés du coup à Paris, à Angoulême ou dans le milieu rural ?
2: Le monde et surtout les alliés, il y a beaucoup d'alliés à Paris et en ruralité ou à Angoulême, c'est surtout des gens queer et des gens qui sont les minorités, donc qui sont impliquées, enfin qui sont les premiers et les premières qui vivent ça, quoi. C'est des plus petits collectifs dans les petites villes ici. Je vois après ici, vraiment, je connais pas, c'est la première. Et nous, on a donné 2 heures de notre temps hier pour l'installation, mais c'était assez court. Et voilà, et donc ce qu'on voyait, c'est le côté un peu familial, des gens qui se connaissent, qui vivent ensemble. Et ça, c'est très familier, ça fait bizarre. À Paris, y a plein de monde, on vient entre amis, on se date pour la marche. On fait pas vraiment partie de l'organisation. C'est surtout ça que je vois comme différence. L'atmosphère, voilà.
1: Est-ce que tu penses que c'est important de faire une marche des fiertés en milieu rural ? Et si oui, pourquoi ?
2: Oui, c'est hyper important parce que ça nous rappelle que on est partout, qu'il faut se regarder, se rassembler et qu'on peut créer collectif ensemble et qu'on n'est pas isolé. Ça fait sortir de l'isolement et du coup, c'est très important aujourd'hui de sortir de l'isolement, de savoir que on n'a pas à se cacher, qu'on peut faire avancer et bouger les normes. Voilà, je pense que ça donne de la force et une envie de d'évoluer dans ce monde et de faire bouger les choses. Donc ça donne de la visibilité et ça aide aussi les gosses et toutes les personnes qui ont du mal à s'accepter ou qui voient encore leur identité comme un problème. Pas forcément leur identité, mais parce que c'est pas forcément une question toujours d'identité. Ça permet de donner de la visibilité et montrer que ce monde est pluriel, quoi.
1: Ok, je te remercie, ouais, du coup, moi.
2: Merci à toi.
1: Est-ce que tu as un message que tu aimerais faire passer aux personnes qui seraient susceptibles de nous écouter?
2: Et bah, allez à la Pride, sortez de chez vous, soutenez, soyez des alliés, et voilà, soutenez en toutes circonstances.

0: Et c'est dans une ambiance survoltée que Jean a rencontré Soso.
1: Bonjour à tous et à toutes. Alors moi, je suis de Charente-Maritime. Je suis plus ou moins, on va dire, en vacances chez des amis qui habitent Thiviers. Donc une commune qui doit se trouver à une quarantaine de minutes d'ici. J'ai entendu parler de la marche rurale par le biais du coup de mes amis qui habitent Thiviers. Et c'est ma première, donc dans les coins. Je suis agréablement surprise par l'énergie qui s'en découle, par tous ces déguisements, par en fait toutes ces rencontres et la musique qui, je pense, correspond beaucoup aussi au milieu LGBT. Chose que j'ai eu du mal un petit peu à retrouver, moi, en Charente-Maritime, parce que je suis de là-bas et on n'avait pas forcément la mainmise non plus sur les musiques. Et c'est vrai que je m'y suis beaucoup retrouvée, beaucoup plus ici que dans mon coin à moi, qui est plus de la ville, quoi. Et beaucoup moins de la campagne. En milieu rural, c'est ma première. Et je crois que ça ne sera pas la dernière. L'année prochaine, je suis là.
2: Tu as déjà participé à la démarche des FRT, pas en milieu rural ?
1: Oui, mais beaucoup plus en milieu citadin. Et j'ai eu l'occasion aussi de faire la première marche des FRT l'année dernière à Sainte. On s'est quand même retrouvé à 300 personnes et c'est énorme pour une première aussi dans une ville telle que Sainte. Et tout s'est très bien passé, dans une très bonne ambiance. J'ai adoré aussi, il y a eu un after du coup derrière, après dans un lieu associatif qui s'appelle le Silo, où il y a eu des shows de drag et DJ queer qui a été aussi super.
2: Qu'est-ce que tu observes de différent par rapport à ce que tu as déjà connu du coup, vu que c'est ta première fois ?
1: Les tenues vestimentaires n'ont rien à voir aussi. Je pense que ça a été... C'est beaucoup plus... Je l'ai senti beaucoup plus festif, en tout cas ici, que... Enfin, festif et décoratif, si je puis dire. Je sais pas si c'est le bon mot. Mais il y a eu des costumes incroyables que j'ai peut-être pas forcément retrouvé en globalité non plus en ville. Et le cadre. Le cadre aussi magnifique. Voilà, on est dans... en Dordogne, et ça se ressent et ça se voit, et c'est quand même, je trouve, beaucoup plus agréable aussi de pouvoir participer à ça dans un milieu rural avec de la forêt, avec voilà, un super ciel. On a eu un super soleil aussi du coup toute l'après-midi, et oui, c'est incroyable, c'est un petit village qui est rempli de charme. Je connaissais pas du tout Marvel, donc c'est une belle découverte, et je pense que ce soit pour moi et pour beaucoup d'habitants aussi qui habitent à Thiviers et qui connaissaient pas du tout non plus le coin. Donc je trouve ça super chouette de pouvoir aussi organiser une marche rurale dans ces petits coins de campagne justement, et de faire découvrir aux gens qui habitent aussi dans les environs des petits coins, et du coup visite et plaisir. Voilà.
2: Ok, est-ce que tu as l'impression qu'il y a des enjeux qui sont différents de faire une marche des FRT en milieu rural plutôt que dans le milieu urbain ?
1: Je ne l'ai pas trop ressenti parce que j'ai l'impression qu'il y avait plus des personnes du coup de la communauté LGBT queer plus du coup ici. J'ai pas vu énormément d'habitants aux alentours en fin de compte. Ouais, peut-être un petit papy qui a regardé un petit peu du coin de sa fenêtre derrière son petit rideau, mais rien de foufou comparé du coup à la ville où du coup il y a beaucoup de personnes aussi qui sont à l'extérieur et qui sont dans les bars à regarder ou à se demander, mais. J'ai pas ressenti, non.
2: Et du coup, tu as vu ce petit papy qui regardait par sa fenêtre ?
1: Ah oui, je l'ai vu, oui. Oui, carrément. Okay. Ça m'a fait rire parce que je me suis mis à sa place. Je me suis juste dit, bon, c'est un petit papy qui regarde et qui se demande du coup, mais qui sont ces gens ? Que font-ils ici ? C'est quoi ces accoutrements ?
2: Ok, du coup, c'est ce qu'on peut encore appeler de l'animation du coup dans le village.
1: Oui, mais je pense que ça fait du bien aussi aux personnes qui n'ont pas l'habitude non plus de voir la différence, on va dire. Ça comme ça. Et je pense que dans tous les cas, c'est bien aussi de pouvoir se libérer vis-à-vis de ça et que ça touche un petit peu toutes les populations.
2: Oui, ça permet de rendre un peu visible aussi.
1: C'est pour ça qu'on est là aussi. C'est pour rendre une certaine visibilité aussi, pour montrer qu'on est là et pour montrer que on n'est pas des sauvages. C'est que de l'amour. C'est que de l'amour et du partage. Et on arrive de toute raison. Et bien, vivez dans l'amour, dans le partage, et n'ayez pas peur de la différence. Parce que c'est dans la différence qu'on apprend aussi beaucoup sur soi, je pense. Alors aimez-vous les uns les autres.
0: C'est ensuite au tour de Moustache que Chin a rencontré dans la marche des fiertés.
2: Moustache, d'où viens-tu, s'il te plaît ?
3: Je viens de Chalais, en Dordogne, du coup. non loin de Narva, là, une petite demi-heure d'ici.
2: Et du coup, comment est-ce que tu as été au courant de cette marche des fiertés aujourd'hui à Marval?
3: Parce que j'ai des copains qui organisent, et puis c'est vrai que ça commence à devenir un événement récurrent maintenant, et du coup, voilà, j'ai eu l'info des copains.
2: Si c'est un événement récurrent, est-ce que tu avais déjà participé aux événements précédents?
3: Oui, j'ai fait celle de l'année dernière. Celle de l'année dernière était ma première, puisque je suis arrivé il n'y a pas si longtemps que ça dans les coins.
2: Et du coup, c'était ta première marche des fiertés ou c'était ta première marche des fiertés en milieu rural?
3: C'était ma première marche des fiertés, vraiment, ouais. Même l'année dernière, du coup, était ma première marche des fiertés. Ouais.
2: Est-ce que c'était comme ce à quoi tu t'attendais, ou est-ce que c'était différent de ce que tu pouvais te projeter?
3: J'avais pas d'attente, donc. Mais en tout cas, j'ai trouvé l'esprit et la liberté d'être, voilà, peut-être qui je suis, ou plus facilement, et que j'avais envie de voir. Donc, ouais.
2: Tu as rapidement senti qu'on pouvait être libre de se présenter autrement que tous les jours, c'est ça?
3: Ouais, bah en plus on est avec les copains, on fait corps, et en fait c'est plus évident de se comporter ou d'être dans des apparats un peu différents qu'au quotidien, où on essaye un peu plus de se protéger aussi, tout ça. Et là on peut voilà, expérimenter aussi des choses et voir d'autres choses.
2: Ok, du coup cet espace d'expérience, est-ce que ça t'apporte quelque chose toi sur le plan individuel? Est-ce que tu remarques des changements ou des réflexions, ou voilà, ça fait quoi d'être libre sur ce plan?
3: Bah, tu vois, rien qu'en venant, du coup, bah, j'étais habillé un peu différemment, et j'ai dû traverser un petit peu ce village de Marval, et puis bah, voilà, je suis un homme blanc, cis, hétéro, et du coup c'est un peu facile pour moi la vie comparée peut-être à d'autres minorités, et du coup ça m'a permis aussi d'expérimenter en fait d'autres choses que peut-être des minorités peuvent expérimenter que j'aurais pas ou que peut-être je m'accorderais moins facilement au quotidien. Et là je sais qu'il y a des copains, et du coup ça, je dis ok, vas-y, voyons voir qu'est-ce que vivent les copains qui sont peut-être pas dans mon cas.
2: Est-ce que tu peux nous expliquer, parce qu'on te voit pas du coup, est-ce que tu peux nous expliquer comment tu es habillé qui soit différent de ton quotidien?
3: Bah là j'ai une jupe à fleurs, petite fleur, j'ai un haut en crochet blanc, voilà, une espèce de crop top noué, et un petit collier de ventre, et voilà, un bracelet au niveau du bras, et des boucles d'oreilles, et voilà, plutôt des grandes boucles d'oreilles. Je porte déjà des boucles d'oreilles au quotidien, mais peut-être pas aussi proéminent.
2: Ok, et est-ce que tu as du coup senti, est-ce que tu as été confronté au regard des personnes qui du coup font pas partie peut-être du public?
3: Oui, un petit peu. Après, c'était pas très confrontant, j'ai pas eu de mots ou de choses, j'ai juste eu des regards, des passages en voiture et des regards appuyés. Mais c'est vrai qu'on sent quand même ce regard, c'est pas rien. Enfin, c'est, du coup, à vivre au quotidien, c'est vrai que ça doit être... c'est quelque chose, quoi.
2: Voilà. Ces regards, ça te crée comme une émotion, par exemple?
3: L'émotion exacte, je sais pas trop. En tout cas, je sens que j'ai besoin de faire façade un peu.

0: dans ses baskets pour pouvoir quand même soutenir ses regards.
1: Ouais, carrément.
0: Bah, merci beaucoup pour ce témoignage qui est hyper intéressant. Est-ce que tu souhaiterais rajouter quelque chose ou de passer un message aux personnes qui seraient susceptibles de nous écouter ?
1: Bah, je dirais que la marche des fiertés, ça nous concerne toutes et tous. Et que même quand on se dit pas forcément... Enfin, c'est important aussi d'avoir des alliés à la cause. Et que pour l'avenir de nos enfants, que tout le monde puisse vivre comme il l'entend.
2: Et c'est après un verre de ginger beer que Chin a rencontré Manu et Moira.
0: Alors, je suis avec Manu et Moira qui sont venus du coup pour la Pride. Moira, est-ce que vous êtes venus ensemble ?
3: Non, je suis venue avec une amie.
0: Ok, et toi tu viens d'où ?
3: Je viens de Thiviers, à une demi-heure.
0: Et toi Manu, tu viens d'où ?
4: Je viens de Bussière-Galant. Je suis venue avec deux potes, on s'est préparé ensemble. Et là, on est arrivé, on est super contentes.
0: Parce que vous ne le voyez pas, mais du coup, moi, je vois que ces deux personnes sont très joliment déguisées, avec des paillettes et plein de couleurs. Qu'est-ce qui vous amène à la marche des fiertés aujourd'hui ?
3: Moi, c'est pour soutenir le mouvement, déjà. Ensuite, le fait que des prides soient organisées dans des milieux ruraux, c'est trop cool, je trouve. Ça ouvre les esprits, ça permet aux personnes de la communauté de découvrir un peu plus, de soutenir, de voir que ça bouge aussi. Donc c'est vraiment chouette et même si on n'est pas homosexuel, qu'on ne fait pas partie de la communauté queer en général, on peut venir et soutenir les gens et c'est chouette quoi.
0: D'accord, donc pour toi c'est un soutien, ta présence est un soutien.
3: Oui, un soutien, un bon moment passé. Enfin, il y a de la gaieté, les gens ils dansent, il y a plein de couleurs. Et vu le contexte actuel en France et dans le reste du monde, ça fait énormément de bien aussi.
0: Merci. Et toi, qu'est-ce qui t'amène aujourd'hui ?
4: Alors, y a plein de raisons, mais c'est surtout pour passer un super moment de plein de couleurs, surtout de liberté en fait. Chacun, chacune peut être. Qui elle veut, qui il veut. Et c'est ça qu'on... Je pense que le but, c'est vraiment d'être libre. Et ce jour-là, on est tous et toutes ensemble. Et on veut avancer, on veut se soutenir, on veut s'éclater, on veut être unis, en fait. Ça, je trouve ça beau, ce moment d'unité, en fait.
0: Ok, du coup, un beau message de joie, de liberté et d'unité. Est-ce que c'est la première fois que vous participez à une marche des fiertés ?
3: Non, j'ai déjà participé en 2022 du côté de Royan. Mais à cause du travail, vu qu'avant je travaillais en restauration, je pouvais plus du tout y participer. Donc je suis super contente d'être là. En plus, c'est des gens que je connais qui ont organisé l'événement. Il fait beau, on est tous heureux, c'est trop cool.
0: Ok, est-ce que c'était à Royan aussi une pride, une marche des fiertés un peu dans la ville ou c'était un peu en milieu rural ?
3: Je viens de me souvenir, j'ai dit une bêtise, c'était pas à Royan, c'était à La Roche-sur-Yon. Et oui, c'était en ville.
0: Et toi, c'est la première fois que tu participes à une marche des fiertés ?
4: Et non, c'est la deuxième, donc je suis encore une petite débutante. La première, c'était à Riac-la-Tour. Figure-toi, un tout petit bled, encore plus petit que Marval, peut-être. Je sais pas, ou la même taille, peut-être. Enfin, c'est super, c'est des petits villages. C'était un moment merveilleux. Il avait plu, en plus, c'était génial. J'avais trouvé ça trop marrant. Et il y avait une belle cohésion, ça va apporter beaucoup de joie au village. Enfin, je trouve ça vraiment magique.
0: Et okay.
4: J'ai hâte des prochaines.
0: Qu'est-ce que vous pensez de l'apport spécifique ou de la spécificité que la marche de fierté se passe en milieu rural ?
3: Représenter les personnes queer en fait en milieu rural parce qu'il y en a plus que ce qu'on pense. Mais je pense que c'est très difficile pour elles, notamment de se montrer au grand jour, parce qu'il y a des personnes qui sont jamais sorties de leur bled, ça fait 40 ans qu'ils sont là, qui ont beaucoup de préjugés, il y a beaucoup de stigmates. C'est pas comme en ville, en fait, à la campagne, même autour de nos amis. Enfin, je connais des personnes qui sont entourées de groupes d'amis qui ont beaucoup de propos homophobes, des fois, donc elles se cachent, ces personnes-là, elles osent pas dire qu'elles sont homosexuelles, pansexuelles, bisexuelles. Donc c'est bien aussi de montrer aux gens, c'est ok en fait d'avoir une sexualité différente que celle hétéro, qu'il y en a partout, pas que en ville, pas que à la télé, pas que dans les séries, en fait c'est autour de vous. Votre père, ça peut être votre mère, votre frère, un cousin, votre meilleur ami quoi.
0: Est-ce que vous voulez faire passer un autre message du coup aux personnes qui...

0: serait susceptible de nous écouter.
1: Oui à la diversité, oui à la différence, oui à la liberté d'être qui on veut en fait. Et on n'a pas jugé, enfin laisser vivre, laissons vivre chacune, chacun comme elle ou il l'entend.
0: Ok, bah merci pour ces jolis messages du coup d'ouverture. Du coup, maintenant on va aller danser je pense.
2: Merci à toi.
3: Et sans plus attendre, le ressenti de Capucine.
0: Je suis avec Capucine qui accepte de répondre à mes petites questions. Alors Capucine, d'où est-ce que tu viens ?
4: J'arrive de Campagnac-les-Viercy, à côté de Marmignac, à la frontière Lot et Dordogne.
0: J'ai l'impression que tu as fait de la route pour venir ici. Qu'est-ce qui t'amène du coup jusqu'à Marval ?
4: Oui, effectivement, j'ai fait de la route. On a fait 2 heures de route. On était prévu sur l'animation d'un stretching un peu débile et sur l'arbitrage du disco foot. Donc on est arrivé à 4 et on a fait ces petites animations pendant l'après-midi.
0: Qu'est-ce que c'est que le disco foot ?
4: Alors le disco foot, moi aussi j'ai découvert pour la première fois de visu aujourd'hui. J'en avais entendu parler mais j'en avais jamais vu. Le disco foot, c'est un match de foot où tu danses en jouant au foot. Mais ce qui coûte le plus, c'est quand même de danser. Et donc d'allier la vitesse du foot à la lenteur de la danse et enlever un peu cet individualisme que tu peux trouver chez les joueurs de foot qui veulent aller droit au but. Et ben là il y a un petit peu plus de détente parce que tout le monde danse.
0: Et en quoi consistait votre animation ?
4: On voulait faire un cours de stretching un peu à côté de la plaque, sauf que on a eu des problèmes techniques et que finalement notre enceinte portait pas assez. Et donc ça a été avorté ce petit projet, mais on avait une chorégraphie et on voulait animer un petit cours de stretching pendant la pause. Mais en fait je pense que le moment n'était pas forcément bien choisi parce que justement c'était la pause et tout le monde avait envie d'être tranquille et de pas forcément s'activer vu qu'on avait tous marché derrière le char jusque là. Et en plus avec le problème technique, ça a été un petit échec, mais ça va, on le vit bien.
0: Est-ce que pour du coup cette animation vous étiez repérable d'une certaine façon ?
4: Pas vraiment, on était plutôt fondu dans la masse. Ce qui pouvait nous faire sortir du lot, c'était nos maquillages de clown. Mais on n'était pas forcément repérable plus que de mesure.
0: Des maquillages de clown, ça se repère un peu quand même, tu trouves pas ?
4: Ouais, c'est vrai.
0: Et du coup, si vous participez à l'animation, est-ce que ça veut dire que vous soutenez cet événement ?
4: Ah ouais, à fond, bien sûr, une Pride en milieu rural. Du coup, on a vu le film qui était projeté hier à Thiviers, Pédale Rurale. Moi, ça m'a beaucoup touché ce film, de par sa simplicité et l'impact que les choses qui sont dites peuvent avoir. Et justement, il y a une scène à un moment donné où ils échangent avec les élus locaux, justement, pour l'organisation de cette Pride. Et tu vois qu'ils essaient de les faire reculer en disant « Oui, non, mais c'est bon, ça va, en fait, c'est accepté, il n'y a pas besoin de défiler. » Et il y a une super belle répartie qui dit bah, « En fait, vous, donc c'est une mairesse, vous qui êtes une femme, vous savez bien que pour obtenir le droit de vote et pour avoir des droits en tant que femme, il a fallu vous battre. Bah, là, c'est la même chose, c'est pas parce que... on est dans l'époque dans laquelle on vit que tout est acquis. En fait, c'est encore plein de choses à déconstruire et à faire voir. Et du coup, je trouve que c'est génial d'organiser des prides en dehors des grosses villes, parce que généralement, c'est dans les grosses villes qu'il y a des prides. Et de rendre visible ce mouvement, si je peux dire ça comme ça. Je ne sais pas si c'est le bon terme. Mais en tout cas... cette façon d'être, d'exister au monde et de la défendre. Pour moi, c'est important. Ouais.
0: Je sais pas quoi demander d'autre.
4: Mais c'est déjà super ce qu'on a dit. Merci.
0: Est-ce que Capucine, tu aurais peut-être un message pour les personnes qui seraient susceptibles de nous écouter ?
4: Ouais, soyez vous-même, simplement.
3: Et pour finir ce micro-trottoir, nous avons rencontré Rebecca.
0: Rebecca, d'où est-ce que tu viens ?
2: J'habite à Saint-Paul-la-Roche et je suis originaire de Dordogne. Donc je suis en terre connue.
0: Tu avais déjà participé du coup à une marche des fiertés en milieu rural ?
2: Ouais, j'avais participé à celle de l'année dernière avec Sideuil. Et c'était vraiment... je trouve que c'était très très beau de participer à cette Pride à Sideuil parce que j'étais au lycée à Sideuil et que je sais que c'est un milieu rural un peu fermé. Donc c'était vraiment drôle de voir tous les gens d'Exideuil sortir de chez eux et être hyper content de voir tous ces gens pleins d'amour et de joie à partager. C'était très agréable.
0: Ok, bah du coup je suis assez contente de tomber sur toi parce que pour l'instant il n'y avait que des personnes qui avaient déjà fait des prides en milieu urbain. Mm-hmm. Et du coup, toi tu as grandi dans un milieu rural.
2: Ouais, carrément.
0: Pour toi, comment tu définirais les enjeux de cette marche des fiertés en milieu rural ?
2: C'est de venir casser un peu les préjugés qu'ont les gens sur le milieu queer, c'est aussi de faire connaître le milieu queer, que les gens comprennent un peu ce que c'est le LGBTQIA+, ou ils comprennent pas, et ou même ils peuvent en parler avec un peu de sarcasme. Ça vient casser les codes, et c'est par des petits événements comme ça qu'on va réussir à changer les choses, je pense.
0: En plus des personnes qui connaissent pas, est-ce que pour les personnes qui connaissent, est-ce que ça apporte aussi quelque chose que ça se passe en milieu rural comme ça?
2: Ah oui, je pense. On n'a pas tous l'occasion d'aller dans des grandes villes pour aller participer à des prides. Moi, j'ai jamais eu l'occasion encore de partir à Bordeaux, à Tulle, à Angoulême ou même à Paris, du coup. On a plus l'habitude de voir ça. On va plutôt imaginer ça comme une technoparade. Et là, c'est vraiment plus ciblé sur le milieu queer. C'est important aussi d'amener peut-être du mouvement en milieu rural, je pense. Surtout dans un tout petit village comme Marval où il y a une rue et où les gens peut-être s'attendent pas à ça sur un samedi après-midi quoi. C'est chouette, peut-être ça a dérangé les gens pendant leur sieste. Et voilà, je pense que c'est important de véhiculer ce genre de message et que ce soit fait toujours dans la bienveillance et dans la joie et d'amener une petite dose d'amour dans ces milieux un peu fermés quoi.
0: Toi quand tu étais au lycée à Exideuil, est-ce que il y avait du coup des personnes qui sont queer dans ton lycée? Comment ça se passait du coup pour ces personnes?
2: Mais ça se passait pas super. Pour les personnes queer, c'était plutôt des gens qui étaient pas forcément qui étaient peut-être un peu moqués malheureusement, qui étaient peut-être un peu stigmatisés. Je te parle de ça il y a 10 ans. Ça permet aussi de voir à quel point le monde change et les choses évoluent et ça fait d'autant plus plaisir que les gens puissent enfin s'assumer et être fiers de ce qu'ils sont.
0: Est-ce que tu aurais peut-être un message à faire passer à ces personnes qui sont susceptibles de nous écouter et qui seraient peut-être eux-mêmes ou elles-mêmes sujets à des moqueries ou à du stigma dans leur environnement, que ça soit au collège, au lycée ou en milieu du travail par exemple?
2: Ben ouais, faut y aller quoi. Faut lever la tête et faut pas hésiter à parler avec ces gens-là, même si ça peut faire un peu peur. Faut pas hésiter à débattre et à assumer qui on est et pourquoi on se bat et surtout à être fier. ES et RS.
0: Très joli message. Est-ce que tu souhaiterais rajouter quelque chose?
2: Ben venez au Pride quoi. Venez danser et venez prendre cette bonne dose de bonheur. Je pense qu'on en a tellement besoin, juste d'être ensemble les uns avec les autres et réussir à se retrouver dans nos différences aussi.
3: Cet après-midi, c'est fini par une belle after, une bonne petite fête bienveillante, tout dans l'amour. Et c'était un reportage de Chin. Merci de nous avoir écoutés.

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0: Le Grand Périgueux a organisé deux journées de sensibilisation, de vigilance pour l'égalité et contre les discriminations à l'espace Aliénor, avec une association qui a animé ces deux journées de sensibilisation, qui est l'association Boulevard des Potes, association bordelaise, et représentée aussi par donc son directeur Ahmed Serrage et la coordinatrice Hélène Boineau. Hélène Boineau, bonjour.
1: Bonjour.
0: Donc le Boulevard des Potes, association bordelaise qui s'est créée en quelle année ?
1: Alors le Boulevard des Potes donc, s'est créé en 1991, donc sur le quartier Capucin, pour ceux qui connaissent à Bordeaux, depuis 1992, toujours dans les mêmes locaux.
0: Mais qui déjà depuis les années 80, avec Touche pas mon pote.
1: Oui, alors l'association Boulevard des Potes n'était pas créée. Hein. C'est, j'expliquais ce matin que c'est le Boulevard des Potes, c'est une émergence de ce mouvement antiraciste qui est né suite à la marche pour l'égalité contre le racisme de mars 1983. Il y a eu donc l'émergence d'un mouvement antiraciste porté par la jeunesse, et notamment la jeunesse issue d'immigration. Voilà, première, deuxième, troisième génération. Et voilà, mais le boulevard donc émerge de cette histoire-là, de ce combat-là, mais il a été créé localement en 1991 à Bordeaux.
0: On peut dire d'abord que la discrimination est un délit et c'est passible d'amende et de peine de prison.
1: Oui, c'est un délit qui est inscrit dans le code pénal, hein, et qui est passible de 3 ans d'emprisonnement et 45 000 euros d'amende. Et quand on est établissement en soins du public ou du service public, puisqu'on se doit d'être exemplaire, la peine monte à 5 ans d'emprisonnement et 75 000 euros d'amende.
0: Et pour du harcèlement, c'est réduit, c'est à 2 ans et 30 000 euros d'amende. Donc tout ça pour dire que c'est inscrit dans la loi depuis 2001. Et puis il y a eu plusieurs modifications ensuite pour ajouter des critères en 2008, 2012, etc. Mais donc ces discriminations, on peut porter plainte. Et à qui on porte plainte ?
1: Alors, pour porter plainte, il faut aller au poste de police, hein, voilà. Mais après, on peut se faire accompagner par des associations, évidemment. C'est même recommandé, parce que c'est pas évident d'y aller seul. Donc, pour rester en justice, par contre, alors là, on est encore sur autre chose, mais pour qu'une association puisse rester en justice, il faut qu'elle ait, dans l'objet de ses statuts, quoi, la lutte contre les discriminations. Il faut qu'elle ait au moins 5 ans d'existence. Donc, vous avez différentes assos comme SOS Racisme, SOS Homophobie, ou même nous, Boulevard des Potes, ou le CIDF, voilà. Qui ont qui pourraient rester en justice. Après, vous pouvez aussi, avant d'aller porter plainte, on veut dire là, c'est un peu la dernière étape, même si faire respecter la loi et faire respecter ses droits, c'est très important. Mais il y a l'étape d'avant, il y a l'étape de médiation aussi. On peut régler des situations par la médiation. Et donc là, on peut, par exemple, se faire accompagner par les correspondants, les délégués sur le territoire de la Défenseur des Droits. Donc il y en a à Périgueux, hein, il y en a sur toute la Dordogne d'ailleurs. Je pense qu'ils sont 3 à vérifier. Mais... Donc ils peuvent recevoir les personnes qui se sentent victimes ou qui s'estiment victimes sur des permanences qui tiennent et les conseiller, les orienter. Et voilà, en tout cas, le Défenseur des Droits peut agir en médiateur et régler des situations comme ça. Alors à l'amiable entre guillemets, mais c'est, en tout cas il y a la Défenseur des Droits, alors je dis là parce que c'est une présidente, Claire Hédon, qui est à la tête du Défenseur des Droits, mais qui va quitter ses fonctions très prochainement, mais en tout cas il y a quand même une autorité, on va dire, de Défenseur des Droits qui peut régler des situations sans aller forcément au procès, etc.
0: La Défenseur des Droits, donc, qui peut être sollicitée via le site internet en tapant Défenseur des Droits.
1: Oui, ce serait facilement trouvable sur internet en tapant Défenseur des Droits. Alors c'est non gouvernemental, hein, c'est une autorité administrative autonome, indépendante et autonome, et donc qui est au niveau national, qui a un pôle juridique au niveau national, mais qui a sur tous les territoires de France des délégués, des correspondants Défenseurs des Droits qui tiennent des permanences. Alors à vérifier là. Sur la Dordogne, mais je sais qu'il y en a qui se tiennent à la préfecture. Des fois, ça peut être à la maison de la justice et du droit aussi, qui tiennent des permanences, dans des espaces France Service. Enfin voilà, ça, c'est faut vérifier, mais c'est très facilement trouvable sur le site internet de la Défenseur des Droits. Vous cherchez vos correspondants en région et vous avez une carte de la France, vous cliquez sur votre département et vous avez le nom des délégués, leurs contacts et les jours et les heures et les lieux de permanence qui tiennent, ouais, chez les mois.
0: Comme disait Ahmed Serraj, qui est directeur de Boulevard des Potes, qui rappelait qu'il y a un régressement au niveau national de la situation des discriminations en France, et dû peut-être à un matraquage médiatique. Vous le constatez aussi ?
1: Oui, alors, ce qu'on peut constater, c'est qu'il y a quand même une minorité visible qui fait beaucoup de bruit, qui a tendance à vouloir diviser la communauté des Français, à tenir des propos discriminants, et voire même plus, des discours de haine, voire racistes, etc. Et on a tendance, alors surtout sur le critère de discrimination ethno-raciale, qui peuvent être liées aux questions de racisme, justement, on a, comme je disais, soit au mieux une stagnation, voire une régression de la prise en compte de ces discriminations. Voilà, depuis plus de 20 ans, on avance et on a avancé sur la prise en compte de certains critères, et notamment de la question de l'égalité homme-femme, et tant mieux, la question du handicap, même si encore aujourd'hui, les personnes en situation de handicap sont fortement discriminées. Mais en tout cas, dans la prise en compte la prise de conscience collective sur la question LGBT+, etc. Mais sur, bien que là aussi, les actes homophobes existent, etc. Mais sur les questions de discrimination anorale, on est dans une forme de déni où on a du mal à faire avancer cette cause-là, parce que déjà on a du mal à en parler et à reconnaître que ces discriminations existent, parce que ça renvoie à notre histoire commune aussi, qui n'est pas toujours très glorieuse, et y a un travail à faire sur ces sujets-là qui n'est pas... Apparemment, ça manque de volonté, en fait.
0: La situation n'est pas encore apaisée, et même on rajoute de l'huile sur le feu avec les réactions diplomatiques avec les différents pays.
1: Aussi, oui.
0: Mais alors, ça a un impact aussi sur l'économie, car vous rappeliez une étude de France Stratégie qui annonce un montant total, avec plusieurs scénarios, un montant du coût que ça impacte sur la société en termes d'emploi, de logement, de santé mentale.
1: Oui,
0: qui s'élève à combien ?
1: Alors en fait,
0: vous citiez 310 milliards d'euros sur ce coût global.
1: À gagner sur le PIB. En fait, ce qui était intéressant avec cette étude qui était sortie en 2016, c'était la première fois qu'on essaie d'évaluer le coût économique des discriminations. Jusqu'à présent, c'était un peu tabou, mais ça a arrangé tout le monde, parce que finalement, ce qu'on ne nomme pas n'existe pas, quelque part. Et là, avec cette étude de France Stratégie, c'est venu objectiver aussi que les discriminations avaient un coût, et avaient un coût économique, avaient un coût social aussi. Parce que effectivement, sur la cohésion sociale, ça a un fort impact. Et donc voilà, donc la France Stratégie avait élaboré quatre scénarios en s'appuyant sur les critères de l'origine, du lieu de résidence et du genre, et avait imaginé donc quatre scénarios. On va dire le scénario 1, c'était le plus facile à mettre en place et le plus à court terme, on va dire, et le scénario 4, c'était celui qui demandait plus de temps alors c'est pas que c'est le moins facile, mais c'était ce qui, on agit là sur les systèmes, donc ça prend plus de temps, on agit sur l'éducation, sur les représentations, etc. Et effectivement, c'est assez impressionnant, parce que dès le scénario 1, on gagnait sur le PIB.
0: Dès le début.
1: Dès le départ, en fait. Parce qu'en fait, quand on discrimine, on se prive de compétences, on se prive de talents, alors que ces personnes, on les a formées. La société a mis un coup, a investi dedans, si on ose parler comme ça. Alors, c'est un peu, quand on parle de discrimination, c'est important quand même de dire qu'avant tout, c'est une question du respect du pacte républicain, parce que c'est le pilier de l'égalité qui est remis en question. C'est aussi remettre la confiance dans les institutions, dans la cohésion sociale, donc ça, c'est primordial, mais... Effectivement, des fois, l'argument économique, il peut faire sens, notamment pour les entreprises. Et donc, il y a eu, ces dernières années, des études qui ont été faites sur, justement, la perte de performance des entreprises qui discriminaient. Et notamment en termes d'image, parce qu'aujourd'hui, les jeunes sont de plus en plus exigeants avec ces questions-là aussi. Et une entreprise qui aurait des pratiques discriminatoires, ils vont tourner le dos. Et ça, les entreprises ont compris, parce que... quand je dis entreprises, souvent, on parle de grosses entreprises, mais... Il y a quand même un pragmatisme qui est à l'œuvre, et du coup, quand on perd de l'argent, c'est peu éventuellement amener certaines entreprises à se mobiliser sur ces questions-là. Même si l'argument premier, ça ne devrait pas être celui-là, on est d'accord. Hein, mais...
0: Un boycott peut se mettre en place, c'est sûr, sur des pratiques non éthiques. Mmh. Alors, du point de vue législatif, qu'est-ce qu'on pourrait faire ? Est-ce que vous faites un travail de plaidoyer aussi ?
1: Oui, tout à fait. Alors, en fait, les lois, elles existent. En fait, ce qu'il faudrait, c'est qu'elles, on les fasse marcher, ces lois, en fait, tout simplement. La discrimination, elle est interdite. C'est un délit, on l'a dit. Elle s'inscrit dans le code du travail aussi, etc. Donc, en fait, tout le dispositif législatif, on l'a. Maintenant, il faut le mettre à l'œuvre, j'ai envie de dire.
0: Et judiciairement, il n'y a pas aussi le budget aussi. Peut-être.
1: Oui, puis l'idée, ce n'est pas d'encombrer les tribunaux. Alors, c'est encore une fois, c'est la dernière étape, c'est le procès. Mais avant, il y a tout un travail de prévention, mais aussi de monter en compétences aussi de la part des professionnels, parce qu'effectivement, on l'a dit, hein, souvent on n'a pas le sentiment de discriminer, ou on le fait de façon inconsciente ou involontaire. Donc il y a une réelle montée en compétences à faire. Mais effectivement, à un moment donné, il faut de la sanction, parce qu'il y a des pratiques qui vont continuer à perdurer si on ne les sanctionne pas. Et là, je pense notamment dans le domaine du logement. Même des agents immobiliers vous diront qu'ils sont là pour le coup, qu'ils sont conscients qu'ils discriminent, parce qu'ils répondent à une demande de propriétaires ou de etc. Mais si à un moment donné on ne sanctionne pas, ça va continuer en fait. Oui. C'est, donc en fait, faut plusieurs leviers. Le premier levier, ça va être de la sensibilisation à travers des actions d'éducation populaire, par exemple, ou dans les écoles, etc. Ou voilà, faire prendre conscience aux personnes. Après, il y a le deuxième levier, c'est la formation. Donc là, la montée en compétences, effectivement. Et puis après, il y a aussi le droit. Voilà, le droit où à un moment donné, ben, on va faire marcher la loi, mais il faut que les auteurs de discrimination soient sanctionnés. On a besoin aussi d'exemples de condamnation pour qu'aussi les gens reprennent foi aussi dans la justice. Et, voilà.
0: Vous êtes en lien aussi avec pas mal d'associations qui agissent de façon législative, puisque Ahmed Serraj, le directeur, a mentionné qu'il participait au CESE, au CESER, donc régional, donc le Conseil économique et social et environnemental. Et donc, sur les actions que fait Boulevard des Potes, initialement à Bordeaux et puis ensuite partout en région, qu'est-ce que c'est les infopotes d'ailleurs? Pourquoi Boulevard des Potes s'appelle Boulevard des Potes?
1: Mais parce qu'il y a lieu... Ça vient, comme je disais, de Touche pas à mon pote, là, le mouvement Touche pas à mon pote. Donc, à l'époque, années 80, début 90, il y avait cette idée de pote.
0: Sur les boulevards à Bordeaux, alors.
1: Non, alors, parce que Touche pas à mon pote, à la base, c'était l'idée de la fraternité aussi, et que ça dépassait la question du frère, parce qu'on n'est pas obligé. Bon, ça, c'est encore tout un truc, mais on n'est pas obligé d'être du même sang pour que je me sente concernée. En gros, c'est ça. Donc, t'es mon pote. On est potes, voilà. Après le boulevard, c'est qu'à l'époque, en 89, il y a la Fédération nationale des maisons des potes qui s'est créée au niveau national. Donc là, l'idée, c'était de se rapprocher au plus près des habitants dans les quartiers pour monter des actions de citoyenneté, etc. Voilà, avec les habitants. Et puis Boulevard des Potes a choisi le mot boulevard parce que une maison. Alors pour dire, comme quoi, on a parlé beaucoup de sémantique aujourd'hui, mais les mots sont importants parce qu'une maison, c'est un lieu familial, un lieu privé fermé, alors que le boulevard, si vous voulez, justement un lieu ouvert sur l'espace public où les gens se croisent, se rencontrent, discutent, etc.
0: Et puis donc on voilà dit, pourquoi on le dit nom... un boulevard aussi quand la voie est toute tracée et ouverte pour aller dans une direction.
1: Oui, ça pourrait aussi. Exactement. Mais c'était vraiment l'idée d'un lieu où les gens se croisent, discutent. Voilà la question aussi, voilà, de l'espace public qu'on se réapproprie, voilà, que les citoyens puissent se réapproprier.
0: Quelles actions vous faites alors ?
1: Plutôt nous sur la prévention de la lutte contre les discriminations. Donc on a une action de sensibilisation auprès des jeunes dans les écoles, enfin surtout collège et lycée. Voilà, où on intervient, on a des outils, on a un concours aussi qu'on organise. On forme aussi des volontaires en service civique. Ils ont deux journées obligatoires, formation civique citoyenne. Donc nous, au Boulevard des Potes, on leur propose ces deux journées. On forme aussi, on a une formation diplômante qui est un BPJEPS, animation sociale, donc aujourd'hui qui s'appelle ASEC, animation socio-éducative et culturelle. Donc là, on forme des futurs animateurs sociaux, professionnels. Hein, voilà, la formation dure un an.
0: Avec et puis, le brevet.
1: Oui, tout à fait. C'est diplômant, c'est un brevet d'État, hein, professionnel. Et ensuite, on a aussi tout l'aspect auprès des acteurs du territoire sur la lutte contre les discriminations, donc qui est beaucoup adossé à la politique de la ville, mais pas que. Donc voilà, nous, on essaie d'accompagner des collectivités ou des assos, enfin voilà, des acteurs sur les territoires qui souhaitent monter des... Enfin, en tout cas, prendre à cœur cette question de lutte contre les discriminations, donc en montant des actions, en formant les acteurs, comme ici, au Grand Périgueux, qu'on accompagne depuis un peu plus de 10 ans, là, qui a une réelle politique publique de lutte contre les discriminations, et où, effectivement, l'idée, c'est de déployer un maximum sur le territoire du Grand Périgueux cette question-là. Et donc, nous, on aide aussi ces collectivités ou d'autres structures à maintenir cette question de la lutte contre les discriminations toujours efficiente, enfin tant bien que mal, on va dire, parce que c'est jamais simple, mais en tout cas, l'idée, c'est que ça soit pas qu'une mode, ou que ça ne repose pas que sur un acteur. Voilà, on essaie d'accompagner au mieux, les acteurs pour que cette question soit maintenue, parce que c'est quand même au cœur du service public. Hein. C'est vrai qu'on le dit pas, on le dit peut-être pas assez souvent, mais le principe du service public, c'est quand même l'égalité de traitement. Donc, c'est le corollaire de la lutte contre les discriminations.
0: C'est dans la devise, dans la constitution de notre pays. Liberté, égalité, fraternité. Merci Hélène Moineau, coordinatrice du Boulevard des Potes, et qui réalise une formation pour le réseau de vigilance pour l'égalité et contre les discriminations au Grand Périgueux, le 11 et 12 juin 2026.

0: 9h. Cet été, venez découvrir les grands sites du Périgord.
1: On est dans la cour basse du château de Biron. Et ce château de Biron, il a connu plus de 1000 ans d'histoire. Donc là, l'immense chapelle du château de Biron, c'est une chapelle qui est juste gigantesque de par sa taille, hein, avec ce porche gothique flamboyant qui est tout à fait remarquable. On a toutes ces feuilles de vigne, ces grappes de raisin qui s'entremêlent. Alors ce qui est super à Biron, c'est qu'aussi on a conservé beaucoup d'éléments anciens, comme ici cette loggia, qui est juste sublime, entièrement en chêne, et qui est encore debout depuis plus de 500 ans. Donc à Biron, dès qu'on prend un escalier à vis, comme on va prendre maintenant, eh bien on change d'époque. Alors c'est parti. Là ici on est sur les remparts donc, de l'ancienne forteresse, bon, qui ont été remaniés hein, au fil des siècles. Puis après tout autour de nous on a toutes les époques. Hein. On a le château neuf à côté, où on a les pierres en saillie qui est encore en attente hein, de continuer à marcher sur l'ancienne forteresse médiévale. Là ici on a une tour ronde défensive de la fin du Moyen-Âge. Et là on a encore ces tours carrées médiévales avec ces meurtrières. Et on va passer au château neuf. Donc là, nous, on passe sur la deuxième partie du XVIe siècle. Et tout devient gigantesque d'un seul coup, puisque nous arrivons dans cette pièce immense qui est l'une des plus grandes cuisines de France. Elle est couverte d'une grande voûte en anse de panier. De chaque côté, les deux grandes cheminées, hein, c'est là où on faisait cuire les rots, c'est-à-dire les grandes viandes. Hein. On peut faire cuire clairement ici un cerf entier sans aucun souci. Hein. Donc là, on prend un petit escalier domestique, on le voit par sa taille, il est étroit, avec des petites marches. Et ensuite, on a ce panorama, encore toujours extraordinaire, ici, à perte de vue, la forêt, hein, ce pays au bois, on devine le clocher de Montpazier, là-bas, voilà, exactement. La galerie, à l'origine, ici, était en colonnes torsadées, on en a des traces, ici, de ces colonnes torsadées. Et ensuite, au XVIIe siècle, tout cela est démantelé pour ouvrir cette grande galerie sur le parc et les jardins. Et là, l'influence est à Versailles, hein. On va carrément avoir ce style un peu Trianon, avec ces colonnes qui s'installent pour ouvrir sur le parc et les jardins du château. Donc le voyage dans le temps, justement, il continue ici, avec le XVIIe et XVIIIe siècle, avec cette petite bibliothèque. On a cette fois les grands lustres de cristal, la bibliothèque, le plein à ras-bord de livres. En tout cas, on a cet appartement qui est assez remarquable avec toutes ces boiseries, ces parquets à la Versailles qui sont cirés, hein, illustrés énormément de dorures, hein, parce qu'on a ces candélabres, ces horloges qui décorent cette pièce, comme ça pouvait être donc à l'époque. Voilà pour ce château qui est un lieu de confluence à la fois des cultures, de l'histoire, mais aussi des paysages. Alors cet été, en termes d'animation, on a prévu plein de choses. C'est-à-dire que le but, c'est qu'il y ait des animations en continu. Au mois de juillet, cette année, on va fêter les 250 ans de la dépendance américaine. Donc une véritable immersion à cette époque en Amérique pendant la guerre d'indépendance

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0: Bonjour à toutes et à tous, vous êtes sur Radio Libre en Périgord et nous nous retrouvons pour l'agenda quotidien présenté par l'équipe RLP.
1: Le dimanche 21 juin 2026, la ville de Bergerac invite le public à découvrir deux spectacles gratuits. Un à 15h30 au Temple de Bergerac par l'ensemble de musique ancienne du Conservatoire et l'ensemble vocal associatif La Lupinelle. Et un à 18h à l'église Notre-Dame de Bergerac par le Chœur de la Dordogne, l'orchestre du CRDD et l'Union musicale bergeracoise. Dimanche 21 juin, à partir de 15h, le studio 53 à Boulazac vous invite à une après-midi artistique et festive placée sous le signe de la danse, en partenariat avec l'atelier artistique. Au programme, il y aura la projection du documentaire Malandin sur l'univers du chorégraphe du même nom, une projection du témoignage du réalisateur, et les élèves de l'école de danse vous présenteront la pièce À l'unisson ou l'humain au centre, créée par le chorégraphe Tahar Hamadi. La mort de Liana, les associations féministes et enfantistes ne cessent de demander l'inscription de la loi dite « intégrale » contre les violences sexuelles. Ce lundi 22 juin, les associations se retrouvent à 19h devant les tribunaux de Périgueux, Bergerac et Sarlat.
2: Le bowling s'invite dans les activités périscolaires à Trélissac. Des élèves de CP à CM2, des écoles Émile Zola et les Morioux ont participé à un cycle d'initiation encadré par le Strikers Bowling Club Périgueux-Trélissac, une activité ludique qui mêle adresse, concentration et esprit de jeu et qui a permis aux enfants de découvrir une discipline encore trop peu présente en milieu scolaire. Une expérience sportive enrichissante conclue par la remise d'un diplôme à chaque participant.
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0: il est 10h.
1: 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Chers auditeurs de Radio Libre en Périgord, nous allons vous présenter aujourd'hui dans cette émission Tranche de vie une personne qui s'occupe, qui travaille dans un endroit que vous connaissez peut-être et qui est une épicerie. Cette épicerie, vous la rencontrez après avoir passé le rond-point des pyramides en entrant dans Chamiers sur la gauche et elle se signale en arborant fièrement les couleurs du Portugal, le rouge et le blanc. C'est un magasin blanc et lorsqu'on y rentre, on est tout de suite surpris par les odeurs délicieuses que dégage ce magasin qui rappelle les épiceries de nos grands-mères. Il y a une foule de produits, du vin, des sardines, de la morue, des pâtes, du riz, toutes les choses qui permettent de faire les bons plats portugais. Et derrière, on découvre une petite salle sympathique où l'on peut déguster les produits qui sont cuisinés par la patronne des lieux, Vera, qui va répondre, qui a accepté gentiment de répondre à nos questions aujourd'hui. C'est une jeune femme brune et mince et à laquelle nous allons poser quelques questions. Alors Vera, est-ce que vous venez d'une région particulière du Portugal d'abord ?
2: Oui, Cascais.
3: Je suis du côté Lisbonne, Cascais.
1: Alors, expliquez-nous ce que c'est que Cascais. Expliquez-nous ce que c'est que Cascais.
3: C'est le bord de la mer, il y a des plages, il y a beaucoup de commerces. C'est juste à 11 km de Lisbonne. Donc voilà, nous sommes dans la capitale.
1: Voilà, c'est la plage de Lisbonne. C'est un peu la plage de Lisbonne.
3: Non, c'est la plage de Cascais.
1: C'est la plage de Cascais. Ah bon, très bien. Et alors, dites-nous un peu pourquoi vous avez choisi ce métier d'épicière et d'épicière portugaise.
3: Moi, je travaillais toujours dans le commerce, donc c'est ça que j'aime faire. Après, une fois que je suis arrivée, ça va faire 6 ans que je suis arrivée en France, à Périgueux. Et du moment que je suis arrivée, je me suis dit qu'un jour, je voudrais avoir ma épicerie, une épicerie portugaise, parce qu'il y avait beaucoup de Portugais. Et je ne comprenais pas pourquoi on n'avait pas un supermarché, une épicerie portugaise. Donc, j'ai attendu 3 ans et une fois que je dominais un petit peu plus la langue française, j'ai ouvert mon magasin. Ça va faire 3 ans.
1: Alors, vous avez décidé de vous lancer et puis d'ouvrir ce magasin, qui est un magasin de proximité, de ces magasins si sympathiques qui ont été laminés, écrasés par la grande distribution, mais quand ils subsistent, lorsqu'ils subsistent, qui amènent tellement de vie sympathique dans les quartiers. Alors, dites-moi un petit peu, vous étiez dans le commerce, qu'est-ce que vous faisiez avant ?
3: Bon, j'ai travaillé dans plusieurs. J'ai travaillé en restauration, j'ai travaillé en télécommunication, vente, toujours dans le commerce, voilà, un peu de tout. J'ai travaillé aussi à Hollande, j'étais à Hollande 7 ans, avant de venir ici en France. J'ai travaillé pas mal.
1: Donc, vous avez déjà une vie professionnelle longue et variée. Alors, est-ce que votre espoir d'aller à la rencontre d'une clientèle portugaise ici, à Périgueux, ou dans la région de Périgueux, a été couronné de succès ? Est-ce que vous avez une clientèle portugaise surtout, ou est-ce que vous avez une clientèle plus diversifiée ?
3: J'ai un peu de tout. Ça veut dire que je peux vous dire que 70% de ma clientèle, c'est des Portugais ou des amis des Portugais. Mais j'ai pas mal aussi de Français. Plus en plus, j'ai des Français qui entrent, qui veulent découvrir des produits, qui même des plats importés que je vends. Oui, ça vient de plus en plus des Français.
1: Et alors, la cuisine ? La cuisine, est-ce que c'est ce qu'on appelle en français votre violon d'Ingres, c'est-à-dire votre un petit peu votre spécialité que vous faites par plaisir ? Pourquoi vous avez ajouté ce secteur d'activité à votre épicerie ?
3: Déjà pour pouvoir agrandir un peu, spécialement pour la clientèle française que je le fasse goûter. C'est plus facile maintenant à vendre des choses qu'avant, parce que maintenant comme je fais des plats importés, il peut les goûter et comme ça savoir s'ils aiment ou n'aiment pas. Pour agrandir un peu le magasin et parce que moi j'adore faire la cuisine.
1: Ah, alors ça c'est vraiment la bonne raison. Alors, donc je peux témoigner moi d'avoir qui ait goûté à votre cuisine, qu'elle est très bonne, et en particulier au fameux pastéis du vendredi. Je ne sais pas si la prononciation est bonne.
3: Et oui, c'est des pastéis de nata. C'est très connu à Lisbonne. Bon, pour tout le pays, mais c'est spécialité de Lisbonne. Et je le fais maison tous les week-ends.
1: Alors, tenir une épicerie comme ça, à Périgueux, ça doit quand même poser quelques problèmes logistiques assez particuliers. Comment est-ce que vous arrivez à vous approvisionner ?
3: Bon, avant de commencer ce projet, j'ai bien étudié. Donc, je suis livrée tous les 15 jours. J'ai 3 fournisseurs différents. Et j'ai aucun problème parce que je commande le lundi et je suis livrée le jeudi. Tous les produits sont, donc c'est des camions qui font des congélations et tout ça. Et j'ai un petit peu de tous les produits. C'est pas un problème.
1: Et directement du Portugal ou par l'intermédiaire de grossistes en France?
3: Non, c'est des grossistes mais portugais, pas en France, non.
1: Alors, maintenant, expliquez-nous pourquoi vous avez. Alors, vous avez dit que vous étiez en France depuis 6 ans. Pourquoi est-ce que vous avez choisi la France? Si vous pouvez nous répondre sur cette question.
3: Oui, parce qu'on habitait à Hollande et on était envie de changer un peu. On n'était pas tout à fait content là-bas. Et on avait des amis ici à Périgueux et c'était eux qui nous ont invités de venir pour commencer une vie ici. À l'époque, j'avais avec ma fille aînée qui avait 11 ans et pourquoi pas, c'était une bonne période. Nous sommes contents.
1: Donc, vous avez une démarche européenne dont on peut espérer qu'elle va se généraliser et se multiplier. Alors, en quoi est-ce que cette expérience de la France est positive et en quoi est-ce qu'elle est négative, à votre avis?
3: Très positive. Ma fille, la petite, elle est déjà née ici, donc c'est une petite périgordine. Et oui, je suis contente là. Je pense que je vais rester mes derniers jours là.
1: Alors, en dehors du fait que quand même, quelquefois, j'imagine que le pays et ses odeurs et sa culture vous manquent, qu'est-ce qui ne va pas? Qu'est-ce qui est négatif? S'il y a des points...
3: Non, je suis très fière d'être portugaise et j'adore mon pays, mais on peut dire que de Bordeaux à Lisbonne, on a plus d'une heure 20 d'avion. Je peux aller toutes les fois que je veux. Donc, en moins 2-3 fois par an, je pars là-bas, même si c'est un week-end, pour la famille, pour le pays qui me manque. Mais je suis content ici. Je suis habituée ici, je me sens bien ici, je me sens à la maison ici. On dit que pour nous, la maison, c'est quand on voit la plaque Périgueux.
1: Mais de toute façon, je crois que vous avez eu la chance de tomber sur un endroit où il y a une communauté portugaise importante et très active.
3: C'est très rigolo, mais avant d'avoir le magasin, je connaissais après 4-5 Portugais, à part moi, la famille, le couple ami qui nous ont invités à venir en France. À part ça, je connaissais 4 ou 5, et le jour que j'ouvre ma porte ici, ça va faire 3 ans, je connaissais personne. Et aujourd'hui, je vais à centre-ville, à la piscine, au cinéma. Je rencontre toujours des Portugais et des Français aussi. C'est pas que des Portugais. Donc moi, là, non, c'était pas trop. Alors, à l'époque, au début, je connaissais pas énormément la communauté portugaise. Mais aujourd'hui, oui.
1: Et vous avez constaté ce que je disais, à savoir son activité, le fait que c'est une communauté qui a beaucoup de relations, les gens ont beaucoup de relations entre eux, se retrouvent lors de fêtes.
3: Moi, un peu que j'écoute ici dans le magasin, je pense qu'avant c'était un peu le portugais et le français. Aujourd'hui, c'est un mélange parce que des enfants sont mariés avec des français ou des français qui sont mariés avec des portugaises. Et aujourd'hui, je pense qu'il n'y a pas le mur français-portugais. Aujourd'hui, c'est un mélange.
1: Oui, mais c'est pas ce que je voulais dire. Ce que je voulais dire, c'est que de temps en temps, les Portugais se retrouvent quand même pour honorer leur culture par des événements particuliers. On parlait tout à l'heure de cette réunion autour du Fado qui va se faire bientôt, qui se fait maintenant chaque année. Il y a cette réunion folklorique du début de l'été qui se fait aussi chaque année. Donc tout ça, c'est... Et ça m'amène à vous poser la question, autrement, comment est-ce que vous conservez le lien direct avec votre culture d'origine? Et puis dites-moi un petit peu aussi, vos filles, comment est-ce qu'elles deviennent bilingues? Est-ce que c'est vous qui leur parlez français ou est-ce que vous leur parlez portugais, elles apprennent le français?
3: Non, je suis mariée avec un portugais, donc nous à la maison, on parle que le portugais. Dehors, mes filles apprennent à l'école et avec des Français, des copains, des copines, le français. Si on a des invités à la maison français, bien sûr qu'on parle tout le monde français. Mais à part ça, on parle que le portugais à la maison, les quatre. On a gardé toujours notre langue maternelle. Après, c'est vrai qu'on a au moins trois associations portugaises qui font dans 5-6 fois des fêtes portugaises. Donc, on a plusieurs. On a le 10 juin, c'est le jour du Portugal, Camões. Ils ont fait une refête. Il y a le fado, il y a des balles de musique traditionnelle portugaise. Il y a au moins 5 ou 6 par an. Oui, c'est vrai qu'on se retrouve pas mal avec des fêtes portugaises.
1: Bon, alors, tout à l'heure, lorsque je suis arrivé, je vous ai posé une question de confiance. Je vous ai dit, bon, à la fin de notre entretien, peut-être vous pourrez-vous nous chanter une petite chanson, un petit air portugais. Mais vous m'avez dit...
3: Je vous avais dit que non, je ne suis pas chanteuse de tout. Et c'est vrai que le fado, c'est très, très portugais. Mais moi, je ne sais pas le chanter, honnêtement.
1: Moi, je suis très déçu parce que je croyais que toutes les Portugaises pouvaient chanter le fado. En tout cas, je vous remercie beaucoup.
3: C'est à moi, merci.
1: Vera, et je vous souhaite bonne chance.
3: Merci beaucoup.

0: Alors, petit post-scriptum à l'interview de Vera, l'épicière portugaise de Coulignies-Chamiers. Vera, que va-t-il se passer le 11 avril prochain?
1: Je vais fêter le 3e anniversaire du magasin. Donc, je organise un bal portugais à la salle Gérald Philippe en 21h. On va fêter l'anniversaire du magasin et en plus, on va faire une fête portugaise avec toute l'animation portugaise.
0: Est-ce qu'il y aura des spécialités portugaises à déguster?
1: Oui, à minuit, je vais servir une soupe de chou vert. C'est très connu au Portugal. Et après, il va y avoir des petites tapas portugaises aussi.
0: Formidable. C'est bien enregistré.

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1: Chronique d'une génération. Une émission de Serge Prual. Traversée des années 60, au rythme des chansons populaires qu'on écoutait sur nos transistors ou à la télé. Regard sur tous les faits de société et sur les événements sportifs, culturels, politiques qui nous ont marqués au fil des jours.
2: Le pouvoir a une apparence, un carteron de généraux en retraite.
1: Pour chaque année, il y a 7 émissions de 40 minutes chacune. Nous démarrons ce grand voyage le 1er janvier 1960. Je m'en vais. Pour le terminer au soir du 31 décembre 1969. 1967, cinquième épisode. Une année pop et psychédélique, riche en créations de tout genre, mais aussi dense en événements et exploits sportifs. Le président Charles de Gaulle doit composer avec la jeunesse chevelue, anti-militariste, qui sent le patchouli, qui fume de l'herbe, en remettant en cause les principes de la société. Le gouvernement doit se confronter aux multiples grèves, celles des paysans dans l'Ouest, celles des ouvriers de la sidérurgie en Lorraine et des étudiants turbulents qui agitent les facs. À la radio, un ovni se mêle à la variété française. Le groupe King Set nous met en apesanteur.

King 7, groupe étonnant et planant, dont le chanteur est un certain Michel Jonas. Cette année, la capitale est sans dessus dessous. Quel chantier! À la construction de la tour Montparnasse et de quelques parkings souterrains se rajoutent les grands travaux de la défense, du périphérique et du RER. Paris se modernise encore avec l'installation au métro Franklin Roosevelt du premier distributeur automatique de cartes et de tickets de métro qui en plus rend la monnaie. À la station Montparnasse, on peut utiliser le premier tapis roulant et le premier escalier automatique. En revanche, les kiosques en bois si typiques du décor parisien sont peu à peu remplacés par des kiosques modernes et résistants tout en acier inoxydable. Le progrès ne s'embarrasse pas du charme d'antan. Pour rendre la circulation plus fluide, les bus ont désormais leur propre couloir de circulation.

le groupe Les Astronautes reprennent un tube du rocker italien Little Tony, Mon cœur qui t'aime. Les nombreux 45 tours se bousculent dans les hit parades et chez les disquaires. Sélection de quelques chansons à la mode. L'ancien guitariste des Lionceaux, un certain Herbert Léonard, s'essaye en solo. Si je ne t'aimais

Le 13 janvier, les téléspectateurs découvrent Anna sur la première chaîne de leur télé en noir et blanc. Malgré son modeste statut de téléfilm, Anna est un monument de la culture pop. Au même titre que le film d'Antonioni, Blow Up, sorti en 1966, ou encore l'émission Dim Dam Dom, mêlant un peu de nouvelle vague à la culture psychédélique. Anna baigne dans la musique pop de Serge Gainsbourg. Pour l'occasion, Gainsbourg nous fait découvrir sa nouvelle égérie, Anna Karina, avec des chansons qui lui vont comme un gant, comme Ne dis rien ou Sous le soleil exactement.

En 1967, le sport peut se décliner en mode pop. Pour rester joli, Danielle d'Orléans refusait de nager. Devenue championne de natation, elle présente la collection Courage. Le sport mène à tout, même à dépasser 8 mètres en longueur. Jacques Pagny est le premier Français à dépasser cette barrière mythique. Fait rarissime en football, en demi-finale de la Coupe de France, l'équipe d'Angoulême est éliminée après 3 matchs nuls de suite contre Lyon par tirage au sort. Lyon gagne ensuite la finale, Angoulême rage. La star des neiges, Jean-Claude Killy, remporte la première Coupe du Monde de ski. Et puis, à un an des Jeux Olympiques d'hiver de Grenoble, deux autres sœurs que les sœurs Wachel, les jumelles Ingrid et Brit Laforgue, se révèlent sur les pistes. Françoise Dur, 24 ans, troisième joueuse mondiale, est aussi reine de la terre battue. Elle remporte Roland-Garros après 19 ans d'absence de Française en finale. Sur les ondes des chanteuses de la génération pop, entre variété et psychédélisme, remplace les yéyés d'antan. Claudine Longuet, Claire Dixon, Chantal Kelly, Arlette Zola et le groupe Ariane et les 10-20 qui chantent les Gémeaux.

La presse est unanime. Le cycliste belge Eddy Merckx est un phénomène. Il est champion du monde sur route à 22 ans. Les spécialistes voient en lui un futur grand. Cette année, le vélodrome du Parc des Princes est livré aux démolisseurs. Deux jours après avoir accueilli l'arrivée du Tour de France, gagné par le français Roger Pinjon, qui contient sa joie à cause de la dramatique 13e étape du 13 juillet. Était-ce un mauvais présage? Ce jour-là, sur les pentes surchauffées du mont Ventoux, un coureur écrasé sur son vélo titube et tombe. On le remet en selle. Il zigzague et s'effondre à nouveau pour toujours. La France est effondrée. Le champion anglais Tom Simpson meurt à 29 ans dans l'hélicoptère qui l'évacue vers l'hôpital d'Avignon. Les analyses montrent que la prise d'amphétamines et d'alcool liées à la chaleur et à la fatigue sont les causes du décès. L'an dernier, les coureurs s'étaient mis en grève contre l'adoption d'une loi antidopage. Autre drame, au Grand Prix de Monaco, le pilote Lorenzo Bandini se tue au volant de sa Ferrari. La Scuderia est en deuil, alors qu'Amedée Gordini, le sorcier italien, atteint la gloire avec la sortie de son Alpine Renault 3000. Le meilleur pilote de Formule 1 est le grand Jim Clark. Cette année, une nouvelle interprète, à la voix rock, de chanteuse de rock, arrive. Son passé difficile va émouvoir la France. Nicoletta débute en fanfare avec une musique qui l'emmène tout en haut des hit-parades.

L'acteur, crooner, star mondial Frank Sinatra connaît la musique. Sa fille Nancy aussi. Elle s'accompagne de Lee Hazelwood. Et puis Anthony Quinn laisse le Sirtaki pour une déclaration d'amour très hollywoodienne. Les trois s'offrent les honneurs d'une consécration en France pour trois tubes mémorables. Frank Sinatra.

cette année le prototype du premier supersonique franco-britannique Concorde est présenté dans les ateliers de l'aérospatiale de Toulouse-Blagnac. Prouesse moins grandiose, la petite sœur de la Deutsche, créée par Citroën est née. Elle s'appelle Diane. Il faudra désormais s'habituer au nom d'une petite région d'Afrique de l'Est du Nigeria, le Biafra. Un conflit complexe, politique, économique, ethnique et religieux isole le Biafra. Un blocus empêche l'arrivée de nourriture. En quelques jours, une terrible famine s'installe. Les images d'enfants squelettiques, au ventre gonflé et aux lèvres envahies de mouches, arrivent sur nos écrans. Catherine et ses copains de la fac, ainsi que Marc et des lycéens, soutenus par des profs, se mobilisent pour aider le Biafra inconnu que maintenant tout le monde connaît. Une aide humanitaire d'urgence se met en place. Les Bee Gees, en pleine période Peace and Love, balancent sur les ondes leur message d'amour universel qui tombe à pic. 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

Malgré la guerre au Vietnam et celle au Biafra qui démarre, 1967 peut être qualifié d'exceptionnel dans les domaines culturels et artistiques. C'est dans ce contexte que Marc et Catherine vivent avec curiosité cette année innovante et déroutante. Le livre blanc sur la jeunesse de François Missoffet dévoile qu'il y a 16 millions de moins de 20 ans, dont 45% lisent un journal tous les jours. Le cinéma et la lecture sont leurs principaux loisirs. Il faut savoir aussi que 70% des 16-20 ans ont un travail. On est loin de l'image des hippies, de la révolte juvénile et de la rupture des générations qui serait un mythe. Ce serait donc les 0,5% de cas particuliers qui tromperaient tout le monde. Pourtant, le cri de la jeunesse, repris par les chanteurs engagés, c'est « Faites l'amour, pas la

Dans cette philosophie hippie qui scande Peace and Love, les chanteurs Claude Chan, puis Antoine et Sullivan apportent leur pierre à l'édifice d'un monde d'amour, de paix, de poésie et d'utopie, diront certains, au moment où la guerre du Vietnam fait rage. Antoine, juste quelques flocons qui tombent.

Même l'actualité s'est mise au diapason de la diversité. Pour illustrer la première émission en Mondovision, Our World, notre monde, à l'occasion de l'exposition universelle de Montréal, la BBC commande aux Beatles une chanson forte et symbolique. Lennon et McCartney se mettent au travail. Accompagné d'une kyrielle de cuivre, de cordes, avec dans les chœurs quelques stars comme les Stones, Mick Jagger et Keith Richards, mais aussi Donovan, Marianne Faithfull, Graham Nash et beaucoup d'autres. Les Beatles délivrent en Mondovision à 400 millions de téléspectateurs leur message d'amour via satellite. Avec une intro clin d'œil à la France, le message d'amour All You Need Is Love est envoyé à la planète entière.

All You Need Is Love, On a tous besoin d'amour, sera l'hymne de paix et d'amour, écrit par le duo magistral Lennon-McCartney pour le monde. D'autres airs tirés de leur nouvel album Magical Mystery Tour placent encore une fois le groupe sur les plus hauts sommets du monde. Dans le sublime album, on y trouve l'étonnant et créatif Strawberry Field Forever, mais aussi The Fool on the Hill et le tube

Les Beatles inondent la planète de leur son si typique. Ils inspirent des chanteurs débutants comme F.R. David et Dominique Walter qui n'hésitent pas à reprendre en français ces standards de la pop musique. Dominique Walter, Penny Lane.

Catherine n'aime pas tellement les reprises. Elle attend avec impatience le nouveau 45 tours du chanteur actuel qu'elle préfère. Il est vrai qu'en un an, Michel Polnareff a fait une ascension fulgurante. Ta ta ta en janvier, le pauvre guitariste en février. En mai, ce sera Amkaline.

la radia Michel Polnareff se poursuit. Il sort un quatrième disque. Bingo, encore un succès populaire immense. Catherine est aux anges, Michel est vraiment le roi.

0: Le cinéma débarque en grande pompe à la télé. Le dimanche après-midi, Pierre Tchernia et Jacques Roulan présentent l'actualité du 7e art avec en deuxième partie un jeu. Deux candidats s'affrontent sur des questions de cinéma. Le vainqueur sera Monsieur Cinéma. Le film que Marc et ses copains ne rateront pas, c'est le dernier James Bond avec Sean Connery. On ne vit que deux fois. Jacques Brel se risque au dur métier d'enseignant dans Les risques du métier. Le film de Robert Aldrich, Les 12 salopards, relève le défi de réussir une mission quasi impossible pendant la Deuxième Guerre mondiale. Pour les amateurs de beauté sauvage et de peau de bête, 1 million d'années avant Jésus-Christ révèle le sex-symbole Raquel Welch. Un film de science-fiction nous fait atterrir sur la planète des singes avec Charlton Heston. Un autre nous emmène à bord d'un sous-marin minuscule pour vivre un voyage fantastique à l'intérieur du corps humain. Ce film de Richard Fleischer est un succès total, surtout qu'on y voit aussi Raquel Welch. Belle de jour de Louise Buñuel avec Catherine Deneuve et l'acteur atypique Pierre Clémenti sur la prostitution remue les consciences et choque dans une société où le sexe reste un sujet inabordable. On retrouve Pierre Clémenti dans Benjamin de Michel Deville. On savait qu'à Cherbourg, la promotion des parapluies a bien marché en 1964. 3 ans après, ce sont les demoiselles qui se font remarquer à Rochefort.
1: Nous sommes de

Jacques Demy revient à la comédie musicale sympathique. Il rappelle la jeune Catherine Deneuve et engage sa sœur Françoise d'Orléac pour constituer un duo de jumelles crédibles qui sera entouré d'un casting de rêve avec Michel Piccoli, Daniel Darieux, Jacques Perrin, Gene Kelly et George Chakiris qui joua dans West Side Story. Le film plein de joie de vivre et de couleurs pastel est un succès. Mais 4 mois après sa sortie, le film prend une toute autre couleur. Le 26 juin 67, près de Nice, l'une des demoiselles de Rochefort, Françoise d'Orléac, sœur à la ville comme à l'écran de Catherine Deneuve, se tue au volant de sa voiture. Elle avait 25 ans.

Michel Fugain aura le temps pour faire carrière. Il est baptisé par François, le roi de la chanson douce. « Je n'aurai pas le temps » lui donne son premier grand succès. Serge Reggiani, qui avait douté à ses débuts, s'avère être un remarquable interprète. Votre fille a 20 ans.

La route est bien meurtrière pour les actrices. Après Françoise Orléac, c'est au tour de la blonde explosive à forte poitrine. Jen Mansfield, l'actrice de La Blonde et moi. Les journaux disent qu'elle fut décapitée quand sa voiture percuta un camion. Le sort s'acharne sur les actrices blondes. Révélée en 1951 dans le film Caroline Chéri, la blonde Martine Carole, vedette de l'après-guerre, vit très mal sa baisse de notoriété. Depuis la fin des années 50, elle n'a plus de succès. L'arrivée de jeunes actrices, dont l'étoile montante Brigitte Bardot, lui font une forte concurrence. Est-ce pour cela qu'un soir, la blonde Martine Carole prit trop de barbiturique ?

Les chansons françaises plaisent, car en France, apprendre une langue étrangère ne se fait jamais dans la facilité, ce qui indirectement fait le bonheur de nos chanteurs de variété. Avant de nous quitter, une dernière sélection de quelques tubes étrangers de 1967. Jimi Hendrix, The Smoke, Stevie Wonder et Cat Stevens, Matthew.

guitariste de génie Jimi Hendrix, enregistré lors d'un concert à Stockholm, que nous terminons ce cinquième et avant-dernier épisode de 1967. À très bientôt.

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2: Aujourd'hui dans les studios de RLP, on va parler de Tour de France et plus précisément sur l'histoire de vélo à Périgueux. Et aujourd'hui, notre invitée, Martine Balou. Bonjour.
3: Bonjour.
2: Vous êtes conférencière, guide nationale privée, auteure et chroniqueuse en histoire. Et vous avez lancé votre petite entreprise, Historia Cité, secret d'histoire. Ça fonctionne bien, votre petite structure?
3: Ça fonctionne très bien. C'est après ma retraite de directrice du patrimoine. J'avais envie de continuer et de poursuivre le lien patrimonial et le lien aussi avec les habitants et quelquefois plus que les habitants, les amis des habitants et les touristes.
2: C'est génial, partager ces connaissances, cette expérience, l'histoire dans la cité. Et aujourd'hui, on va parler du vélo à Périgueux. C'est à l'occasion de passage de Tour de France. On sait bien, tout le monde se prépare pour 11 juillet. Mais vous avez concocté une visite privée, samedi 4 juillet. Mais on va donner toutes les informations à la fin de notre rencontre. Comment vélo est arrivé à Périgueux, Martine Balou?
3: Alors, les origines du cyclisme à Périgueux, ce sont des moments inoubliables. D'abord, c'est un début difficile et on va voir qu'il y a des liens avec parfois des événements actuels. D'abord, en 1869, le maire qui est alors Bardi de Lille prend un arrêté, figurez-vous, pour interdire la circulation des vélocipèdes sur les promenades et places publiques dans l'après-midi et la soirée, considérant que la circulation des vélocipèdes a donné lieu à des accidents. Et là, il y a quand même la naissance d'un club qu'on appelle le Veloce Club Périgourdin, Veloce rapide, PD pied. Et le 23 juillet 1886, un dénommé Bertin, qui avait un magasin dans la rue Gambetta, et un groupe de cyclistes vont fonder le Veloce Club Périgourdin, appelé rapidement le VPC à l'époque. Et parmi les pionniers des Périgourdins de renom, il y a Georges Goursat, le fameux caricaturiste d'Issem. Il y a un distillateur de la célèbre gauloise, Édouard Riquier. Donc des grands noms, et on va en retrouver d'autres un peu plus tard. Donc ce club s'installe d'abord dans un local modeste qu'on peut identifier aujourd'hui au numéro 3 de la rue Gambetta. Et figurez-vous que vous trouvez à l'époque un écriteau qui indiquait au rez-de-chaussée, porte à droite en rentrant, et il y avait un organe officiel aussi, l'éco-vélo, illustré de dessins à la plume, de charges et de bons mots. Donc, où on pense que aussi le caricaturiste Sem a mis sa plume. Et il se qualifiait de journal indépendant, paraissant quelquefois. Hein. Alors, l'écho se présentait sur deux pages avec un tirage à la polycopie. Il portait en manchette cet avis cocasse. Les rédacteurs étant souvent sortis pour affaires, prièrent de mettre les communications dans la boîte aux lettres. Les choses ont changé aujourd'hui avec nos moyens. Et en 1890, eh bien, le club s'amenuise, ça va pas très bien. Alors, on pense qu'il faut le confier, sa présidence, au comte de Félix de Fayolle, très connu, qui est lié à la famille célèbre de Fayolle à Périgueux, et lié aussi à celle de Brou de Laurière. Et en quelques mois, il va en faire une société vivante, permettant de découvrir le Périgord. Alors, tout est changé. Lui, il est très dynamique, la casquette à visière de cuir portant l'insigne du Veloce Club, déjà, c'est un outil de communication, et il possède surtout une autorité naturelle. Donc, ses arbitrages ne sont jamais contestés. Il est qualifié de bienveillant et de compétent. Donc, tout va très bien dans le management, on va dire. Et les sorties sont alors du jour et s'inscrivent dans les balbutiements du tourisme de cette époque. C'est important puisque Syndicat d'Initiative va naître à cette époque, en 1901. Et elle s'oriente sur les quatre points cardinaux, ces sorties autour de Périgueux. Donc on peut se retrouver aujourd'hui à l'est, Trélissac, Antonne, 24 km pour débuter. Puis on pousse jusqu'à Cubjac, 39 km, et puis Exideuil, avec un retour par la vallée de l'Auvézère. Alors là, c'est 90 km. Avis à ceux qui veulent le réaliser, il y en a qui font bien plus. Et à l'ouest, c'est Razac, Saint-Astier, 38 km, Mussidan, retour par Ribérac, soit cette fois, 100 km, réservé aux endurants. Par contre, le nord et le sud sont moins couverts en raison des montées. Et pourquoi ? Parce qu'il y avait toujours un bon repas à la clé. Et après de bons repas, davantage de difficultés, on peut l'imaginer. Surtout quand on connaît leur menu qu'on pourra vous présenter lors d'une prochaine visite. Et les vélocipédistes apprennent à connaître ainsi parfaitement les environs de la capitale du Périgord. Donc c'est vraiment à la fois le tourisme qui va émerger. En 1895, l'automobile s'invite discrètement dans ce club. Et il y a une revue bordelaise bien connue, le Veloce Sport, qui en informe ses lecteurs. Donc, au fil des ans, 3 ans après, elle s'y installe officiellement et devient le Veloce Club Périgourdin Automobile Club de la Dordogne. Et la même année, la première course automobile du Périgord est organisée au départ de Périgueux. Donc ça, c'est une autre histoire, mais c'est pour vous dire qu'il y a eu une communion et un mariage d'amour, d'ailleurs, entre la bicyclette et l'automobile, puisque c'est aussi les événements qui en font conséquence. Alors, peu à peu, la bicyclette disparaît dans le club pour faire place à l'auto. Là, ça pose un petit problème. Et au cours de cette évolution, le siège social, qui est devenu trop étroit, est transporté à l'hôtel de commerce et des postes. Alors, où est-ce ? 8 places du 4 septembre. Aujourd'hui, pour le retrouver, eh bien, on ne verra pas sa belle façade ni son bel intérieur, mais on verra un autre lieu sans faire de publicité. C'est l'emplacement de la pizzeria, donc Don Léo, exactement. Donc, Louis Didon en devient le secrétaire général du club actif. Il est très zélé, il donne une large hospitalité. Mais qui est ce Louis Didon ? Alors, Louis Didon, il a, c'est le cas de le dire, plusieurs casquettes. C'est un grand hôtelier, un grand restaurateur très connu pour ses plats extraordinaires. Il a redonné de la force au pâté de Périgueux qui s'était aussi amenuisé dans ses années précédentes. Et il est un personnage aussi archéologue, chercheur. Il est préhistorien, donc, et membre de la Société historique et archéologique. Et ce grand cuisinier expert édite un guide de touristes pour cyclistes et automobiles, ainsi que d'élégantes cartes postales que l'on peut retrouver encore aux archives. Alors ça, c'est magnifique. En plus, il a cet hôtel tout confort doté d'un majestueux escalier, mais surtout de grandes salles où il peut recevoir et d'un téléphone, puisque c'est le premier installé dans la ville. Et c'est le 033, c'est pas le 024 à Périgueux, mais c'est à Périgueux. Donc c'est aussi, on est en pleine énergie et là, il va donc être à la tête secrétaire presque perpétuel, hein, on va dire, pour un grand temps. Et il va permettre donc le premier numéro d'une revue de luxe qui va sortir des presses de l'imprimerie Périgourdine Rontex. Donc, un nouveau club également va être créé grâce au champion Petit Breton. Car il faut quand même dire que nous avions un personnage important qui était un petit peu oublié. Petit Breton, c'est très joli, mais c'est un petit peu vague. Mais qui est ce Petit Breton ? Eh bien, ce Petit Breton, c'est un grand homme, un grand cycliste. Il est né à Plessé en Bretagne, c'est pour ça qu'on l'appelle Petit Breton, on l'appellera, vous verrez. Et il est né le 18 octobre 1882. En réalité, c'est Lucien Mazan. Il a grandi en Argentine où son père tenait un magasin d'horlogerie-bijouterie. Et de son plus jeune âge, il se passionne pour les courses cyclistes. Alors il se lance dans la compétition sous le nom de Breton pour cacher son nom d'activité à son père qui le désapprouve. Il remporte plusieurs prix et en 1902, de retour en France, il enchaîne les victoires et prend le nom de Petit Breton en raison de l'existence d'un homonyme qui est aussi sur les circuits de vélo. Premier double vainqueur du Tour de Flandre en 1907 et 1908. Il décide d'abandonner le sport cycliste et de s'établir commerçant en province. Nous avons la chance qu'il nous choisisse. Il choisit effectivement de s'installer à Périgueux. Alors, son magasin de cycles était situé sur l'emplacement de la poste actuelle et il ouvre le 15 octobre 1908 près de l'hôtel Didon en face. La poste, pourquoi ? Parce qu'elle n'était pas à cet emplacement autrefois, elle était dans la rue Gambetta, là où se trouve l'agence Citia, et elle va être construite simplement en 1930. Notre ami Petit Breton décide de former lui une société pour relever ce vélo de chez Club. Et le 17 mars 1911, le cycloclub Périgourdin est créé. C'est vraiment l'entrée dans l'histoire grâce à Lucien Mazan, qui est surnommé Petit Breton. Et on change de lieu. Il est créé lors d'une réunion à la Taverne des Boulevards. Alors c'est un jeu de piste. La Taverne des Boulevards, les Périgourdins la connaissent mieux sur la Rotonde. Aujourd'hui, c'est un grand café qui se trouve au même endroit. Et donc c'est à l'angle de la rue Gambetta, toujours, on est dans le même espace. Et figurez-vous, qui en prend la présidence ? Bien, je vous le donne en mille, c'est le pasteur Camblon, le pasteur protestant qui en prend la présidence. Petit Breton en devient le parrain. Et à cette même année, l'arrivée de Paul Mazan, son frère, dont il est très proche, et qui est champion de France amateur, mais qui va contribuer à l'expansion du club. Malheureusement, la guerre survient et le soldat qu'est Lucien Mazan, deuxième classe, est mobilisé le 3 août 1914 comme agent vélocipédique de l'état-major à l'école militaire de Paris. Et pendant l'invasion de la Marne, Petit Breton devient le chauffeur du sous-secrétaire aux affaires étrangères, qui est notre autre que Abel Ferry, le neveu de Jules Ferry. Alors il va être ensuite affecté aux liaisons postales de la région parisienne et sa famille quitte alors Périgueux. Malheureusement, bien le 20 décembre 1910, il meurt à Troyes, dans la ville de Troyes, renversé par une charrette à cheval. C'est quand même un peu triste, le propriétaire avait tout simplement trop bu après avoir fait toute cette guerre. Et le vélo ? Pour revenir à notre histoire à Périgueux, puisqu'on quitte maintenant Lucien Mazan qui est décédé, se dire que le vélo entre les deux guerres, 1918-45, est très utilisé par les militaires dans l'infanterie, les renseignements de la transmission, des informations et pour les soins médicaux. Il est également un mode de locomotion, une expression de liberté de mouvement aussi à laquelle va participer la petite bourgeoisie, puisqu'il est très prisé par la petite bourgeoisie locale. Et après 1920, le vélo se popularise. Il devient celui de le moyen de locomotion de la classe ouvrière. Déjà, l'arrivée du chemin de fer en 1857, et puis tous les événements autour du chemin de fer, de la gare, les ateliers, etc. Le vélo va être un outil aussi pour cette classe ouvrière et la construction des ateliers, comme je vous l'expliquais. Et donc, en 1925, le cycloclub fusionne avec un club que j'aime beaucoup, qui est le Copo. Je suis fille de cheminot. Le club olympique de Périgueux-Ouest, dans l'intérêt, ceci, du cycliste local. Et alors, en 1926, c'est la Pédale Fédère, parce qu'on oublie aussi tous ces clubs, bien souvent, qui est fondé. Il ne faut pas l'oublier, à l'occasion de ce passage du Tour de France. Et donc, de 1939 à 1945, la société va rester en activité avec la complicité de membres non mobilisables. Puisque prisonnier puis évadé, Lucien Dumont reprend la direction du club en 1942, après avoir pris le maquis avec son fils aîné et membre actif du club. 11 d'entre eux d'ailleurs, tristement, ne reviendront pas à la Libération. Donc c'est aussi une histoire de mémoire, ce vélo. C'est comme si, on roulait dans les épisodes de la ville, sur une route qui est parfois mouvementée et tortueuse. En 1927, j'aime bien le préciser, il y a une piste qui est construite au stade du Copeau. Et de grandes vedettes s'y déplacent. En 1928, deux Périgourdins, Mouveroux et Laval, donc les familles, il y a des descendants encore, effectuent le Tour de France. Et le vélodrome est rénové et inauguré par le ministre Georges Bonnet. En même temps, l'histoire continue de la nouvelle poste qui se trouve à l'emplacement où elle est aujourd'hui, donc due à l'architecte Cocula. Donc c'est le cycle carrément qui continue de la vie. Et il est, en 1931, on interdit, attention, de transporter des personnes et des enfants sur les bicyclettes s'ils sont portés à bras et placés devant le conducteur. Peut-être il y a des choses à faire encore. Chaque passager doit avoir un siège distinct. Depuis 1933, toute bicyclette doit être munie d'un feu blanc à l'avant et d'un feu rouge à l'arrière pour se signaler dans l'obscurité. À revoir encore aujourd'hui pour certains. Pendant la Seconde Guerre mondiale, en zone occupée, chaque vélo doit porter une plaque d'immatriculation en métal jaune, mais en raison de la pénurie, elle est remplacée par un laissez-passer. Que certains se souviennent, je m'en rappelle avec émotion, ma maman avait des laissez-passer aussi par rapport à son métier, elle était institutrice. Et dès 1946, le vélo se popularise de plus en plus et bat son plein dans les quartiers. Dans les quartiers au Gour de l'Arche. La petite reine remporte un grand succès. Il est envisagé, figurez-vous, de construire un vélodrome entre les rues Jean Bar, Raymond Rodier et de Lille, d'une superficie à peu près de plus d'un hectare 50. C'est un projet de ces années-là, mais il va rester en l'état. Il y aura juste les levées de terre, mais des courses s'y déroulent tout de même et les habitants y réalisent des fêtes. Vous allez voir des concours de vélos fleuris qui sont organisés à l'occasion de la fête des écoles, des courses de quartier avec les remises de prix qui se développent au rythme des fêtes orchestrées par des comités des fêtes et personne ne l'oublie. Camiac-Vézone, Saint-Georges, qui constitue la plus longue histoire quand même depuis 1946 et qui se perpétue d'ailleurs encore avec le comité de Vézone. Je fais un petit coucou à Serge Perrier. De 1955 à 1960, nous avons quand même Valentin Huot, que tout le monde, beaucoup ont connu, chauffeur du château, magnifique château, de la Forêt à Cornille, qui devient champion de France sur la route en 1957 et 1958. C'est le coureur mythique le plus connu du Périgord et il remporte le Grand Prix du Midi Libre en 1960. Il faudrait y penser vraiment pendant ce Tour de France. Nous arrivons au 14 juillet, mais pas 2026, non. Le 14 juillet 1961, Périgueux est ville étape du Tour de France pour la première fois. Et ce 48e

0: avec une traversée de la ville, empruntant les allées de Tourny qui sont emblématiques et qui vont se retrouver là aujourd'hui parce qu'il y avait le départ des courses cyclistes et aussi le départ des courses d'automobiles. Donc c'est vraiment, ces allées de Tourny sont très importantes dans cette partie historique. Et en 2017, on suit cette évolution. Nous nous situons, Périgueux se situe sur la trajectoire de la 10e étape avec une traversée de la ville, donc empruntant aussi les allées de Tourny et le rond-point Yves Guénat. Et pour cette occasion, ça a été vraiment très émouvant, une plaque mémorielle est apposée sur le mur de la poste. Peu d'habitants s'en souviennent peut-être. C'était sous la municipalité d'Antoine Audy, c'était le 10 juillet 2017. Et rendant hommage à Petit Breton à l'occasion de la centième anniversaire de sa mort. Donc vraiment, une histoire d'amour, je dirais, entre Périgueux, les deux roues, et les hommes, et aussi les quatre roues, l'automobile. Et j'évoque souvent, je veux lui faire un petit remerciement à Jacques-Claude Dutille, qui fut pendant longtemps le président de l'Automobile Club du Périgord, qui était gardien de cette mémoire ancestrale, et où on associait aussi la gastronomie, c'est-à-dire l'histoire du pâté de Périgueux, que Louis Didon avait remis dans ses éléments. Et en fait, il ne faut pas oublier que l'histoire de ce vélo a participé au rallye touristique. Il y a eu des cartes, il y a eu le syndicat d'initiative qui était installé à l'emplacement, donc ce qu'on appelle aujourd'hui des Ramblas, près de, face, on dirait, de l'angle de la rue République et du magasin Lautère, et ces petites cartes étaient distribuées. Et puis il y avait aussi eu, sur les allées de Tourny, des dégustations de pâté. Voilà, affaire à suivre. Pour retrouver ce sens à la fois du sport et de la gastronomie et du patrimoine.
1: Quelle histoire! Mais vraiment, c'est très passionnant à vous écouter. Et j'imagine, en vous suivant pendant cette balade historique, c'est encore plus parlant parce qu'on peut voir les endroits où ça s'est passé, toutes ces histoires. J'imagine que vous amènerez aussi des illustrations. Et donc, rendez-vous est donné 4 juillet à 14h30 devant l'hôtel de poste.
0: Avec des réservations obligatoires, évidemment, sur mon numéro de téléphone 06 75 87 02 48. Et à la suite de cela, nous aurons également, j'aurai un binôme qui s'appelle Thierry Barito, qui est un passionné d'un caricaturiste qui s'appelle Mich, et avec une exposition commentée qui se fera donc à la librairie des Ruelles. Et cette librairie conservera l'exposition jusqu'à la fin du mois de juillet. Mais pour tout cela, il faut réserver même dès à présent.
1: Je vous remercie. Et il faut prévoir combien de temps, Martine Valou, à partir de 14h30
0: À 14h30, nous partirons. Je suis toujours très précise. Donc 14h20, le rendez-vous. C'est 10 euros. Donc on prend ses billets sur place. Et puis il y aura la visite d'une demeure emblématique également, que je garde secrète. Et il faut compter, puisqu'il y a toujours le petit verre de l'amitié où on échange. On ne peut pas se quitter comme ça. On va dire deux bonnes heures pour être libre, échanger et voyager avec des documents aussi iconographiques et faire rêver d'un temps qui n'existe plus mais qui a été changé d'une autre façon et qui n'est pas mal non plus.
1: C'est vraiment une visite sur mesure préparée par vous, oui, sur l'histoire de vélo de Périgueux à l'occasion du passage de Tour de France. Mais j'imagine pour concevoir les visites comme ça, c'est des heures et des heures de travail, de contacts, de recherches, de discussions, parce que vous avez cité les personnalités de Périgueux, vous avez cité les choses inédites, donc c'est vrai, c'est beaucoup de travail, n'est-ce pas, Martine Ballou?
0: C'est beaucoup de travail que j'ai amorcé il y a fort longtemps quand j'ai mes débuts, donc c'est peut-être 43 ans en mairie, tout cela, mais je n'avais pas le temps d'affiner, donc on
2: il y avait des sujets. C'est, j'ai toujours été passionnée d'histoire depuis que je suis toute petite. Hein, c'est peut-être à l'âge de 8 ans que tout a commencé. Et j'ai cherché. Et je remercie beaucoup les personnes que j'ai rencontrées qui m'ont aidée. C'est ce lien qui est très important, ces échanges qui sont honnêtes, où chacun donne de soi et après où on restitue et où on peut partager. Et ce partage,

0: C'est fait aussi bien avec des membres du COPO, avec le président de l'Automobile Club pour ce sujet-là, des rencontres, des habitants aussi qui me disent, des comités de quartier comme Suite Saint-Georges, comme Suite Chicamiac, et puis bien sûr les archives, la presse. Alors la presse locale, c'est extraordinaire parce que dans la presse, toute la presse, vous retrouvez des événements et quelquefois qui sont cocasses et selon le journalistes qui ne sont pas vus du même angle. Donc quelquefois, on vous dit que voilà, Jacques Anquetil était exténué, de l'autre côté, il était presque debout sur son vélo en train de sauter. Enfin, c'est amusant. C'est ça qui fait le charme aussi de l'histoire, la petite histoire dans la grande histoire. Et je ne pouvais pas m'empêcher de réaliser cette visite en amoureuse du patrimoine, puis je la dédie un peu à mes petits-enfants, à les garçons, puisque ma petite-fille, la dernière, a un an, mais qui font du vélo et qui n'arrêtent pas, et on les initie aujourd'hui aussi au vélo, à la sécurité, et je trouve ça extraordinaire, donc voilà, je leur dis il faut de la sécurité aussi sur les vélos, et puis le sport, j'ai une fille qui est coach sportive, c'est un gendre qui était grand champion de vélo, maintenant qui est dans les trails, c'est aussi la force mentale. Et cette force mentale, je trouve c'est magnifique. Et je trouve que mettre tous ces thématiques ensemble, le vélo, la gastronomie, le patrimoine, toute cette force aussi, on dit, psychologique, qui peuvent aider les jeunes à se révéler, pas forcément à l'école, mais autrement.
1: Merci Martine Balou, conférencière, guide national privé, auteur et chroniqueuse en histoire, et au nom de votre société, Historia Cité, qui relève, qui transmet, qui informe sur le secret d'histoire et surtout sur la ville de Périgueux. Merci à vous.
0: Merci infiniment.

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1: Il est 13h à Paris, 11h en temps universel. Vous écoutez bien RFI, 14h à Beyrouth et Jérusalem.
2: Diane Berger.
1: Les délégations iraniennes et américaines se retrouvent cet après-midi à Birkenstock, en Suisse, pour finaliser l'accord qui met fin à la guerre entre les deux pays. Un sujet prioritaire pour l'Iran, c'est le cessez-le-feu au Liban. De quoi fragiliser encore plus l'alliance entre les États-Unis et Israël. Second tour de la présidentielle en Colombie, après une campagne tendue, parfois violente même. Des affrontements ont éclaté entre soutiens du candidat de gauche, Ivan Cepeda, et ceux de l'avocat proche de Donald Trump, Abelardo de la Espreya. Reportage à suivre dans une université du pays. La canicule en Europe, 40 degrés attendus en France, en Espagne, en Italie et même des pays plus au nord souffrent de cette vague de chaleur. Et puis on ira en Tunisie, écoutez la mère déception des supporters des Aigles de Carthage. Leur équipe vient d'être éliminée de la Coupe du Monde de football dès les phases de poule, défaite 4-0 contre le Japon. Israël insiste, ses troupes vont rester dans la zone qu'elles occupent au sud du Liban, malgré l'accord de cessez-le-feu annoncé il y a deux jours avec le Hezbollah, le mouvement chiite allié de Téhéran. La poursuite des violences au Liban qui percute les discussions prévues en Suisse cet après-midi, cruciale pour solidifier la trêve entre l'Iran et les États-Unis, les délégations des deux pays sont arrivées. Et Téhéran le martèle, c'est une de ses priorités, ses pourparlers ne peuvent pas avancer sans paix au Liban. Un point de crispation croissant entre Washington et son allié israélien. Les critiques de l'administration Trump s'accumulent d'ailleurs alors que l'État hébreu dépend des États-Unis en termes de défense. Frédéric Misselin.
3: Les montants de l'aide américaine à Israël sont impressionnants, 3,2 milliards d'euros chaque année. L'aide à la défense antimissile représente aussi une grosse manne financière. Enfin, à la suite de l'attaque terroriste du 7 octobre, Israël a obtenu de Washington une rallonge ponctuelle. Toutes ces aides comptent aujourd'hui pour 8% du budget israélien de la défense, une dépendance qui interroge. Il y a 6 mois, Benjamin Netanyahou a provoqué une onde de choc en déclarant dans une interview qu'il voulait progressivement réduire la voilure. Il veut diversifier ses fournisseurs, développer une industrie de défense nationale. L'annonce intervient alors même que des voix s'élèvent aux États-Unis pour dénoncer le soutien à Israël, car les armes sont utilisées à Gaza, en Cisjordanie occupée et au Liban. L'accord actuellement en vigueur entre Israël et les États-Unis arrive à son terme dans 2 ans. Autre lien entre les deux alliés, l'avantage militaire qualitatif. Washington considère qu'Israël doit toujours avoir une longueur d'avance sur ses voisins, sur ses questions d'armement. Frédéric Misselin, Jérusalem, RFI.
1: Un homme soutenu par le président américain Donald Trump pourrait bien arriver au pouvoir en Colombie. Les électeurs votent ce dimanche pour le second tour de la présidentielle. Et ils ont donc le choix entre Ivan Cepeda, issu de la gauche au pouvoir, et Abelardo de la Espreya, un avocat millionnaire, admirateur du président américain. Sa popularité est montée en flèche avec ses discours virulents contre l'insécurité, les guérillas et la gauche au pouvoir. La campagne s'est durcie depuis le premier tour. Des affrontements ont éclaté entre militants dans plusieurs villes du pays, notamment à l'université d'Antioquia, à Medellín. Notre correspondante Najat Ben Rabah s'est rendue sur place.
4: En terrasse, dans les centres commerciaux, dans la rue et même à la station essence, la même conversation revient. Pour qui voter dimanche? Et le ton monte vite. Après le premier tour, plusieurs vidéos ont circulé sur les réseaux sociaux montrant des militants de gauche et de droite en venir aux mains, parfois même à la machette ou au couteau. Sarah Rodriguez est étudiante en philosophie à l'université d'Antioquia où des affrontements ont éclaté il y a quelques jours. Des hommes cagoulés y ont lancé des fumigènes et affronté les forces de l'ordre.
5: Je suis très stressée. Il y a environ 2 semaines, je descendais d'un bus et une personne m'a tendu un tract du candidat pour lequel je ne vais pas voter. Je l'ai refusé. Et là, tout le groupe a commencé à m'insulter. La tension est aussi évidente entre voisins. Elle est vraiment latente.
4: Juan David Garcia, un étudiant en sociologie, est lui aussi inquiet.
6: Je suis très anxieux parce que l'ambiance est vraiment très hostile et notamment depuis qu'un candidat a promis d'éviscérer l'adversaire et les bases politiques ainsi que ses soutiens électoraux. Et en ce sens, une nouvelle grogne sociale pourrait bien sûr éclater.
4: Face à ces tensions, plus de 120 000 policiers seront déployés ce dimanche pour assurer la sécurité du scrutin. Najed Benrabah, Medellin, RFI.
1: Et les enjeux de cette présidentielle en Colombie, ma collègue Karine Bellicha en reparlera dans une heure avec son invité David Garibay, professeur en sciences politiques, spécialiste de l'Amérique latine. Rendez-vous donc à midi et quelques temps universel. 3 morts en Ukraine la nuit dernière après des attaques russes dans les régions de Poltava et de Dnipropetrovsk. Côté russe, le ministre de la Défense annonce que son armée a abattu 239 drones ukrainiens dans la nuit et 5 personnes ont été tuées par des attaques de Kiev, dont 4 en Crimée occupée. La Crimée, où la vente de carburant est suspendue depuis ce matin, réservée aux services publics indispensables, dit le gouverneur local. Selon un rapport d'Energy Intelligence, une société américaine spécialiste du secteur des énergies, les frappes ukrainiennes ont forcé l'arrêt du tiers des capacités de raffinage de pétrole en Russie.
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1: 41 degrés attendus aujourd'hui en France. Un certain nombre de villes annulent donc les concerts prévus pour la fête de la musique. La consommation d'alcool sera interdite sur la voie publique dans tous les départements en vigilance rouge canicule. Et 845 écoles et collèges vont rester fermés demain à cause des températures. Les autorités appellent également à la prudence sur les lieux de baignade. 4 adolescents se sont noyés hier alors qu'ils tentaient de se rafraîchir. Et la France n'est pas le seul pays d'Europe touché par cette vague de chaleur particulièrement intense. Écoutez Davide Faranda, directeur de recherche CNRS en sciences du climat.
7: La canicule, la vague de chaleur est tendue sur toute l'Europe, avec l'Espagne qui aussi enregistre des températures de l'ordre des 40 degrés. Le nord de l'Italie, la même chose, donc avec de l'alerte rouge sur plusieurs villes du nord de l'Italie. Il y a l'alerte canicule aussi étendue plus au nord, donc sur l'Angleterre, la Belgique, l'Hollande, l'Allemagne, la Suisse. Sur cette zone, on ne va pas attendre les mêmes pics de chaleur, mais il faut aussi se rappeler que les populations de ces pays sont encore moins adaptées à ces fortes chaleurs. Cette vague de chaleur s'est installée sur tous les pays, mais on peut se dire quand même que la France reste le pays le plus touché. Et à cause du fait qu'on a les pics d'ensoleillement, parce qu'on est au solstice, on a en gros pas de possibilité de faire baisser la température la nuit, puisque la nuit est très courte, donc les températures peuvent monter jusqu'à 40, 42, voire 43 degrés prévus pour mardi, mercredi.
1: Davide Faranda qui répondait à Stéphanie Schuller. On évoquait donc des températures de 40 degrés, voire plus en Espagne. Résultat, pas de fan zone ce soir dans le centre de Madrid pour le match Espagne-Arabie Saoudite en phase de poule à la Coupe du Monde de football. Il est prévu à 16h, temps universel. Les autres matchs du jour, c'est la Belgique contre l'Iran à 19h TU, l'Uruguay contre le Cap-Vert 3h plus tard, et la Nouvelle-Zélande contre l'Égypte à 1h du matin. Grande déception en revanche pour la Tunisie au Mondial. Les Aigles de Carthage sont éliminés, battus 4-0 par le Japon hier. Le pays donc qui perd malgré le changement d'entraîneur en début de semaine, Hervé Renard en remplacement de Sabri Lamouchi. Douche froide donc pour les supporters qui s'étaient levés tôt pour regarder le match. Lilia Blaise est allée recueillir leurs sentiments.
8: Comme à chaque Coupe du Monde, nous, quand on se qualifie, vu qu'on est un petit pays et qu'on est un peu optimiste, donc on pense qu'on va faire un beau challenge, mais après, il y a la réalité qui nous rattrape. Le premier match, on a pris 5 buts. Le deuxième match, on s'était dit qu'on allait faire une réaction. Et c'est pour ça qu'on est venu soutenir aujourd'hui. Mais dès la troisième minute, on a vite compris qu'il y a un grand écart entre notre équipe et l'équipe adverse, le Japon. Donc encore une fois, c'est une déception.
9: Bon, personne n'y croyait, mais nous, les Tunisiens, on a toujours de l'espoir. On s'encourage. Mais là, franchement, voilà le niveau, quoi. Je vais m'acheter le maillot de la Côte d'Ivoire et les encourager eux plutôt.
10: J'avais un peu d'espoir, surtout quand ils ont changé le coach et qu'ils en ont ramené un nouveau avec un bon CV et un bon historique avec les équipes. Donc franchement, je m'attendais à mieux que ça, mais malheureusement, ça n'a pas été le cas.
11: Deux défaites, c'est vraiment la honte. J'ai l'impression que, d'ailleurs, c'est la première fois que ça nous arrive de façon aussi humiliante. Franchement, que dire d'un tel résultat? C'est comme si toute l'équipe n'avait pas fourni d'efforts ou même travaillé un minimum.
1: Et on entendait un supporter tunisien évoquer le fait qu'il allait s'acheter un maillot de la Côte d'Ivoire. Les éléphants ont, eux, encore une chance, en effet, de passer en 16e de finale, malgré leur défaite hier soir 2-1 face à l'Allemagne. Ils peuvent se qualifier s'ils battent le Curaçao. Ce sera jeudi prochain. Il est maintenant 11h10 quasiment en temps universel. Restez à l'écoute de RFI. Tout de suite, c'est l'atelier des médias, suivi du goût du monde.
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12: Bonjour à toutes et à tous, vous êtes sur Radio Libre en Périgord et nous nous retrouvons pour l'agenda quotidien présenté par l'équipe RLP.
13: Mercredi 1er juillet à 20h30 se présentera un chœur polyphonique à Champs-Vinel. Venez découvrir ou redécouvrir un florilège de chants celtiques et des poèmes mis en musique ou le livre de Vermeil. Interprété par l'ensemble vocal Arpège et l'amitié musicale de Neuvik. L'entrée est gratuite.
14: L'association Respire Jazz organise une soirée exceptionnelle le samedi 20 juin à La Baye depuis Pérou, près de Montmoreau. Au programme, le quartet d'Eli Martin-Charrière, précédé par l'atelier du conservatoire de Grand Angoulême. La soirée se poursuivra avec une jam session ouverte à tous les musiciens dans l'esprit estival et convivial qui fait la réputation de Respire Jazz, une belle occasion de retrouver l'ambiance du festival autour d'une soirée placée sous le signe du partage et de la musique live.
13: La mort de Liana, les associations féministes et enfantistes ne cessent de demander l'inscription de la loi dite intégrale contre les violences sexuelles. Ce lundi 22 juin, les associations se retrouvent à 19h devant les tribunaux de Périgueux, Bergerac et Sarlat.
14: Le bowling s'invite dans les activités périscolaires à Trélissac. Des élèves de CP à CM2, des écoles Émile Zola et les Morioux ont participé à un cycle d'initiation encadré par le Strikers Bowling Club Périgueux-Trélissac. Une activité ludique qui mêle adresse, concentration et esprit de jeu et qui a permis aux enfants de découvrir une discipline encore trop peu présente en milieu scolaire. Une expérience sportive enrichissante conclue par la remise d'un diplôme à chaque participant.
12: Merci d'avoir suivi l'agenda du jour sur RLP. Restez avec nous pour la suite de nos programmes.

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2: Alter Ego, Axel et Alex. Depuis leur début en 2007, deux cinéastes scénaristes, Nicolas Charlet et Bruno Lavenne, forment un duo chevronné avec quelques réussites à leur actif. Ces 100 minutes de comédie déjantée sont sans doute ceux qui nous ont proposé le meilleur. Alex a un problème, son nouveau voisin est son sosie parfait, avec des cheveux. Un doublon mieux qui va totalement bouleverser son existence. Enfin, un scénario original dans toutes les acceptions du terme, pour une comédie plus que grinçante qui ose pousser le bouchon encore plus loin que vous ne pouviez l'imaginer. À voir absolument. Un thriller parano en forme de comédie, ça ne se refuse pas. Le duo de scénaristes a réussi à se débarrasser de tout ce qui peut encombrer une comédie et à se concentrer sur l'essentiel, une situation et des comédiens que de toute évidence ils adorent. Leur film joue avec les codes du cinéma de genre et s'amuse même des genres en question. C'est une comédie, mais aussi un thriller parano avec un postulat quasi de film d'horreur. On bascule même petit à petit dans la folie et le film noir. Pour le spectateur, c'est l'incertitude qui règne. Qu'est-ce que je regarde? Qu'est-ce qui se trame? Quel personnage croire? Quel camp choisir? C'est un régal. L'humour est même poussé dans les détails, comme cette société, la COGIP, où travaillent et s'affrontent les deux héros, reste un mystère pour tout le monde, y compris ceux qui y travaillent. Ni les spectateurs, ni les salariés ne savent ce qu'elle produit, ce qui en fait une sorte de symbole kafkaïen de l'absurdité du quotidien professionnel. Un reflet satirique des entreprises modernes. Le film joue également beaucoup avec les archétypes de réussite masculin. La bagnole, les fringues, le nombre de bouteilles de vin dans la cave, savoir jouer de la guitare, exposer sa femme trophée, le physique, la virilité et bien sûr, les cheveux. Bref, on a droit ici à une pépite qui ose, et c'est tout de même casse-gueule, car déjà vu et revu, jouer sur le thème de l'altérité, du sosie, de l'autre soi-même, car tout ça est poussé jusqu'à l'absurde et au jouissif. Le film repose sur l'extraordinaire performance, prix d'interprétation au Festival de l'Alpe d'Huez, de Laurent Lafitte et de Laurent Lafitte. Il se dédouble comme personne, s'amuse et nous amuse dans son grand numéro de paranoïa aiguë, à la manière d'un Jeremy Irons dans Faux-semblants. Mais les Blanche Gardin, Olga Kurylenko, Marc Fraisse, Zabou Breitman, qui s'agitent autour de lui, ne le font pas en vain et ont même de sacrées partitions à jouer. Entre Dupieux et Buñuel, un exemple parfait de ce que le cinéma français devrait nous offrir plus souvent en termes de comédie.

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4: Ça, c'est la bonne nouvelle. 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
0: Et non, les Caraïbes, ce n'est pas que dans les Caraïbes, c'est aussi à Nancy. Salut Thomas.
10: Salut, tu vas bien?
0: Bah oui, merci. Est-ce que tu peux nous présenter Radio Caraïbes Nancy?
10: Bien sûr, alors Radio Caraïbes Nancy, qu'on appelle aussi maintenant RCN, c'est une radio qui a plus de 35 ans, qui est installée dans un quartier de Nancy qui s'appelle le Haut du Lièvre. C'est une radio qui est née il y a 35 ans, je le disais, de l'initiative d'un éducateur social, d'un pasteur et de jeunes du quartier qui, à l'époque, avait peu de moyens de s'exprimer, on est dans les années 80, et qui décide donc du coup de lancer une radio. Alors on est dans une radio dite pirate à l'époque, hein, puisque c'est une radio qui émet depuis une cave à Nancy.
0: Un fonds social en fait.
10: Ce sont des éducateurs sociaux du quartier du Haut du Lièvre, qui est un quartier dit sensible à Nancy, et donc effectivement c'est vrai que se poser la question de qu'est-ce qu'on fait avec nos jeunes, qu'est-ce qu'on leur propose aussi comme zone d'expression. Et c'est vrai que la radio, on est dans les années 80, donc on est à un moment donné où on parle de la libéralisation de la bande FM. C'est un moment où on sait qu'il n'y a pas de réseaux sociaux, et le seul moyen qui permettrait aux jeunes de s'exprimer à ce moment-là, c'est la radio. Et c'est effectivement comme ça que cette idée est née. Et après, bon, le nom de Caraïbes est un peu particulier parce qu'aujourd'hui, c'est devenu une légende un peu dans notre secteur à Nancy, puisqu'on ne sait pas précisément pourquoi cette radio s'appelle Radio Caraïbes. Alors, c'est une radio qui a beaucoup, beaucoup, beaucoup évolué, hein, qui a démarré dans une cave et puis qui petit à petit, alors elle est montée dans les étages au sens propre comme au figuré. Elle a obtenu ses autorisations, elle a pu émettre de façon légale, elle a pu avoir un vrai studio cette fois-ci dans un local qui restait dans le lieu de la création de la radio. Ça s'appelle le Buisson Ardent pour ceux qui connaissent les coins de Nancy. Après, cette radio, elle n'a eu de cesse d'évoluer, et aujourd'hui elle a complètement changé. On a la chance d'avoir des studios gigantesques, de faire une radio un peu plus pro, j'allais dire, mais toujours dans ce quartier. On est resté au cœur de ce quartier qui nous tient à cœur, parce que on se rend compte que les quartiers qu'on appelle les quartiers prioritaires sont des quartiers qui sont riches aussi, qui sont multiculturels, qui sont riches, parce qu'effectivement on a des gens qui ont une envie en fait de faire vivre ce quartier, et ça c'est assez fabuleux de le faire vivre au travers toujours la radio. Et puis la radio chez nous, elle a évolué parce qu'elle est aussi devenue vidéo. Aujourd'hui RCN, c'est une radio qui est filmée, qui permet d'avoir des lives sur les réseaux sociaux, et ça pour nous c'est important, ça nous permet de garder le lien aussi avec cette jeunesse qui n'est plus la même aujourd'hui évidemment, mais qui est à l'origine quand même de cette radio.
0: Est-ce que tu peux nous parler peut-être de quel sens ça a pour d'être dans un quartier prioritaire?
10: Alors pour nous ça reste extrêmement important, même si on souhaite pas que la radio soit la radio du quartier. C'est une radio qui est faite au cœur de ce quartier, et c'est vrai que la notion d'éducation populaire pour nous est extrêmement importante. On est dans des quartiers où il y a beaucoup de structures associatives qui justement essaient d'accompagner la jeunesse, et pas que la jeunesse d'ailleurs, dans ces quartiers, et notre rôle à nous quelque part, il est d'une part de valoriser le quartier, et je le disais, et ses richesses multiculturelles, mais aussi de montrer en quoi la radio peut avoir encore un rôle dans la prise de parole. Je crois que c'est essentiel, hein. On parle de plus en plus de l'oralité au bac par exemple, on est dans des quartiers où l'oral et la place à l'oral est pas forcément toujours très bien développée dans ces quartiers dits prioritaires, et donc la radio c'est aussi un outil qui permet de donner la parole, de continuer de donner la parole aux jeunes, mais cette fois-ci en la construisant. Donc notre premier métier quelque part quand on fait de l'éducation dans ces quartiers, c'est justement comment prendre la parole et la prendre correctement. Et puis on travaille aussi beaucoup sur les notions de fake news, donc on travaille aussi bien dans des établissements scolaires du quartier, mais pas que. RCN s'est aussi développé sur l'ensemble de la métropole, et là on travaille beaucoup sur justement comment on construit un programme, comment on construit le contenu du programme, comment on vérifie que le contenu est vrai. Donc il y a tout un travail qui est fait par l'équipe de RCN, justement d'accompagnement de cette jeunesse dans les établissements scolaires, et puis également aussi dans les associations et autres centres sociaux du quartier. Et ça pour nous, ça reste une de nos priorités.
0: Thomas, qu'est-ce que tu dirais de la ligne éditoriale de votre radio ?
10: Alors, c'est très, très généraliste comme radio. C'est la chance d'une radio associative comme la nôtre. Et aujourd'hui, concrètement, nous, on a proposé une grille de programme qu'on essaie d'adapter globalement aux capacités et aux habitudes d'écoute des auditeurs. Donc, c'est vraiment très, très large. Par exemple, le matin, on commence par une émission en direct tous les jours de 7h à 9h avec une équipe de jeunes que j'ai le plaisir d'animer cette émission. Et là, on est purement dans du divertissement. L'objectif, c'est de donner le sourire aux gens le matin quand ils partent au boulot. Ensuite, la matinée continue et on est plutôt sur du sociétal. Pour nous, ça reste très important de parler des phénomènes de société. On travaille avec des structures comme la CLCV, qui est une association de consommateurs. On travaille avec des associations qui militent pour la paix dans le monde, par exemple. Ensuite, le midi, on aime bien cette idée d'aller chercher les gens qui font la richesse des quartiers, de la métropole du Grand Nancy. On a des émissions en direct et qui sont des émissions d'interview et de mise en avant du travail associatif et culturel. L'après-midi, on est un peu plus sur la culture générale, j'allais dire. La culture, ça passe par le cinéma, ça passe par la littérature, ça passe par la bande dessinée par exemple. Et puis en soirée, on va sur des programmes qui sont musicaux et chaque soir on propose des thématiques musicales différentes qui vont de la musique classique au jazz en passant par le rap, le reggae par exemple, ou la musique des années 80, et puis également le samedi soir sur des mix électro en live faits par des DJ depuis chez eux ou depuis des boîtes de nuit par exemple.
0: Ouais, et puis vous avez quelques émissions bien délirantes d'ailleurs.
10: C'est vrai que c'est important, notamment c'est vrai que par exemple la matinale, c'est une émission qui a vraiment vocation pour nous à être le plus drôle possible. On cherche en fait à créer du lien, hein. Clairement pour moi une matinale c'est un endroit par exemple qui a vocation à ce que l'auditeur, celui qui nous écoute, qu'on puisse le prendre par la main, l'accompagner vers sa journée de boulot en lui donnant le sourire, en lui amenant quelques actus et puis en lui parlant de sa vie de tous les jours. Nous, ça c'est pour nous hyper important. On a de plus en plus cette notion là dans nos émissions de radio, c'est de pas oublier et plutôt même de penser à l'auditeur, à se dire tiens, là il nous écoute, qu'est-ce qu'il fait en ce moment, qu'est-ce qu'il a envie d'entendre, qu'est-ce qui lui ferait plaisir d'entendre à ce moment-là, et après on lui apporte le contenu qui va avec.
0: Comment vous mesurez s'ils sont réellement en train de se réveiller joyeusement avec vous?
10: Alors là, c'est la force des réseaux sociaux, hein. On est en direct tous les matins sur Facebook, sur Twitch, sur YouTube. Là, on a effectivement des retours quotidiens, on reçoit des messages qui nous font toujours super plaisir. Et puis après, pour être très honnête, l'avantage de la vidéo, c'est qu'on est de plus en plus reconnus et qu'on est toujours très surpris quand on sort le soir, quand on va dans des bars, dans des restos, d'avoir des gens qui viennent nous voir en nous disant « J'adore ce que vous faites, vous nous faites rire le matin, ça nous fait du bien. » Et ça, pour nous, c'est ce qui nous donne envie de nous lever tous les matins très tôt.
0: Ah ouais, donc t'as plus d'anonymat maintenant dans Nancy.
10: Oh, un petit peu quand même, on reste une radio modeste, mais globalement on est agréablement surpris de voir que plusieurs fois par semaine on a ce genre de remontée. Ouais, c'est agréable.
0: Combien de salariés, combien de bénévoles à RCN?
10: Alors le salariat dans une radio comme la nôtre, c'est très faible, hein. On est aujourd'hui en équivalent temps plein à 3,5, hein, grosso modo. J'ai deux techniciens à mi-temps, j'ai un journaliste qui est également médiateur social, et puis moi qui ai le rôle de directeur dans cette radio. Et puis après, on a la chance aussi d'avoir des volontaires en service civique. On a aussi des alternants aussi, ça pour nous c'est très important quand on parle d'accompagnement et d'éducation, c'est aussi ça. C'est aussi permettre à des jeunes qui viennent un jour en stage de leur proposer d'aller plus loin avec eux. Donc ça on le fait beaucoup. Et puis après, on a une soixantaine de bénévoles qui tournent autour de la radio.
0: Est-ce que tu peux nous parler de la zone de diffusion? Alors, pour ceux qui ne connaissent pas du tout votre secteur, quel potentiel même d'auditeurs vous avez?
10: Alors, le potentiel d'auditeurs, c'est très compliqué. On reste une radio associative, donc on ne mesure pas effectivement notre audience. En revanche, notre zone d'écoute, elle est assez large. Aujourd'hui, avec la FM notamment, puisqu'on couvre un secteur qui va globalement des basses Vosges jusqu'aux portes de la Moselle, et on va jusque dans la Meuse également. Donc, globalement, on couvre un secteur qui doit faire à peu près 500 000 habitants. Alors je le disais, même si on est très généraliste, globalement on a l'impression qu'aujourd'hui notre écoute, elle est plutôt sur des gens qui ont entre 25 et 45 ans, plutôt actifs. Et puis on a aussi des retraités qui nous écoutent, et ça c'est plutôt les programmes de la journée.
0: Population plutôt urbaine?
10: Alors nous c'est plutôt urbain, hein, clairement. On est d'abord parce qu'on est effectivement dans un quartier qui est à la fois périurbain et en même temps très, très central dans Nancy. Et puis c'est vrai que notre cœur d'activité, il est situé sur la métropole du Grand Nancy. Donc on est quand même plutôt sur une audience urbaine, on va dire. Même si on n'oublie pas que justement quand on parle de tous les secteurs qui vont de Nancy jusqu'aux Vosges ou jusqu'à la Meuse ou à la Moselle, là c'est un peu plus rural. Voilà, je cherche le mot. On est plutôt sur du rural, mais globalement, j'allais dire, notre cible à nous, elle est vraiment urbaine, ouais.
0: Et pour terminer, Thomas, les éléments de com, justement, vous en avez plein.
10: Oui, c'est vrai. Alors, sur les fréquences, nous, on nous écoute sur 90.7 à Nancy, bientôt en DAB+, courant normalement 2023. Et après, pour nous retrouver, c'est pas très compliqué. Il y a le site internet www.rcn-radio.org. Et après, on nous retrouve effectivement sur Facebook, sur RCN, sur Instagram, c'est rcn_Nancy. On est également sur TikTok, on est sur Twitch, on est sur Twitter, on est sur LinkedIn, enfin on est un peu partout sur YouTube évidemment, où on a la chaîne YouTube RCN.
0: Merci Thomas pour RCN Radio Caraïbes Nancy.
10: Avec plaisir.

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5: La sécurité sociale n'est pas simplement une mesure. Non, non, c'est une philosophie de la vie. On ne considère pas que les gens doivent travailler jusqu'à usure complète et ensuite profiter une fois vieux et inutilisable par le système. Non, les gens ont une autre vie que le travail. On n'est pas sur Terre pour travailler. Je rappelle que le mot travail vient d'un mot latin qui veut dire torture.
6: Salut les amis, c'est JBD, c'est la voix off et c'est reparti pour une énième émission sur la case des retraites. Ça fait 20 ans avec André, Daniel et les autres profs d'histoire géo qu'on vous raconte l'histoire de nos conquêtes sociales, conquises de hautes luttes parfois mortelles par les gens, par nos aïeux. Services publics, écoles, sécurité sociale et donc hôpital, retraite, conquêtes systématiquement attaquées depuis des décennies par tous les gouvernements qui défilent, qui se prétendent de gauche ou pas. Et des émissions sur l'histoire de nos conquêtes sociales, il y en a des dizaines en écoute sur le site de notre émission, polemixetlavoixoff.com. Mais comme André et Daniel ont coutume de le dire, la pédagogie, c'est l'art de la répétition. On va donc aujourd'hui à nouveau vous raconter comment sont nées la sécurité sociale et le système des retraites par répartition. Salut André.
5: Bonjour à tous.
6: Salut Daniel.
7: Bonjour à tous.
6: Émission que nous consacrerons à ce énième mouvement social autour de la casse des retraites, quand on est poli on dit réforme, avec ces manifestations où les gens sont venus très très nombreux. En voici d'ailleurs un petit écho. Bonjour Julien.
8: Bonjour.
6: On se rencontre dans cette manifestation mardi 31 janvier. Il y a tout sur ton panneau. Est-ce que tu peux nous le lire ?
9: De l'argent pour l'armée et la guerre, et il y en a toujours. Mais jamais pour la santé, l'éducation et les retraites.
6: Alors ça c'est pour le verso. Et recto s'il te plaît.
9: Alors évasion fiscale, 100 milliards d'euros par an en France. Revenu universel pour tout et toutes citoyennes et citoyens français. 68 millions fois un SMIC net 2023, 1350 euros égale 92 milliards d'euros par an.
6: Julien, merci de rappeler ces chiffres. De mémoire, je sais qu'il y a environ l'équivalent de une fois à une fois et demie, ce qu'on appelle la dette. Il y a une fois à une fois et demie cette somme qui quitte le pays pour aller dans les paradis fiscaux. Et après, on essaie de nous faire croire qu'on est devenu un pays du tiers-monde qui ne peut plus payer ni ses infirmières, ni ses profs, ni les retraites de ses vieux.
8: On tape toujours sur les chômeurs qui ne cherchent pas leur travail, alors qu'il y a des fois, ils peuvent postuler 10 fois et puis ils ne sont pas, quand même pas pris.
6: Ah bon, il ne suffit pas de traverser la rue et de monter une start-up.
8: Ah non, mais des fois, en traversant la rue, on peut même se faire renverser, c'est mieux. La fraude fiscale, c'est justement toute la fraude aux services Pôle emploi, la sécu, etc.
6: Alors ça, c'est les méchants pauvres qui fraudent.
8: Oui, c'est les méchants pauvres. C'est toujours sur ceux qu'on tape, alors que c'est beaucoup plus énorme au niveau de l'évasion fiscale de toutes ces riches personnes et ces riches entreprises qui payent leurs employés au SMIC et voire moins des fois, et qui font des profits faramineux, qui envoient tout leur argent ailleurs. Pour spéculer, etc., pour se faire encore plus de pognon et de pas en faire profiter ceux qui font travailler, quoi.
6: Ah bon, moi je pensais que c'était parce que messieurs Arnaud, Pinault, tout ça, c'était des gens bien plus intelligents que nous et donc méritants. C'est pour ça qu'ils sont riches.
8: Ah ben ça dépend après. Ils sont plus méritants au niveau de l'intelligence, de prendre des chemins détournés pour garder leur fortune et de la grossir, j'ai envie de dire. Pendant les confinements, etc., avec l'histoire de la Covid, ils sont encore plus fait du blé, quoi.
6: Donc en fait, en gros, si je lis bien ton panneau, il n'y a pas de problème de retraite, il n'y a pas de problème de payer nos infirmières, il n'y a pas de tout ça en fait. La France ne serait donc pas un pays du tiers-monde, comme nous le répète France Intox tous les matins.
8: Oh bah non, surtout quand notre cher président, au lendemain de la dernière manif, a dit « Oh bah allez, on fait une rallonge de 400 milliards d'euros pour l'armée, le budget 2024-2030 ». Il n'y a pas d'argent pour les retraites, mais il y en a toujours pour l'armée.
6: Bah oui, mais il y a le vilain Poutine qui nous veut du mal.
8: En rajoutant 400 milliards pour le budget de l'armée dans les années à venir, c'est pas qu'on a peur des pays voisins, c'est plutôt qu'on a peur du sien.
6: Ah, l'ennemi intérieur, l'anti-France, dont tu m'as tout l'air de faire partie, hein, si je puis me permettre, hein, parce que ton discours est un petit peu...
8: C'est le méchant manifestant, attention
6: voilà. Bon, bah écoute, je vais m'éloigner parce que je commence à avoir peur. Je te souhaite malgré tout une bonne manifestation.
8: Merci beaucoup et bonne émission.
6: Ça fait longtemps qu'on le dit dans cette émission, la dette est un choix politique, comme scandaient des inspecteurs des impôts en manif il y a déjà plusieurs années que j'avais interviewé, ouvrez les guillemets, des sous, il y en a aux impôts, nous on sait ça. Ce sont des chiffres occultes, hein. Les riches vont pas déclarer le pognon qu'ils fraudent et qu'ils placent aux îles Caïmans ou ailleurs. On peut dire au minimum qu'il y a au moins 100 milliards d'euros qui sont tous les ans fraudés par les riches. Là, on ne parle que d'évasion fiscale, 100 milliards d'euros auxquels on peut rajouter des dizaines de milliards d'euros d'optimisation fiscale, c'est-à-dire de la fraude légale. Donc il y aurait chaque année, entre une fois à une fois et demie, l'équivalent du déficit de la France qui ne rentrerait pas dans les caisses de l'État. Chaque année, les riches de France escamotent environ 100 à 150 milliards d'euros, et chaque année, la dette de la France se creuse d'environ 100 milliards d'euros. En donnant aux inspecteurs des impôts les moyens de traquer la fraude fiscale, le budget du pays serait en fait bénéficiaire. Il n'y aurait pas de problème de retraite, d'hôpital, d'école, de transport. La dette est un choix politique des riches qui nous gouvernent pour nous faire flipper et nous écraser et nous exploiter. Mais les vieux nous coûtent cher, les enfants nous coûtent cher, la sécu nous coûte cher, les profs nous coûtent cher, le train nous coûte cher, tout nous coûte cher. Nous sommes devenus un pays du tiers-monde. Tout ça pour dire que du fric, il y en a. Toujours pour les mêmes, et il n'y en a pas toujours pour les mêmes aussi. Venons-en à notre édition de février 2023 du Diplo. Et Daniel, toi, ton petit délice, c'est toujours l'édito de Serge Halimi, dont tu apprécies la plume.
7: Et là, il a fait un édito, un homme contre son peuple, un édito sur le président de la République face à l'opinion et au peuple et à la communauté des citoyens français, et la question de la réforme, entre guillemets, des retraites. Et effectivement, il faut déjà faire un sort au terme de réforme, présenté comme une sorte de modernisation pour pérenniser un très bon système qui est la retraite par répartition. En fait, il s'agit de le remettre en cause, ce système. Alors, pas de le supprimer, en fait, mais il s'agit de le marginaliser pour faire du système de retraite par répartition une sorte de minimum vieillesse pour le plus grand nombre de ceux qui sont pas très riches, voire carrément pauvres, et de dégager tout un système de retraite par capitalisation, par assurance privée, par fonds de pension, pour ceux qui en ont les moyens, les classes moyennes supérieures, les plus riches. C'est plutôt de subtilement marginaliser le système de la retraite. D'où d'ailleurs le fait que on peut, dans cette réforme, dire oh oui, mais on va être bon avec les pauvres, leur mettre un minimum vieillesse à 1200 euros par personne. Alors, dans le projet de modification, ça fera que la plupart des gens n'auront pas la retraite à taux plein. Or, avec les modifications afférentes et ce que l'on sait sur les interruptions de carrière, très peu auront accès à une retraite à taux plein. Ce qui rendra, pour ceux qui en ont les moyens, nécessaire d'avoir recours à des compléments de retraite.
6: Tu fais bien de le préciser et on va le rappeler. Rassurez-vous, hein, la plupart d'entre vous ne travaillera pas jusqu'à 62, 64, 73 ans. On vous virera avant. On va surtout vous niquer votre retraite. Et votre retraite à taux plein, vos 43 annuités et demie ou je sais pas combien, vous les aurez jamais.
7: L'immense majorité aura énormément de difficultés d'avoir une retraite à plein droit dans cette perspective qui nous est annoncée.
6: Un doute m'habite. Est-ce que c'est pas que nous serions mal comprenants, pour ne pas dire cons, le gouvernement a beau faire de la pédagogie, on comprend toujours pas. Peut-être qu'ils sont pas assez pédagogues.
7: On peut l'interpréter comme ça. On comprend pas, on comprend mal ou on comprend trop. Tu choisis.
6: Alors que nous dit Halimi ?
7: Monsieur Macron, dit-il, se gargarise lorsqu'il cherche à convaincre le pays d'accepter une réforme, entre guillemets, des retraites dont les principales victimes seront les classes populaires qui ont très majoritairement voté contre lui. Et pour quelle raison cette réforme qu'aucune urgence un appel, enfin, on présente urgence, je pense qu'il veut dire urgence financière, c'est-à-dire le système qui serait dans une faillite, qui rendrait sa survie. Alors, c'est souvent présenté comme ça.
6: La dette, le déficit, la dette.
7: En fait, bon, il n'y a rien de ni d'urgent, ni d'impératif. C'est présenté comme une urgence pour sauver le système. Hein, parce que ces gens-là sont tellement pleins de sollicitude pour leur bon peuple, c'est qu'ils veulent sauver le système. Et certains mettent en doute le fait que la réalité, ce soit de sauver le système.
6: Il y a des mauvais esprits partout.
7: Absolument. Hein.
6: Comment mettre la parole de nos dirigeants en doute? Ils sont là, la main sur le cœur, à invoquer le Conseil National de la Résistance, oui, et son programme. Monsieur Macron est là pour sauver l'œuvre du Parti communiste français.
7: Donc, Serge Halimi continue, le choix du pouvoir n'est pas de remédier à la déliquescence des hôpitaux, des écoles, mais d'abaisser le poids des dépenses de retraite dans l'économie nationale au moment où, par ailleurs, les dépenses militaires vont s'envoler et qu'on fait d'autres choix. C'est donc réellement un projet de civilisation, de société, qui est en cause. C'est un alignement sur le néolibéralisme anglo-saxon et la conformité à l'idéologie euro-atlantique dont est porteuse l'Union européenne. Et enfin, dans la dernière partie de son édito, il insiste sur le fait que la Première ministre s'inquiète néanmoins que son texte puisse donner du grain à moudre au Rassemblement national. C'est-à-dire qu'en attaquant la protection sociale, le modèle social français, ben oui, bien sûr. Mais justement, peut-être que donner du grain à moudre au Front National, c'est une garantie de survie. Ah, ça, c'est mon commentaire pour ces gens-là.
6: L'usage qu'on a maintenant depuis 2002 de l'épouvantail pratique du vilain fascisme, machin, c'est pour ça qu'on se retrouve à voter pour le fascisme économique au deuxième tour, parce qu'il faut faire barrage à nuit et brouillard.
7: C'est ça, l'élection du président actuel, la première mais la seconde en particulier, s'explique par ce tour de passe-passe politico-électoral. Voilà, quand même. Alors, pour voir comment on en est arrivé là, alors je vais essayer de faire vite. Eh bien, il faut revenir sur plus de trois quarts de siècle de l'histoire de France, en liaison, bien sûr, avec l'évolution de l'Europe et du monde occidental. Et même peut-être au-delà du monde occidental, nous allons voir. Alors, d'où vient ce que nous voulons défendre aujourd'hui? Par exemple, le système de retraite par répartition. Il vient d'une période de 10 ans, 1936-1946, où il y a un nouveau rapport de force politique, sociale, en France, qui provoque une sorte de compromis historique entre les forces patronales du capital, des milieux d'affaires, et les forces populaires salariales organisées sur le plan politique et syndical. Quel est le contexte de cette époque ? Un, la crise, la grande crise de 29, la grande dépression, etc. La montée en puissance, au même moment, du modèle soviétique qui semble, lui, à ce moment-là, être triomphant par rapport à une économie capitaliste occidentale en difficulté par la crise venue des États-Unis. Face à ceci, l'union des forces populaires, politiques et syndicales, face à la crise et face aussi à la montée du péril nazi, du péril fasciste. La victoire électorale du Front populaire et le mouvement ouvrier qui embraye sur la victoire purement électorale du Front populaire, c'est-à-dire socialiste, radicaux, communiste. Il faut savoir que ce qu'on appelle les réformes du Front populaire n'était pas dans le programme électoral du gouvernement. Il est obtenu par le mouvement social, par les grèves, les occupations d'usines.
6: C'est la base qui a poussé même les centrales syndicales à rattraper la... C'était les ouvriers eux-mêmes.
7: Le mouvement ouvrier. Le gouvernement Léon Blum est assez inquiet, il se dit « Oulala, jusqu'où on va ?» etc. Et le patronat encore plus. Les patronats, et en particulier, je pense, le patronat français, préfèrent lâcher quand ça chauffe, quitte à se débrouiller pour récupérer les choses progressivement dans les années qui viennent, en particulier les hausses de salaire. Il y a une manière très simple de récupérer quand on lâche sur les salaires, on fait 10 ans d'inflation. Voilà. Les congés payés, par contre, c'est difficile. Et ce sont des conquêtes sociales faites par toutes ces conjonctions, mais par le mouvement ouvrier, qui fait la grève, qui occupe les usines. Ce qu'on appelle de nos jours les blocages. Ça s'appelle des occupations d'usines. Et il y a deux symboles. C'est les congés payés, 15 jours de congés payés. c'est extraordinaire, et la SNCF.
6: Sa nationalisation.
7: La création d'une société publique de transport, Société nationale des chemins de fer français. C'est un compromis entre des revendications sociales et un système économique. C'est un compromis de type keynésien. D'une part, il y a des garanties sociales, les congés payés par exemple, et d'autre part, un début de nationalisation d'un secteur clé, la SNCF. Ensuite, il y a une tentative de revanche par rapport à ça. Ça ne va pas traîner, c'est le régime de Vichy qui va annuler toutes les dispositions prises à l'époque du Front Populaire entre 1940 et 1944. Alors on sait comment la pitoyable aventure du régime de Vichy se termine, dans la défaite, la honte, la trahison. Voilà. Et l'œuvre du Front Populaire est reprise, remise sur le chantier en France entre 43 et 44, le fameux Conseil National de la Résistance, qui est le résultat d'un sacré combat, non seulement d'un combat syndical ouvrier d'un mouvement, mais c'est le combat de la résistance, c'est des arrêtés, des gens torturés, des gens déportés, des dizaines de milliers de morts, hein, c'est pas rien, hein. Ça baigne dans le sang, la douleur et le deuil, hein, mais aussi dans la lutte et dans l'espérance.
6: L'historienne Annie Lacroix-Risse l'a démontré, archives de police française ou allemande à l'appui, la résistance française, c'est essentiellement la résistance communiste. Le reste de ce qu'on appelle la gauche va être obligé en fait de se retrouver attelé à la charrue du CNR pour pas avoir la honte à la libération, mais l'essentiel de cette résistance est le programme du CNR. Il est écrit par les vilains rouges auxquels s'adjoignent les socialos et autres trucs de l'époque.
7: La résistance, et en particulier la résistance intérieure, majoritairement sur une idéologie communiste, que ce soit la résistance intellectuelle et la résistance armée, les maquis, hein, c'est très clair. Bon. Alors, en 44-46, au moment de la chute du régime de Vichy et de la victoire sur le nazisme, le contexte a sérieusement changé. Un, le patronat, largement compromis avec le régime de Vichy, la collaboration, etc., rase les murs, hein, et il la ramène pas trop, toi. Les forces populaires, politiques, syndicales, unies dans la résistance, unies par tout ce que l'on vient de dire, sont en force. Par ailleurs, au niveau du continent européen, le prestige de la puissance soviétique, et c'est un contre-modèle. Alors on peut en parler, mais à l'époque, il apparaît comme un contre-modèle triomphant et prestigieux.
6: C'est quand même eux qui ont écrasé le Troisième Reich. Hein.
7: Au passage, oui, c'est eux qui ont pris Berlin. Hein. Donc il y a, sur tous les rapports de force, des choses totalement différentes. Et le prestige soviétique est au zénith. Il représente une alternative non seulement possible, mais enviable pour un certain nombre de gens. Et donc, le programme du CNR va poursuivre la construction du modèle français, qui est un modèle alternatif par rapport au système anglo-saxon. C'est quoi le modèle français? C'est un État stratège. Un État stratège en contrôlant sa monnaie et sa politique monétaire, en contrôlant son système fiscal et son système de crédit, en ayant un budget qui est une force d'orientation de l'économie, et un système de nationalisation, c'est là qu'elles interviennent, les nationalisations, c'est pas tellement à l'époque du Front Populaire, c'est les nationalisations de secteurs clés. Alors il s'agit pas d'un système à la soviétique, hein. C'est pas la nationalisation de l'économie, c'est la nationalisation de certains secteurs, l'énergie, par exemple, les transports, etc. On est dans une idéologie keynésienne avancée. Et cet état stratège est complété par un état providence. En gros, ce qu'on appelle la sécurité sociale, avec deux gros piliers, l'assurance maladie, c'est dont nous parlons, le système d'assurance retraite, de retraite par répartition, c'est-à-dire le fait que les actifs cotisent pour assurer la retraite de ceux qui sont à la retraite. À l'époque, c'est à 65 ans. C'est une sorte de grand compromis entre des forces multiples, des forces nationales, des forces européennes, des forces mondiales.
6: Système de sécurité sociale que l'on doit à des communistes. Hein. On citera ici ce nom qui n'est jamais enseigné à l'école, absolument, celui du

drames épouvantables, un avantage aux forces de gauche, aux forces sociales, aux forces communistes en France, pas seulement, mais principalement communistes. Ce compromis, les classes dirigeantes, le patronat, lâchent du terrain face à la CGT, au Parti communiste et à ceux qui sont proches ou alliés de lui. Voilà. Et ce modèle français est un modèle keynésien avancé. Ce compromis, ce modèle, dure en gros 40 ans. Il y a des hauts et des bas, mais en gros, il dure 40 ans. Avec un petit complément, en 81-82, le programme commun de la gauche, l'élection de Mitterrand, on ajoute quand même un paquet de nationalisations dans les banques, dans l'industrie, dans un... Et on passe de la retraite de 65 ans à 60 ans. Tout cela va être remis en cause. C'est-à-dire qu'après le grand compromis, c'est la grande démolition, voire aujourd'hui la tentative de liquidation, en gros de 86 à nos jours. Quelles sont les prémices et les premières atteintes à cet équilibre issu, en gros, de la résistance et du Conseil national de la résistance ? Les années 70, je vais faire très vite, hein, la grande réaction néolibérale, Reagan, hein, aux États-Unis, Thatcher en Grande-Bretagne, avec la défaite historique quand même de la classe ouvrière anglaise, hein, dans des conditions terribles, enfin, mais aussi le recul et la liquidation de l'organisation de la classe ouvrière en Italie, la liquidation du parti italien, la dégradation des rapports de force, c'est toujours, hein, la politique, c'est du rapport de force en France, recul du parti communiste, ralliement du parti socialiste au libéralisme, on passe de la social-démocratie au social-libéralisme. Et ça se traduit par le tournant de 83, c'est-à-dire l'abandon de la mise en œuvre du programme commun réformé de 70, voilà, etc. Et le résultat, évidemment, 86, c'est la victoire de la droite Chirac, Premier ministre. Et là, c'est le premier grand programme de privatisation qui est lancé. On est en 86. En même temps, dans la fin des années 80, 91, c'est la disparition du système soviétique, ce que j'appelle le surmoi soviétique. Alors le surmoi à la fois pour le patronat et les forces du capitalisme, l'existence de l'Union soviétique est une sorte de digue pour lui. Il y a des choses qu'on peut pas faire et une forme d'espérance pour d'autres ou de modèle, au moins d'espérance. L'effondrement du mur de Berlin et la disparition du monde soviétique, c'est l'échec entre guillemets, du modèle. Alors, l'échec du communisme, c'est une autre affaire. Mais l'échec du modèle soviétique, indiscutablement. Il n'y a plus d'alternative. Il n'y a plus d'espérance pour certains. Il y a même de la désespérance. En gros, le capitalisme libéral a gagné. Du moins, le croit-il. En tous les cas, il le proclame. Et, évidemment, quand il n'y a plus de bornes, il n'y a plus de limites. Et la disparition du système soviétique, ça libère le barrage de la réaction néolibérale. Alors, intéressant, quand on regarde la France, quelle est la première atteinte manifeste au système de retraite dont nous parlons ? C'est dans la deuxième cohabitation de Mitterrand, Balladur et Premier ministre. À l'été 93, c'est-à-dire un an et demi après la fin de l'Union soviétique, il prend en lousdé, si j'ose dire, un décret qui modifie la durée d'annuité dans le secteur privé. On passe de 37,5 à 40. Voilà, hop, ça passe. Un petit peu inaperçu, il n'y a pas de réaction, tu penses, au mois d'août. Balladur, tiens, un employé de la banque Rothschild. Le président Macron, il est un gestionnaire associé de la banque Rothschild. C'est une sorte d'auto-entrepreneur financier en collaboration avec la banque Rothschild. Il y a comme ça des continuités remarquables. Voilà. Et donc 93, ça y est, hein, on s'attaque au truc. Hein. Et ça va être une lutte incessante des classes dirigeantes françaises et des divers gouvernements, de la droite, mais aussi du Parti Socialiste, pour réformer, comme ils disent, le système de retraite. Oui, mais vous comprenez, la France est irréformable, disent les uns, c'est pas possible, on est en retard, on n'est pas moderne, on n'est pas comme les Allemands, on n'est pas comme les Anglais, on n'est pas comme les Américains. Mais enfin, qu'est-ce qu'on est ?
une sorte de visage de Gaulois réfractaire. Et depuis 30 ans, c'est une lutte incessante qui grignote. 95, la réforme Juppé, bon, qui est bloquée par le mouvement social, hein, qui a

0: élection de 97 et au gouvernement de Jospin. On se dit que ça va sauver la situation. Alors, le gouvernement de Jospin fait les 35 heures. Hein, mais, en même temps, pendant 5 ans, c'est le gouvernement français qui privatise le plus. Alors, il s'attaque pas directement à la retraite, mais il sape. Et il sape les bases. Hein. Par exemple, il modifie le statut d'EDF, de la Poste, etc. pour livrer progressivement à la privatisation. Il ouvre le champ de la concurrence conformément à l'idéologie de l'Union européenne. Et c'est aussi l'idéologie des gouvernements français qui sont au pouvoir. Hein. Alors, Chirac, réforme de Raffarin, 2003. Nouvelle attaque sur la retraite avec l'alignement. Vous voyez, Balladur. En 93, fait l'augmentation des annuités pour le secteur privé. Puis alors, d'autres impressions, oh, mais il y a une injustice terrible. Dans le secteur public, ils cotisent moins longtemps que dans le privé. Donc on va quand même, l'égalité, quelque chose en français. Mais c'est une arnaque sans nom. Enfin, c'est, quand on voit la perspective historique, c'est une arnaque sans nom, quoi. Bon, donc la réforme Raffarin. Alors, ça marche pas toujours, Chirac. Il a quelques échecs dont on peut lui être reconnaissant. Par exemple, l'échec sur le référendum sur l'Union européenne en 2005, ou l'échec du CPE. Ce qui est bien chez Chirac, c'est ce qu'il rate. Voilà. Alors, Sarko et Hollande reprennent le chantier. Bon, je prendrai simplement la loi Touraine. Marisol Touraine, députée socialiste, oui, bien sûr, de l'époque du quinquennat de Hollande. Il est intéressant de voir que dans la réforme présentée aujourd'hui, ils reprennent les dispositions de la loi Touraine, c'est-à-dire l'allongement progressif des annuités. Simplement, ils en accélèrent le calendrier. Elle n'avait pas osé aller aussi vite que Macron. Et Macron, c'est le projet de 2019 qui capote face aux gilets jaunes, la pandémie, etc. Je dis, bon, qui était d'ailleurs un projet de un peu différent de celui qui est repris aujourd'hui. On va pas rentrer. Il abandonne la retraite par points, etc. Simplement, il revient aux fondamentaux de la droite française, du patronat, hein, à savoir, on allonge les annuités. Il rajoute le recul de l'âge légal à la retraite. Les deux associés fait que effectivement l'immense majorité des gens, en lié en particulier aux carrières hachées, interrompues, au chômage, l'immense majorité des gens ne pourront pas avoir accès à une retraite à taux plein. Donc un effondrement de retraite dans l'avenir avec la possibilité pour ceux qui en ont les moyens d'avoir des retraites complémentaires par assurance privée, par capitalisation, etc. Mais une des raisons fondamentales, c'est la grande revanche. Hein. Quand le patronat, en France et ailleurs sans doute, cède, il se ménage toujours une perspective de récupérer en partie ce sur quoi il a cédé. Par exemple, en 68, du jour au lendemain, augmentation de 35% du SMIG. Mais c'est suivi par 15 ans d'inflation. Intéressant aussi, en 68, le pouvoir traditionnel de Gaulle ne veut pas céder face au mouvement social. Quand les forces sociales sont en mouvement, il faut négocier, il faut faire un compromis, quitte à le récupérer après. C'est le Premier ministre Pompidou. Pompidou, qui entre dans l'entourage de Gaulle en 44, il n'a jamais fait une heure de résistance, et qui vient de quel organisme? La banque Rothschild. Ça en fait trois. Pompidou, Balladur, Macron. Et donc, c'est un enjeu de civilisation, de société. Est-ce que le domaine des retraites échappe à la loi du marché ou pas? C'est ça la question. Les assurances privées pour les vieux jours sont un marché, mais absolument formidable aux États-Unis. Les fonds de pension en Allemagne, en Angleterre. C'est un marché extrêmement productif en profit. Pour l'idéologie néolibérale anglo-saxonne, pour l'idéologie de l'Union européenne, l'idéologie de la plupart des gouvernements européens, y compris du gouvernement français d'aujourd'hui, il est absolument immoral, avec une tripotée de guillemets, qu'un tel secteur de profitabilité échappe au secteur privé.
1: Merci Daniel. Dans quelques instants, suite de cette spéciale retraite avec André.
2: À la...
1: cause de Macron.
2: Juste le temps de se rappeler cette chanson qui a fleuri dans les manifestations du printemps 2020 contre la retraite à points dans la gueule.

0: suite de notre émission spéciale réforme des retraites avec les copains profs d'histoire géo. Et bah c'est bien d'avoir des profs d'histoire hein, sous la main, André.
1: Sans histoire, on n'est rien. On s'en aperçoit bien. Hein. Je pense qu'il a fallu que la classe ouvrière en France, les travailleurs en France, les salariés, oublient d'où venait leur système de protection sociale pour que leurs ennemis de classe, le patronat, etc., l'attaquent à chaque fois. Et plus ça allait, plus on s'éloignait de la naissance de cet extraordinaire système de protection sociale, et plus les attaques se faisaient virulentes, parce que plus les gens avaient un peu oublié d'où ils venaient, en quelque sorte. Et nous, les historiens, bah, on est là pour leur remettre un petit peu les idées en place et leur expliquer. L'exposé qu'a fait Daniel est remarquable, parce qu'il replace cette extraordinaire naissance dans un contexte international déterminant. Alors bien sûr, nous avons une histoire spécifique, et d'ailleurs, notre sécurité sociale est la plus avancée de tous les systèmes qui se sont mis en place après la guerre. Car Daniel a eu raison de dire qu'il y avait un grand mouvement keynésien de compromis qui a abouti à des systèmes de protection sociale, pas seulement en France, hein, dans presque tous les pays d'Europe, y compris l'Angleterre, la très libérale Angleterre a eu un système de sécurité sociale. D'ailleurs, tous ces systèmes, remarquez-le, ont disparu hein, aujourd'hui. Il n'y a que la France, ce pays de... qui s'accroche à un système de protection sociale. Les cons, hein. Bon. Et le nôtre était le plus avancé, était celui qui, en fait, donnait le plus d'avantages aux travailleurs dans le rapport de force avec les employeurs, avec les capitalistes, hein, c'était clair. Alors je vais revenir, moi, là-dessus. Je l'ai enseigné, et je pense avoir été un des rares enseignants à avoir parlé de la sécurité sociale lorsque le sujet portait sur l'après-guerre. Il n'y avait rien, ni dans les programmes, ni dans les manuels, qui parlait de cette chose aussi essentielle à la vie des gens que le système de sécurité sociale. C'est quand même quelque chose d'assez extraordinaire. On parle de plein de conneries. Mais de ça, non. C'est quand même assez fantastique.
0: Au mieux, dans les médias, on laisse fuiter un peu que c'est grâce à De Gaulle, ce qui est complètement faux, hein, parce que la résistance, main dans la main, tout ça, d'un seul coup, on est tous devenus des frères. Non, en fait, c'est pas De Gaulle. Même la SFIO est contre. Je suis désolé, hein, c'est à ces odieux bolcheviques à front carré, ces ouvriers un peu vulgaires, hein, promoteurs du goulag, les vilains rouges, etc. Enfin, en attendant, c'est grâce au Parti communiste français qu'on a ce système de protection sociale. À l'époque, même la SFIO, donc les socialos de l'époque, sont contre. Et on rementionnera les noms d'Ambroise Croizat et de Marcel Paul. C'est à eux qu'on doit ça.
1: Oui, je vais revenir sur cette histoire-là. Alors, je me suis servi, pour faire simple, hein, d'un petit bouquin de François Billoux, communiste, qui était ministre de la Santé à l'époque de la Sécurité sociale. Et Ambroise Croizat était ministre du Travail. Et Marcel Paul était ministre de la Production. C'était trois communistes qui étaient dans les secteurs déterminants de cette installation. Alors François Billoux a écrit en 1972 un petit livre qui s'appelle « Quand nous étions ministres ». Alors évidemment, il donne au Parti communiste le beau rôle. Mais en fait, ce qu'il dit est facile à vérifier. Ce n'est pas de la propagande, c'est tout simplement, dit de façon très simple, ce qui s'est passé à cette époque-là. J'ai relu ce petit bouquin, je vais en faire des citations assez larges, hein. Page 125. Le ministre communiste du Travail, Ambroise Croizat, soutint les revendications présentées par la CGT sur l'augmentation des salaires et traitements, retraites et pensions et favorisa leur satisfaction. Le 25 février 46, il fit adopter la loi portant une augmentation de 25% du salaire des heures supplémentaires hebdomadaires jusqu'à 48 heures. Hein? Bon, un petit peu plus loin. La loi que fit voter Ambroise Croizat le 19 août 46 octroyait des congés de 24 jours ouvrables, soit 30 jours, aux jeunes de moins de 18 ans et de 18 jours ouvrables, soit 22 jours, aux jeunes de 18 à 21 ans. Bon, je viens maintenant à la sécurité sociale. Bon, voilà ce que dit Billoux. Il dit « Conformément au programme du CNR, fut mise à l'ordre du jour la réalisation de la sécurité sociale. De Gaulle se l'est attribué alors qu'il n'était plus à la direction du gouvernement lorsque l'essentiel fut réalisé. » Bon, clac, les choses sont claires, hein. On a attribué à De Gaulle, alors De Gaulle n'y était pas forcément défavorable. On peut pas faire de De Gaulle un soutien absolu du patronat et du grand capital, hein. C'était un homme qui avait d'autres préoccupations. Mais n'empêche que c'est pas lui. Ceux qui étaient à la manœuvre, c'était les communistes. Alors, les communistes avaient à peu près 27% des voix aux élections. Ils approchaient le quart des électeurs, votaient communistes. Et à l'époque, les gens votaient, hein. Contrairement à aujourd'hui, les pauvres votaient, hein. Bon. Et avec les voix de la SFIO, effectivement, la gauche était assez largement majoritaire, hein. Alors, pas assez pour qu'il y ait un Premier ministre, un président du Conseil, comme on disait à l'époque, communiste. Ça a été un socialiste, le premier, hein, c'était Auriol, Vincent Auriol, qui a été le premier président du Conseil. Il était socialiste. Ils avaient moins de voix, les socialistes, mais on pouvait pas mettre un communiste, même après la libération, à la présidence du Conseil. Donc ils ont eu des ministères, beaucoup de ministères, les communistes, les plus difficiles. Soulignons qu'on a mis les communistes à la production industrielle, alors que la France est ruinée quand même, faut bien comprendre. Il n'y a pas de charbon, il n'y a pas de wagon, il faut tout refaire à zéro. Et là, on met Marcel Paul, ancien déporté de Buchenwald, hein, bon, militant communiste.
2: Il semblerait que ce soit le premier ou un des premiers, dès l'été 1940, fabriquer des tracts appelant à la résistance contre les nazis et le régime de Vichy. Pour dire que les militants communistes ne sont pas rentrés dans les résistances après l'invasion de l'Union soviétique.
1: Oui, je te remercie de cette précision, Marcel Paul. Lorsque j'étais enfant, c'était un nom qui m'était familier parce qu'il était le président des anciens de Buchenwald, un des dirigeants de la FNDIRP, Fédération Nationale des Déportés, Internés, Résistants, Patriotes, dont faisait partie mon père, ancien déporté. Donc c'était un nom qui m'était familier, hein, Donc il était à la production industrielle, il fallait faire travailler les gens. En même temps, donc dans cette France ruinée, complètement ruinée, détruite et tout, que les communistes ont fait ce système de protection sociale. Voilà. Il y eut au départ l'ordonnance du 4 octobre 45. Donc là, De Gaulle est président. Celle-ci fut étudiée et préparée d'une part par une commission réunissant les représentants des syndicats ouvriers, des mutuelles, des associations familiales et du patronat. D'autre part, par la commission de l'Assemblée consultative impulsée par Ambroise Croizat, ministre du Travail communiste, en liaison avec M. Larocque, chargé par le ministère du Travail de mettre au point cette ordonnance. Donc les services du ministère de la Santé publique, que je dirigerais, y prirent une part active. Mais au début de 1946, il restait à donner une vie réelle à la sécurité sociale. C'est à quoi s'attacha Ambroise Croizat, ministre du Travail depuis novembre 1945. Il établit alors le plan français de sécurité sociale destiné à se substituer au fatras et à l'incohérence des différents systèmes régnant alors et qui était loin de couvrir l'ensemble des besoins. Là, je vais faire une petite parenthèse. Il y a déjà un système qui a été inventé de sécurité sociale du même type par répartition en 1888, je crois, dans l'Empire allemand dirigé par Otto von Bismarck. C'est lui qui a favorisé ce système de double cotisation par le patronat et par les ouvriers dans les grandes entreprises allemandes. Alors, il s'agissait de faire chier les sociaux-démocrates, de limiter l'extension des socialistes.
2: Et c'est de là que vient d'ailleurs l'expression « État-providence hein ». Bismarckienne. Et il demande une étude sur l'espérance vie des salariés pour mettre l'âge de la retraite au niveau de l'espérance vie, c'est-à-dire statistiquement, la plupart n'y est pas droit. Mais ils ont quand même la perspective et ça coupe l'herbe sous le pied de la social-démocratie allemande. Mais à l'époque, social-démocratie, ça ne veut pas dire la même chose. Hein. C'est un parti socialiste, à l'époque Bismarck, plutôt vigoureux, on va dire.
1: Oui, à cette époque-là, ce qu'on appelait les socialistes, hein, d'ailleurs, il n'y avait pas de parti communiste, hein. Les socialistes étaient des défenseurs de la classe ouvrière. C'est un parti travailliste, en quelque sorte. Hein. Et d'ailleurs, assez vite, il constitue un parti puissant, avec des cadres, et un syndicalisme également participatif, puissant. Et ils inventent aussi le réformisme, hein. Ils inventent aussi les compromis avec le patronat, les compromis avec le... Mais ils sont puissants et très actifs. Et bien sûr, constituent une gêne, évidemment, pour le grand patronat allemand. Mais le grand patronat allemand discute avec ses syndicats, parce qu'il peut pas faire autrement. Hein. On va fermer la parenthèse et revenir à la sécurité sociale française. C'est essentiellement une œuvre des militants et des ministres communistes et de la CGT. Parce que il y a une grande réticence de la part des deux autres forces politiques de cette époque-là. Quelles sont les deux autres forces politiques? D'abord, il y a à gauche le Parti Socialiste et ses filles, réformistes, qui a joué un rôle assez ambigu pendant la guerre. Faut dire ce qui est que, en même temps que Pétain liquidait les syndicats, la CGT, il mettait au point un système ouvrier de collaboration de classe, un système corporatiste, un peu imité du système de Salazar au Portugal et de Mussolini en Italie, c'est-à-dire des syndicats très gentils avec le patronat, des corporations par métier, par corps de métier, la métallurgie, le textile, la chimie, etc. Et il n'y a plus de lutte des classes, ça c'est une invention des salopards de bolcheviques, etc. Donc on décide de supprimer la lutte des classes, de supprimer donc la distinction, et on discute entre patronat. Et dans cette espèce d'organisation donc, qui liquide la lutte des classes, enfin, en tout cas, bon, qui décide de la liquider, un certain nombre de dirigeants socialistes de la CGT, comme Belin par exemple, participent à ce truc-là. Donc si vous voulez, il y a par anticommunisme, il faut dire ce qui est, même le syndicalisme des enseignants, par exemple, du syndicat des instituteurs, il y a eu quand même plus que des soupçons de collaboration avec le système péténiste, et d'ailleurs après la guerre, les socialistes vont faire le ménage hein, dans ces trucs-là. Donc il reste quand même une grande réticence des dirigeants socialistes à l'égard de systèmes qu'ils considèrent comme des systèmes bolcheviques, des systèmes communistes, on dirait aujourd'hui totalitaires. Et donc, il y a une réticence, plus qu'une réticence, et parfois une hostilité. Et l'autre force politique qui n'est pas très favorable à ce système de sécurité sociale, c'est le MRP. En fait, si vous voulez, après la libération, la droite classique a disparu. Disparu, comme dit Daniel, les patrons rasent les murs, hein, et les responsables de la droite qui ont tous collaboré avec le système péténiste, etc., se font très très discrets. Il faudra attendre 1951-52 pour que naisse un parti de droite déclaré, le CNIP, Centre National des Indépendants et Paysans, de Pinet, Antoine Pinet, ancien péténiste, avec un petit jeune qui a plein d'avenir, Giscard d'Estaing. Mais sinon, jusqu'en 52, la seule droite possible, c'est le mouvement du Rassemblement Populaire, MRP. Qui est en fait la démocratie chrétienne française.
0: Que le Canard Enchaîné avait subtilement appelé le mouvement à récupérer les péténistes.
1: C'est exact, oui. Oui, ça m'a toujours fait sourire. Ça. Effectivement, c'était... on pouvait être de droite, mais il ne fallait pas que trop ça se voie. Et puis on était, disons, des chrétiens sociaux. Ce sont des gens, en fait, qui sont quand même anticommunistes et atlantistes. Et on peut souligner aussi, d'ailleurs, que ça va être un des partis qui va être le plus dans les guerres coloniales, hein. Guerre d'Indochine, puis ensuite après guerre d'Algérie, le MRP, quand il faut prendre des décisions, c'est des décisions de droite, hein, c'est pas des décisions de gauche. En tout cas, on peut dire que les architectes de ce système de sécu, c'est effectivement ces gueules tordues de bolcheviques, totalitaires, staliniens, goulags, etc., etc. N'empêche que quand ces gens-là étaient nombreux, influents et puissants, eh ben, c'était pour le plus grand bien de la classe ouvrière. Il est vrai aussi que, à cette époque-là, c'était un vrai parti communiste qui défendait les intérêts de la classe ouvrière, ce qu'il a peu à peu cessé d'être à partir des années 80. C'est ça le problème du parti communiste actuel. Je vous rappelle tout de suite, nous ne sommes pas des agents de propagandistes du communisme actuel ou du parti communiste actuel. Hein. Nous ne faisons que rappeler l'histoire. Hein, parce que c'est pas parce qu'on peut reprocher des choses aujourd'hui à une certaine gauche, hein, qui s'est un petit peu esquintée, qu'on est obligé d'esquinter l'histoire en même temps. Hein. On va donc rendre à César ce qui appartient à César et au Parti communiste ce qui appartient au Parti communiste.
0: Je ne sais plus trop qui a dit que les faits sont les faits et qu'en plus ils sont têtus.
1: C'est Lénine.
0: Ah, je suis désolé.
1: Il a dit, oui, les faits sont terriblement têtus, effectivement. Alors, la loi du 22 mars 1946 définit le régime général intéressant l'ensemble des salariés. Il n'en fut pas de même pour les exploitants agricoles, les artisans et commerçants, les professions agricoles, les professions libérales, etc. Parce qu'en fait, ces professions et leurs représentants n'acceptèrent pas les propositions d'Ambroise Croizat. Ça faisait trop bolchevique, quoi. C'était pas possible. Ça sentait le système bolchevique. Hein. Alors donc, ils ont gardé leur système de cotisation pour leur plus grand malheur. Alors il y a aussi des systèmes qui ne sont pas rentrés tout de suite dans le système général, comme par exemple les mineurs. Parce qu'ils avaient déjà, eux, des caisses. Qui étaient des caisses à l'époque qui n'étaient pas déficitaires, qui étaient au contraire excédentaires. Ils rentreront par la suite, à partir du moment où on va supprimer les charbonnages. Et d'ailleurs, ça a été la même chose pour une bonne partie des travailleurs des autres secteurs. Petit à petit, lorsque leurs caisses sont devenues archi-déficitaires, artisans, paysans, etc., on les a fait rentrer dans le régime général. C'est-à-dire que ce sont les travailleurs des autres secteurs qui ont soutenu la vieillesse de ces professions.
0: C'est bien que tu aies rappelé ce détail de l'histoire, André, parce qu'aujourd'hui, effectivement, on entend des exploitants agricoles ou des artisans, des petits machins qui disent « oui, gna gna, la retraite, on ne l'a pas bah, ». Vous avez qu'à vous en prendre à vos ancêtres, en fait, hein, qui ont été assez cons pour ne pas vouloir rentrer dans le système et voilà, qui voulaient cotiser pour leur gueule. Aujourd'hui, bah, vous, hein, c'est pas de notre faute, hein, c'est celle de vos grands-pères.
1: C'est ce que dit Biou, il dit « de ce fait, les positions réactionnaires d'alors firent que les problèmes de la retraite pour les non-salariés n'ont jamais été résolus hein. ». En ce qui concerne les salariés, il fut décidé que les assurés sociaux éliraient eux-mêmes ceux qui devaient assumer la gestion des caisses, l'État n'ayant qu'un rôle de contrôle technique et financier. D'ailleurs, la sécurité sociale relève au départ non pas du ministre de la Santé, mais du ministre du Travail. Parce qu'on considère, et à juste titre, que les caisses n'appartiennent pas à l'État. Elles appartiennent aux travailleurs. C'est pour ça que le coup d'État d'aujourd'hui est absolument insupportable. La sécurité sociale n'appartient pas à l'État. L'État n'étant éventuellement qu'un arbitre. D'ailleurs, au départ, soulignons le truc, Ambroise Croizat et Biou, ministre de la Santé, proposent que l'on taxe les bénéfices des sociétés pharmaceutiques. Ça ne s'est pas fait. Ça ne s'est pas passé parce qu'il y a une opposition. Au Parlement, ils ne sont pas seuls, les communistes. Ils sont obligés de faire des compromis. Et donc, ce qui était de toute justice... En fait, aujourd'hui, par exemple, les super bénéfices des sociétés pharmaceutiques devraient être entièrement versés au système de protection sociale, de sécurité sociale, d'assurance maladie. Puisque d'où viennent les bénéfices des sociétés pharmaceutiques, qui sont considérables, des laboratoires privés. Ces bénéfices viennent des cotisations, hein, des cotisations et de l'assurance maladie. Hein. Alors, bien sûr, ce système mis au point, qui est génial au départ, on dit aujourd'hui déficit, déficit, hein. Mais songez qu'à l'époque, on va verser des assurances à des gens qui n'ont pas cotisé au départ. Il faut bien commencer. Et au départ, les communistes proposent, et vont obtenir d'ailleurs, hein. Et à l'époque, le ratio, le rapport entre ayant droit et cotisant, aujourd'hui on dit, vous rendez compte avec le vieillissement de la population, foutaisque tout ça, parce qu'à l'époque, 45, il y a un baby-boom dont on n'a pas idée aujourd'hui. Il y a une explosion des naissances considérable, c'est-à-dire que les familles nombreuses sont très très nombreuses. En plus de ça, il y a un problème de logement considérable qui va persister jusque dans les années 60-70. Hein. Il y a d'énormes besoins et pourtant la sécurité sociale va se mettre en place et elle va fonctionner.
2: Un des arguments qui est ressassé pour dire ça peut plus continuer comme ça, c'est de dire, vous comprenez, en 45-46, il y avait 3 actifs pour un retraité. Aujourd'hui, il y a 1,5 actif pour un retraité. Vous vous rendez compte, c'est plus possible. Et puis, ça sera de moins en moins possible. L'argument paraît comme ça imparable. Mais il oublie un détail, c'est que c'est pas le nombre d'actifs par rapport au nombre d'inactifs qui importe. C'est la valeur du travail produit par ses actifs. Or, elle dépend de quoi ? Pas seulement du nombre, mais aussi de la productivité, c'est-à-dire de la valeur produite par temps de travail. Or, la productivité, dans les 80 dernières années, elle a été démultipliée par 2, 3, 4, 5, 6. Et c'est ça qui est fabuleux. Un argument aussi simple que cela. Comprenez, c'est le bon sens. Ça ne peut pas marcher.
0: La France, et je crois que ça croît d'année en année, la France n'a jamais produit autant de richesses.
2: La productivité.
0: On va vous donner un scoop, hein, on vous le dit, on vous le répète. Non, la France n'est pas devenue un pays du tiers-monde. 6e puissance mondiale. Si on prend le PIB, si on a dû se faire un peu doubler par les Indiens, je crois, mais bon, ils sont plus nombreux que nous. Hein, on est dans les 10 premières puissances riches de la planète, donc qu'on arrête de nous bassiner avec le fait de ah, on est devenu pauvre, on peut plus payer les retraites, on peut plus payer les infirmières, on peut plus payer les profs, on peut plus parce qu'on est pauvre. C'est pas vrai.
1: Oui, je pourrais ajouter plein de choses et même faire une petite rectification. Dans le cadre du plan de sécurité sociale établi par Ambroise Croizat, de multiples mesures entrèrent en application. Pour les personnes âgées, une augmentation de 130% de la retraite par rapport à novembre 45, avec une extension de cette retraite à près de 2 millions de personnes à partir du 1er avril 47. Alors toujours dans ce pays ruiné dont on a parlé tout à l'heure. L'attribution d'une indemnité d'attente de 2100 francs par trimestre aux personnes âgées ne percevant pas encore la retraite. Ça pèse sur les caisses, hein, dans un pays ruiné, hein, je rappelle. La majoration de 86% des allocations familiales et le relèvement des allocations de salaire unique étendues à tous les enfants, légitimes ou illégitimes. le relèvement et l'extension des primes à la naissance valables pour tous les enfants légitimes ou illégitimes et une augmentation de 100% des primes d'allaitement, l'institution des allocations prénatales qui n'existaient pas précédemment, etc., la fixation de congés de grossesse, etc., et parlons des colonies vacances, des trucs comme ça, enfin c'est tout à fait considérable. Le programme social d'après-guerre, c'est, il faut le dire aux jeunes d'aujourd'hui, qui, bon, pour beaucoup, n'ont pas connu ces problèmes-là. J'ajouterai une chose à ce qu'a dit Daniel, qui est essentielle sur la productivité, effectivement, la richesse produite, d'où vient l'enrichissement gigantesque et insensé des milliardaires aujourd'hui en France. Ben justement, précisément, du prélèvement sur cette augmentation de productivité gigantesque qui n'a profité qu'aux riches et qui ne pourrait pas profiter aux vieux. Ah non, la mère Borne, elle est à claquer. C'est très mal, je retire. C'est très mal. Je jouterai une autre chose, c'est que sur la longévité de la vie, l'espérance de vie, aujourd'hui on dit, oh bah oui, mais l'espérance de vie a drôlement augmenté, donc il faut augmenter le temps de travail. C'est absolument scandaleux, c'est même odieux comme argument, parce que pourquoi l'espérance de vie a-t-elle augmenté? Parce que on n'a pas tué les gens au travail. Et maintenant qu'on a dégradé le système depuis 20-30 ans, le système de sécurité sociale, on constate quoi? On constate que les gens sont de plus en plus esquintés par le travail et que la longévité diminue.
2: Exactement, André. L'espérance de vie commence à diminuer.
1: Il faut le dire, ça. Je terminerai ma harangue par ses propos sur la philosophie de cette... La sécurité sociale n'est pas simplement une mesure. Mesure de justice, mesure de... Non, non. C'est une philosophie de la vie. On ne considère pas que les gens doivent travailler jusqu'à usure complète et ensuite profiter une fois vieux et inutilisable par le système. Hein. Non. Les gens ont une autre vie que le travail. Alors, je ne vais pas citer Lafargue, le droit à la paresse, mais quand même, on n'est pas sur Terre pour travailler. Je rappelle que le mot « travail » vient d'un mot latin, de bas latin, qui veut dire « torture ». Il y a en gros deux grandes racines latines au travail, le labeur et le mot « travail », qui veut dire la torture. En réalité, pour la plupart des travailleurs, même quand ils font un travail intéressant, moi j'étais enseignant, je ne peux pas dire qu'on m'est torturé au travail, mais je ne me voyais pas travailler au-delà de 60 ans. Parce que tu as en face de toi des adolescents exigeants, difficiles, de plus en plus difficiles, et parlons pas même des institutrices de maternelle, c'est pareil. Travailler en maternelle, il faut voir ce que c'est que d'avoir 20, 25, 30 gamins en face de toi, ça hurle. C'est usant. À 50 ans, une institutrice ou un instituteur de maternelle est usé par le travail. Donc, on se calme. On ne fait pas travailler les gens 45 ans. C'est absolument scandaleux. Les gens qui nous proposent ça sont des salopards sociaux de première grandeur. Alors, on ne fusille plus. C'est dommage. C'est très dommage, comme disait le général Alcazar dans un album de Tintin. Oh, c'est bien dommage, on a perdu les bonnes habitudes, on ne fusille plus les salopards. Bon, on va leur laisser la vie. Je suis simplement pour les mettre au régime général de la sécurité sociale, hein, et de les faire travailler jusqu'à 70 ans. Hein. Bon, on les fouette pas, hein, mais simplement ça.
0: Quand on aura pris le pouvoir, on n'enverra pas Macron au goulag. On l'enverra vivre la vie d'à peu près tout le monde avec un SMIC. Bon, pour qu'il se rende utile, enfin, on pourrait l'envoyer balayer les rues, par exemple. On n'a pas besoin de le passer par les armes. Oui, un peu de pédagogique. Tiens, vis donc la vie que vivent les gens. Bon, mais écoute, André, en face, pourquoi ils se gêneraient? Comme disait l'autre, ils ne sont grands que parce que nous sommes à genoux. On se laisse faire, donc ils nous écrasent la gueule. Macron, Macron, le capitalisme capitalise, la droite est à droite. Bah, ils sont dans leur rôle, hein. Soyons dans le nôtre.
1: On pourrait ajouter à ça, je viens d'évoquer un temps où il y avait un parti communiste fort, il y avait une gauche, avec des principes, avec un dévouement, avec une honnêteté. Hein. Faut voir comment ces gens, comme Croizat et compagnie, ont terminé leur vie modestement dans un petit pavillon. Enfin, faut voir la vie de ces gens et même de tous ces anciens ministres et dirigeants communistes de ces années-là. Ces gens ont vécu même de façon extrêmement modeste. Hein. Et donc, aujourd'hui, qui s'engage dans la politique pour ensuite finir aussi modestement sa vie, ça aussi, c'est un problème. Hein. Comment essayer de faire une révolution, de faire une réforme radicale, on va appeler ça comme on veut, si vous avez peur des mots, etc., avec une gauche aussi insuffisante, quoi, et aussi peu vertueuse. Alors bon, il y a sans doute des gens dévoués, et vertueux, à gauche, y compris dans les élus, etc., il faut l'espérer. Mais il faut aussi tenir un pouvoir, et il faut s'opposer à une violence sociale que nous impose le patronat, le grand capitalisme, etc. Et il faut aussi, là, dans ces cas-là, avoir du poil aux pattes. Hein. C'est sûr que c'est... Eh oui, il faut... C'est ça aussi le problème. Le problème, c'est que ces grandes réformes sociales, qu'est-ce qui en a payé le prix ? C'est effectivement les gens qui ont fait la résistance. Qui a payé le prix de cette réforme sociale ? C'est des gens fusillés, torturés, déportés, etc., ou ayant vécu une clandestinité très dure, etc. Ce sont des gens qui ont vécu un combat considérable. Et ces gens ont une exigence sociale et aussi une exigence de vertu. Parce qu'ils succèdent à quand même une Troisième République qui est morte aussi un petit peu dans le déshonneur, dans la corruption. D'ailleurs, c'est comme ça que Pétain et ses copains ont pris le pouvoir aussi, hein. En stigmatisant une Troisième République qui n'avait pas un beau visage. La République s'est déshonorée, hein, dans la fin des années 30. Hein, de 36 à 40, ça n'a pas été très beau. Hein. Bon, soulignons d'ailleurs au passage que Pétain prend le pouvoir avec une assemblée qui a été élue sous le Front Populaire. Alors bien sûr, moins les députés communistes qui ont été mis hors la loi après le pacte germano-soviétique, ils ont été persona non grata, on les a mis en prison ou on les a poursuivis. Il n'en reste pas moins que c'est quand même une assemblée de la République qui a porté Pétain au pouvoir, lui a donné les moyens de faire ce qu'il a fait. Donc vous voulez la Troisième République, personne n'en voulait plus après la guerre. On a fait une autre constitution parce que personne ne voulait plus de la Troisième République. Elle était vomie par l'opinion, est rendu responsable, pas complètement à tort, rendu responsable et de la défaite et de la triste période de 40-44. Bon, donc bah, il faut refaire une révolution, c'est ça le problème. Alors j'espère que ça ne se fera pas dans la douleur, comme ça s'est fait entre 40 et 44. Je souhaite pas, hein, il faut pas souhaiter le... C'est comme quand t'es marin, tu dois pas souhaiter le mauvais temps. Hein. Bah là, c'est pareil, il faudrait pas souhaiter qu'il y ait une crise aussi grave et une guerre... des morts, du malheur, etc., pour que, enfin, les choses changent. Le fait est que je suis un peu comme toi, je vois des gens qui ont baissé les bras et qui ne font plus rien, ballottés au gré des réformes, des contre-réformes, des régressions sociales que nous imposent les riches. Il faudrait donc une vraie révolution. Alors maintenant, je suis un peu vieux, moi, pour monter sur les barricades, mais je veux bien apporter mon aide, quand même. Hein, je ferai comme Gavroche, je chercherai les cartouches pour recharger les fusils. Quoi.
0: Et comme je voyais dans un panneau, dans la dernière manifestation contre la casse des retraites, qui sème la misère récolte la colère. Voilà les amis, c'est ici qu'on se quitte pour aujourd'hui. 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Et plus que jamais les amis, ce n'est qu'un combat, continuons le début. Salut.
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1: Alors aujourd'hui, on va parler d'un métier à la fois ancien, discret et souvent mal compris, celui de rebouteux. Entre tradition, perception et réalité, on va essayer de comprendre ce qui se cache derrière cette pratique qui continue d'exister aujourd'hui grâce à Monsieur Bello, qui a son cabinet sur Champs-Vinel en Dordogne. Monsieur Bello, bonjour.
2: Bonjour, bonjour tout le monde, déjà.
1: Comment est-ce que vous êtes devenu rebouteux, Monsieur Bello ?
2: Je crois qu'on ne devient pas rebouteux, c'est une chose qui est imprégnée depuis petit. Il y a des choses qui se font, il y a des contacts avec d'autres personnes, avec mon père notamment, qui était sourcier.
1: D'accord.
2: Donc j'ai vécu dans ce monde un petit peu des petits.
1: Et c'est marrant parce que j'ai mon compagnon qui s'est trouvé aussi les sources et qui a essayé de m'initier à ça.
2: Ouais.
1: Je ne suis pas du tout réceptive.
2: Voilà, c'est comme
1: je pense que c'est quelque chose d'assez inné. Ouais.
2: C'est comme le magnétisme. On vous fait croire que tout le monde peut être magnétiseur. C'est faux.
1: Ouais.
2: Il y a des fréquences que vous êtes magnétiseur ou n'êtes pas magnétiseur. Des fréquences élevées ou moins élevées. Alors tout le monde a du magnétisme. Il y en a qui jouent comme Mozart et il y en a d'autres qui jouent comme moi, de la guitare par exemple.
1: Et alors, voilà. Du coup, vous diriez que c'est un héritage familial, le fait d'être devenu rebouteux, ou pas particulièrement ?
2: Pas de mon côté, mais c'est une chose que l'on sent dès qu'on est petit, adolescence, tout ça, c'est des choses qui montent petit à petit. Et la vie vous met sur un chemin où vous rencontrez les gens qui sont là-dedans. Voilà.
1: Donc, et ça se manifestait comment quand vous étiez jeune ? Qu'est-ce qui avait comme particularité ?
2: J'avais toujours envie, quand quelqu'un avait une douleur, de toucher.
1: D'accord.
2: Ça, c'est un réflexe naturel. Toucher, masser, poncer et être inquiet par les gens qui ont de la douleur.
1: Voilà. D'accord.
2: Ça se manifeste comme ça quand on est petit. Et ça reste dans un coin de la tête. La vie évolue, le mariage, la maison, tout ce qui se passe. Et un jour, paf, il y a
1: un déclic.
2: Un déclic. Divorce, perte de quelqu'un. Il y a quelque chose qui se passe. Et là, vous dites, mais là, je vais faire quelque chose.
1: Parce que vous n'en aviez pas fait votre activité initialement. Il s'est passé quelque chose dans votre vie qui vous a fait justement vous dire que vous alliez en faire votre activité principale.
2: Exactement, c'est ça. Mais c'est toujours dans un coin de tête. Ça, c'est une chose qui reste vissée au corps, mais ça ne sort pas. Et le jour où il y a l'éclosion, eh bien, ça sort. Et là, vous rencontrez les gens qu'il faut. Et après, c'est une chaîne, la vie est incroyable, mais c'est comme ça.
1: Et alors, vous faisiez une profession qui avait un lien avec le fait d'être rebouteux ou rien à voir ?
2: Pas du tout, c'est une profession pour faire vivre la famille. Voilà,
1: ouais.
2: Alimentaire.
1: Et alors concrètement, en quoi ça consiste d'être rebouteux ?
2: Ça consiste à soulager les gens déjà qui ont des douleurs, des problèmes courants, des dorsalgies, des lumbagos, des torticolis, des maux de dos, des entorses, des problèmes de genoux et des douleurs diffuses. Et le métier de rebouteux sert à essayer de soulager ces personnes-là.
1: Et alors, donc, du coup, vous venez de nous dire un petit peu le type de douleurs pour lesquelles les gens venaient vous consulter, mais comment ça se passe concrètement quand vous les recevez ? Qu'est-ce que vous faites ? Est-ce que vous pouvez me décrire une séance un petit peu typique ?
2: La personne rentre, bonjour, on s'assoit, après au revoir, mais bonjour, et discussion, vous avez mal, est-ce que vous avez mal la nuit, est-ce que ça vous réveille la nuit, est-ce que ça vous fait mal à l'activité, est-ce que ça vous fait mal au repos, il y a tout un tas de questionnements.
1: Un petit diagnostic que vous faites, oui.
2: Voilà, et après, comme j'ai fait un peu d'iridologie, je regarde tes yeux.
1: D'accord.
2: Je capte dans l'œil les faiblesses que peut avoir un individu. S'il est pathobiliaire, s'il est fragile des os, des ligaments, des tendons, et ça me guide dans mon travail.
1: D'accord.
2: Ça me permet de dresser un petit bilan dans ma tête, pas de diagnostic, j'ai pas le droit, un petit bilan pour faire les techniques que j'ai à faire.
1: D'accord.
2: Parce que les techniques qu'il y avait autrefois étaient surtout sur des gens qui étaient bien esquintés. Des grosses entorses, des grosses luxations d'épaule. Ça c'est les urgences qui s'en occupent maintenant, c'est fini. Le rebouteux et toutes les pratiques manuelles à l'heure actuelle ne s'occupent plus de ça.
1: Alors, est-ce que vous conseilleriez, comme c'est un peu de la médecine un peu parallèle, on peut qualifier ça comme ça ?
2: Complémentaire, je dirais.
1: Est-ce que vous conseilleriez de ne pas attendre la douleur pour venir vous voir, ou est-ce qu'il faut déjà avoir une problématique?
2: Il y a plusieurs sortes de schémas. Il y a la personne qui lève quelque chose et qui se bloque le dos, qui tourne son cou violemment et qui se bloque le cou, qui attrape un objet avec le bras et qui se bloque l'épaule. Ça, c'est un des premiers schémas. Et après, il y a les douleurs diffuses. J'ai mal un peu ici, j'ai mal là, j'ai les fourmis dans les mains. Et ça, c'est pas les mêmes techniques. On n'est pas dans les mêmes schémas. Donc moi, j'analyse ces schémas par les questions. Et après, comme je vous l'ai dit, je pratique ce que j'ai à faire.
1: Et alors, qu'est-ce que vous diriez que vous faites que les gens ne comprennent pas forcément dans votre activité ?
2: Je travaille beaucoup sur des techniques que les rebouteux ne font pas ou ne font plus. Parce que je travaille sur des points de peau qui se déprogramment. Voilà, je travaille beaucoup sur les fascias. C'est-à-dire, je ne fais pas craquer, je ne fais pas de douleur, je ne tords pas dans tous les sens. Je travaille sur des méridiens tendinomusculaires. Mais ça, c'est des vieilles techniques que je pratique, comme l'on m'a appris, qui viennent d'Indochine. Voilà. Qui ne sont pas connues. Donc, les gens, ils ont mal, je les... Tac, tac, tac, tac, tac, ça fait pas mal. Et ils se demandent pourquoi ça marche.
1: Ah, génial.
2: Voilà. Oui. Donc, c'est pas 100%, pas sinon je m'appellerais Jésus. C'est pas le cas. Et j'essaye de, avec cette technique-là, de faire un travail. Mais au-delà de la technique, il y a un ressenti du rebouteux. Voilà. Ça, c'est dans les mains, mais ça se discute pas, ça. Ça, je peux pas l'apprendre.
1: Voilà. Est-ce que, j'imagine que votre métier, ça suscite parfois des doutes. Vous le vivez comment, ça, le fait de...
2: Non, il ne faut pas de doute. Dès que vous avez un doute, c'est que votre cerveau s'est mis en route et il n'y a plus l'instinct, l'automatisme. Donc le cerveau, il coupe des choses. Donc ça, il n'y a pas de doute. Je fais mon travail, je fais ce que j'ai à faire. Quand c'est fini, au revoir monsieur, au revoir madame. Et votre corps va faire le travail. Parce qu'en fin de compte, c'est une information que je donne au système nerveux. Dans le travail. Ce système est donné et après le système nerveux réagit. Alors il y a des gens qui réagissent tout de suite, il y a des gens qui réagissent deux jours après, d'autres cinq jours après. Ça dépend la douleur, ça dépend les personnes, ça dépend comment ils ont absorbé mon information, ça dépend si moi j'ai bien fait mon travail, il y a plein de paramètres.
1: Mais en dehors des doutes potentiels que vous pourriez avoir, par exemple, je pense surtout au fait des personnes qui viennent vous voir. Et même, par exemple, peut-être au corps médical, qu'est-ce qu'ils en disent de ce que vous faites ?
2: Le corps médical, j'ai souvent des gens qui viennent avec des radios, des IRM et tout un tas de techniques modernes de détection et il n'y a rien, en fin de compte. Parce que c'est très fin comme travail. Et le corps, lui, réagit à des problèmes très fins. Quand vous faites un torticolis, il n'y a rien. Vous pouvez prendre une radio, un scanner, ce que vous voulez, il n'y a rien. Mais il y a quelque chose. Et c'est là où j'interviens et ça marche pas trop mal.
1: Et est-ce que vis-à-vis des personnes qui pourraient être sceptiques par rapport à ce que vous faites, est-ce que vous cherchez à les convaincre ou est-ce que vous cherchez pas spécialement à le faire ?
2: Convaincre, c'est une perte de temps. Il faut pas perdre son temps à ça. Les gens qui sont sceptiques, ils viennent pas. Voilà. Ceux qui viennent, ils ont été envoyés par quelqu'un, mais je sens une petite réticence. Donc là, je laisse faire, je fais mon travail. Et si ça marche, le scepticisme, des fois, il s'éloigne. J'ai des exemples. J'ai une dame qui vient régulièrement là, et qui a son mari dans sa voiture. Et il dit à sa femme, je t'amène chez le sorcier. Voilà. Donc, avec un regard un petit peu...
1: péjoratif.
2: Critique. Et un dimanche matin, cette dame m'appelle et me dit « Mon mari vient de se coincer. » Ben, je lui dis « Amenez-le chez le sorcier. » Et depuis, c'est un client.
1: Ah ben, génial. Est-ce que c'est pas plus satisfaisant même de rendre un sceptique convaincu ?
2: Ah ben ça, c'est sûr. Là, c'est le...
1: c'est le Graal.
2: Voilà, on va pas dire le Graal, mais c'est une satisfaction. Parce que sans rien prouver avec la parole, on travaille et le résultat est là.
1: Est-ce que vous diriez que ça a évolué votre pratique au fil des années, puisque c'est quand même une profession d'antan ? Qui d'ailleurs, est-ce que vous savez de quand ça date, le fait d'être bouteux?
2: En Égypte, on trouve déjà dans les pyramides des gens qui font des manips sur d'autres personnes.
1: D'accord.
2: Alors ça s'appelait pas les rebouteux, mais ça existe en Angleterre, ça existe aux États-Unis, ça existe dans tous les pays. Il y a eu des pratiques ou des revues, des sculptures, des peintures, des bas-reliefs où il y a des gens qui se font manipuler. Voilà, enfin manipuler, j'aime pas trop le mot, soigner, on va dire, voilà. La technique a évolué, oui, la force des choses fait que les douleurs et les problèmes ne sont plus les mêmes. Autrefois, vous aviez une grosse luxation d'épaule, c'était le rebouteux. Vous aviez un coude démonté, c'était le rebouteux. Maintenant, ces grosses pathologies, c'est les urgences. Le rebouteux, comme je vous le disais tout à l'heure, et toutes les professions techniques, manuelles, ne font plus ça. D'ailleurs, je ne sais pas s'ils savent le faire. Voilà. Moi, je sais faire, j'ai appris, j'ai eu des occasions. J'ai des exemples d'un petit enfant de 5 ans dans une école qui s'est luxé la hanche. Chez un adulte, ça arrive rarement, à part un choc très violent, mais les enfants, c'est facile parce que c'est l'axe. Et je suis arrivé, on a débarrassé une table, j'ai remis la hanche à ce petit enfant pas la foule, mais devant d'autres personnes, les instituteurs et tout ça. Son père m'a appelé, il voulait voir que moi. Voilà, ça c'était un exemple. Une autre fois, il y avait à Lacanau une compétition de ski nautique, et il y a un monsieur qui s'est fait une luxation antérieure de l'épaule, c'est-à-dire elle est en avant et en bas. Donc on est rentré dans le bar avec ce monsieur. On a poussé les tables, on l'a mis sur les tables et clac, clac, et j'ai fait mon travail. Ça, c'est les... Et de là, eh bien, il y a des gens qui faisaient la compétition, qui avaient des douleurs, que j'ai fait. J'ai travaillé toute la journée, en fin de compte, sur les jambes de cette compétition de ski nautique.
1: Eh ben, dis donc.
2: Voilà. Mais ça, des épaules luxées, j'ai dû en faire 3. C'est tout. Il y a plus ce truc. Il y a, par contre, des douleurs d'épaule après opération. Après opération, le bras ne peut pas se lever. Mmh. Alors les kinés font leur boulot, moi je fais le mien derrière voilà, et ça marche.
1: Et alors quelle est la différence entre un ostéopathe et un rebouteux? Tout.
2: Joker.
1: Non, parce que par exemple moi, je ne saurais pas, moi j'apparente un petit peu, mais sûrement de façon idiote, enfin comment dire, naïve, Le métier de rebouteux à celui de plus moderne aujourd'hui d'ostéopathe, est-ce que c'est juste? Qu'est-ce que je dois en penser?
2: Déjà, l'ostéopathie, il y a plein de courants. Donc, dans ces courants, il y en a qui vous font du craquage, il y en a qui vous font du massage, il y en a qui vous font du ponçage, il y en a qui vous réalignent en douceur, il y en a qui font du crânien. Je connais pas tous ces trucs-là, mais je sais qu'il y a plusieurs courants. Ensuite, il faut savoir que Steele, c'est le fondateur de l'ostéopathie, je crois, aux États-Unis. Son père était, c'est pas les curés là-bas, mais il allait chez les Indiens prêcher la bonne parole, et son gamin, c'était Steele. Il voyait les Indiens faire des massages. Des remises en route de personnes qui étaient blessées, et petit à petit ça a germé dans son esprit et il a fabriqué l'ostéopathie. Sauf que de là, c'est toujours pareil, dans une école, eh bien, il y a des gens qui s'en vont et qui créent leurs propres choses.
1: Il y a différents courants.
2: Il y a différents courants et je ne les connais pas. Moi je ne sais pas faire la différence entre... Mais je tire ma carte, Joe.
1: Eh bien ça marche, vous avez le droit. Est-ce que vous diriez, quelle est votre clientèle, enfin patientèle de base, et est-ce que au fur et à mesure des années, vous vous adaptez à une nouvelle génération de patients?
2: Alors la clientèle, c'est beaucoup de la clientèle de la campagne, puisqu'on est à la campagne, à Champs-Vinel, et qui savent que le rebouteux, c'est quelqu'un qui fait son travail. Ils connaissent, puisqu'ils ont été en voir, ils me racontaient des anecdotes de rebouteux que j'ai connus, parce que j'ai travaillé avec d'autres rebouteux en Dordogne. Et la clientèle, après, chez les jeunes générations, le mot rebouteux, il n'est pas
1: très connu.
2: Il n'est pas connu.
1: Mais est-ce que vous diriez qu'ils ont quand même cette sensibilité à ce que vous faites et à ce genre de pratique, ou est-ce qu'ils sont fermés par rapport à ce type de
2: médecine? Non, ils ne sont pas fermés, mais en règle générale, les gens qui viennent me voir, c'est quand ils ont fait le tour. Voilà, ils ont fait un tel, et puis on leur dit, eh ben, va voir ce monsieur, il va peut-être te trouver une solution. Voilà, donc ça c'est la clientèle. C'est de la nouvelle clientèle de jeunes.
1: D'accord.
2: Et ce que je pourrais dire, c'est que le sport à outrance fait beaucoup de dégâts.
1: Ah oui?
2: Ouais.
1: Bon, bah, je suis tranquille.
2: D'accord. Voilà. Il y a beaucoup de performance, on veut performer, on veut aller toujours plus loin, toujours plus loin, toujours... Vous rendez compte, un corps, quand il fait 40-50 km en courant, alors ça va une fois, deux fois, trois fois, dix fois, mais quand vous avez fait ça pendant 10 ou 15 ans, il y a obligatoirement une usure qui se fait dans différentes parties du corps. Et ça, c'est compliqué à gérer parce que les gens ne veulent pas comprendre que c'est usé, donc ils vont voir une personne, deux personnes, trois personnes, quatre personnes... Et en fin de compte, quand on fait un IRM, on dit, ah ben monsieur, c'est usé.
1: Mais c'est trop tard.
2: Voilà. Mm. Et ça devient compliqué dans nos sociétés, ça.
1: Mais ce qui est assez paradoxal dans notre société, justement, de ce que je remarque, c'est qu'il n'y a pas trop de juste milieu. C'est-à-dire que soit les gens sont énormément dans le sport, et moi j'ai beaucoup de respect pour les gens qui pratiquent des
2: Bien
1: activités
2: sûr.
1: Sportives. Je trouve ça très noble et très chouette. Et à contrario, des gens qui sont vraiment dans l'extrême au niveau alimentaire, hygiène de vie déplorable. Et c'est vrai que je pense que les deux...
2: C'est un lien. Ouais. L'alimentation est un lien. Parce que l'alimentation, elle est vraiment défavorable. Déminéralisante, manque de minéraux, manque de vitamines, ça c'est énorme. Ça c'est ce qui construit votre corps. Autrefois, les gens, ils faisaient 10 fois plus de travail, ils étaient 10 fois plus forts, et ils étaient 10 fois moins blessés. Là, c'est tout le contraire.
1: Ouais. Et même, je remarque que les jeunes aujourd'hui sont de plus en plus en surpoids, enfants, dès l'enfance, en France.
2: Alimentation, trop de sucre, trop de gras, trop de frites, trop de...
1: Ouais, malbouffe, quoi.
2: Voilà,
1: ouais.
2: Malbouffe.
1: Et moins, pas assez de dépenses. Ouais.
2: Et alors, on retrouve ça même dans l'alimentation réglée, si ce n'est pas une alimentation qui est saine. Avec moins de résidus de produits chimiques, moins d'engrais, moins de tous ces produits azotés qui sont en train de nous tuer. Ça tue la terre.
1: Ouais.
2: Donc ça, le corps, c'est comme la terre. Si vous ensemencez bien, la terre, ça pousse. Si vous ensemencez mal, la terre, ça pousse pas. Donc il faut mettre des substrats. Le corps, c'est pareil. Si vous ensemencez mal, si vous mangez mal, après vous êtes mal, donc vous prenez du substrat.
1: Mmh.
2: Vous prenez des aliments... chimiques ou non chimiques qui vont essayer de relever
1: compenser,
2: ça.
1: Compenser, oui.
2: Et compenser, mais ça c'est...
1: Mais il disait justement, j'avais vu un reportage où aujourd'hui par exemple un fruit qu'on mange a 5 fois moins de vertus qu'il ne devrait, puisqu'en fait...
2: Oui, sauf les cerises que je vous ai amenées.
1: Eh bien je me ferai une joie d'ailleurs de les manger.
2: De vitamine C.
1: Non, mais c'est vrai qu'on mange des fruits et des légumes, et je me suis fait de la réflexion il n'y a pas si longtemps, mais en fait, ça n'a presque même plus d'apport. C'est plein de produits chimiques, c'est une catastrophe. Ouais. Est-ce que vous diriez que, pour en venir à ce que nous disions, est-ce que vous diriez que votre métier il serait plutôt un peu en voie d'extinction, ou est-ce qu'il serait amené à se développer à nouveau?
2: C'est en voie d'extinction parce que déjà il faut avoir des capacités naturelles. Il faut avoir les capacités naturelles. Ensuite, ça disparaît parce que il y a des écoles de reboutement qui existent. Le problème, c'est que les gens vont dans ces écoles pour changer de métier. C'est pas comme ça que ça marche. Ça, si c'est pas une passion, si c'est pas un ressenti profond, quand vous avez les mains sur quelqu'un, il faut avoir ça dans le sang, sinon ça marche pas. Et il y a beaucoup de mystifications à l'heure actuelle, de gens qui vous promettent la lune pour une somme importante des fois. Et je vous disais tout à l'heure, il y a ostéo rebouteux, il y a ostéo machin, il y a rebout-thérapie, reboutologie, tout le monde met son nom à sa sauce. Moi, j'ai gardé le mot rebouteux parce que c'est un mot qui fait partie de nos traditions. À l'heure actuelle, on met la tradition à toutes les sauces, sauf que le rebouteux, il fait partie de la tradition, notamment en Dordogne. C'est un truc qui est lié au corps de toutes les générations anciennes, les rebouteux. Les rebouteux à Périgueux, autrefois, il y en avait 5 ou 6.
1: D'accord, ah oui, je sais
2: oui,
1: pas.
2: Ben oui, il y en avait pas loin ici, il y en avait en route de Paris, il y en avait en route de Lyon,
1: Est-ce que c'est vous qui les avez éliminés pour avoir le monopole?
2: Je les ai cramés. Non, ils ont disparu par l'âge, parce que c'était des personnes âgées. Il y en avait une très connue, là, à Coulounier, là. Son père faisait, elle l'a fait. Je ne citerai pas son nom, mais j'ai connu cette dame. Il y avait une dame qui était rue comme des dames, avec qui j'ai appris. Là, je peux citer son nom, c'est Marinette Menot, avec qui j'ai appris.

0: que les autres. Tout seul, l'anatomie, ce qu'il ne faut pas faire, les circuits énergétiques, enfin tout un tas de choses. Et puis petit à petit, j'ai fait une école, deux écoles, trois écoles. J'ai travaillé aussi à Montpellier avec un autre monsieur là, qui m'a appris une autre technique. Et tout ça relié, ça fait qu'on arrive à détecter beaucoup de choses. Adhésiolyse manuelle dynamique, j'ai appris avec ce monsieur.
1: Et Qu'est-ce que c'est ?
0: Alors, c'est une technique de reboutement aussi, mais spéciale. Ça travaille sur les tissus. L'avantage, c'est que ça fait très mal.
1: Voilà. Donc forcément, après, quand on sort, on sent mieux.
0: Donc je l'emploie avec parcimonie. Moi, je fais pas mal.
1: Voilà. Est-ce que vous avez un... Comment dire ? Qu'est-ce que les gens viennent chercher au-delà du physique quand ils viennent chez vous ?
0: Ah ben, les gens, ils parlent. Et moi, je laisse parler. Il faut que les gens ils aient un climat de confiance. Donc, le climat de confiance, c'est de la psychologie. Ils parlent. Ils parlent d'une chose et puis ça s'éloigne sur autre chose. Donc, moi, ça me permet d'élargir aussi le champ de la personne. Je ne m'intéresse pas, vous avez mal au coude, je ne m'intéresse pas qu'au coude.
1: Parce que souvent,
0: ou à l'épaule.
1: Souvent, c'est surtout des mots psychologiques qui sont à l'origine de mots physiques, vous diriez ?
0: Ça arrive. Pas jusque-là, ça arrive, mais bon. Beaucoup de gens qui disent ça, c'est des gens qui font pas de travail. On attribue tout à la psychologie. Oui, la psychologie a une part de choses, mais quand vous avez une douleur musculaire grave suite à un choc, c'est pas psychologique.
1: Oui, non, mais bien sûr.
0: On peut pas mettre à toutes les sauces. Voilà. Mm-hmm. Mais la manière dont les gens y parlent, ça indique beaucoup de choses. Et en plus, ça les libère. Voilà, moi je suis là, j'attends, et les gens ils parlent. Bon, arrive un moment, stop, je vais laisser parler pendant 2 heures. Je stoppe, mais c'est intéressant pour ces personnes de s'être vidées de choses des fois qu'ils ne diraient pas aux autres.
1: Mais c'est marrant parce que c'est comme ce qu'on faisait quand on avait notre médecin de famille quand on était plus jeune. Maintenant, ça n'existe plus parce que tout est question de rentabilité et les consultes durent 15 minutes. Mais, voilà. Mais dans le temps, moi, je me souviens qu'on lui racontait tout à notre médecin.
0: Oui, c'est la vitesse qui fait ça. Maintenant, tout est vite, vite. Les gens veulent tout vite, les praticiens veulent tout vite. Quand vous voyez des gens qui font des forums et qui disent on va vous indiquer des techniques pour rentabiliser votre entreprise et faire plein de clients par jour, ceux-là, il ne faut pas aller les voir, parce que c'est une arnaque manifeste. Et ça marche. C'est le pire.
1: Est-ce que vous avez un cas qui vous a particulièrement marqué, à part la fois où je suis venue vous consulter ?
0: Oui, j'ai une dame qui m'appelle, sa mère était tombée et elle avait très très très mal à l'épaule. Donc je l'ausculte, je la regarde et je dis stop, on appelle le SAMU, parce qu'elle avait l'épaule cassée. Ça, c'est des cas qui vous disent attention, le corps humain est fragile, et on ne fait pas n'importe quoi. Voilà. C'est pour ça qu'il faut apprendre ce qu'il ne faut pas faire. Ça, c'est un de mes premiers professeurs dans les cours de reboutement, c'est ce qu'il m'a appris. Ce qu'il ne faut pas faire et détecter ce qu'il ne faut pas faire. Parce que quand vous avez l'humérus qui est cassé, là, il y a une artère basilaire qui passe dessous, là. Si c'est cassé bien droit, ça va. Si c'est en biais, vous bougez l'épaule et vous coupez l'artère.
1: Ah oui,
0: donc là,
1: sympa.
0: On ne bouge plus et on appelle le SAMU.
1: Est-ce qu'il y a une situation que vous n'oublierez jamais en dehors de ce cas
0: Il y en a plein de situations, il y a des gens qui arrivent avec les épaules bloquées, il y a la dame qui arrive, elle a plumé des faisans, elle ne peut plus bouger l'épaule, elle repart, elle a l'épaule libérée, ça c'est des cas, c'est très courant ça. Je veux dire, je n'en fais plus cas.
1: Oui, vous n'en faites plus cas.
0: Ça passe dans la nature, c'est naturel pour moi maintenant.
1: Et est-ce que vous avez déjà refusé de traiter quelqu'un ?
0: Oui.
1: Pour quelle raison ?
0: Des gens qui ont une maladie grave et qui me le disent qu'à la fin de la discussion, c'est pour ça qu'il faut discuter, une tumeur, des problèmes de peau graves, ça je ne touche pas non plus. Le zona, je fais le zona, je pratique sur le zona. Voilà, des cas où j'ai refusé, oui, où des gens, il y a eu une fois ou deux où les gens ont été un peu insolents, donc cela, stop, rentrez chez vous, je ne veux pas vous voir. Des gens qui reviennent la deuxième fois et qui font un scandale parce que ça n'a pas marché, alors que la deuxième fois, moi, on ne paye pas, c'est gratuit. Voilà, ça, c'est les gens.

0: stop. Voilà.
1: Il n'y en a pas beaucoup.
0: Pas beaucoup.
2: Parce que les cas où il y a une maladie, une tumeur ou un problème de peau, c'est des cas sur lesquels vous ne pourriez pas avoir d'impact ou qui pourraient être plus délétères pour eux.
0: Vous voyez, un spécialiste de la médecine, je renvoie directement dans les cordes. Là.
2: Et alors, combien ça coûte, ce qu'on parlait de...
0: C'est 50 euros, déclaré.
2: 50 euros la consulte.
0: Je suis déclaré. Voilà, 50 euros la consultation. Et la deuxième, en général, elle est gratuite parce que, en général, ils ne reviennent pas.
2: Ça, c'est un bon marketing.
0: Alors,
2: ça.
0: Voilà, soit ça n'a pas marché et ils se sont taillés.
2: La deuxième est offerte, mais vous n'en aurez pas besoin.
0: Voilà. Voilà. Ça, c'est le placebo.
2: À qui est-ce que vous recommanderiez de consulter un rebouteux?
0: Tout Périgueux.
2: Tout le monde?
0: Non, dès qu'il y a une douleur, il ne faut pas attendre. Parce que quand on a une douleur, on dit ça va passer, ça va passer, ça va
2: passer.
0: Puis
2: ça ne passe pas.
0: Et ça ne passe pas, donc les gens, ils viennent. Ils viennent, et, ou moi, ou quelqu'un d'autre. Quand on a mal, il ne faut pas. C'est que c'est un signe. Votre corps, il a tiré la sonnette d'alarme. Il y a une inflammation, il y a quelque chose, il faut faire le travail.
2: Bon, et à contrario, à qui vous ne recommandez pas de venir vous consulter? Des personnes qui sont malades, j'imagine?
0: Ceux qui sont sceptiques, ceux qui arrivent en reculant. Une fois, j'ai une dame, elle me dit, j'ai mon mari, il est dans la voiture, il a mal à l'épaule. J'ai dit, laissez-le, je ne veux pas le voir. Il viendra tout seul. Ça, c'est le coup classique. On ne force pas les gens à faire quelque chose. Il faut que ça vienne
2: de
0: leur propre chef.
2: Mais après, on peut être sceptique et vouloir essayer.
0: Oui, mais moi, je ne sais pas s'ils sont sceptiques quand ils arrivent.
2: Ouais, ouais.
0: Et le gars qui arrive et qui me dit « Votre truc, là, moi, j'y crois pas, ça ne marche pas. » Là, c'est compliqué, parce que déjà, là, clac, il y a des choses qui se ferment.
2: Oui.
0: Voilà. Ça, c'est...
2: C'est marrant, parce que moi, j'ai... Enfin, c'est une anecdote personnelle, mais j'ai mon père qui ne croit pas trop, hein, enfin...
0: Oui.
2: Qui a tendance à pas trop croire en ces choses-là et qui un jour va voir un... Comment on appelle ça? Ceux qui mettent des petites aiguilles...
0: Oui, acupuncture.
2: Un acupuncteur, et qui lui dit « Bon, de toute façon, je vous préviens, j'y crois pas. »
0: Oui.
2: Et puis il est ressorti de là, il s'est dit « Waouh !»
0: Oui, ben oui.
2: Mais c'est vrai que c'est pas très cool pour l'acupuncteur, mais au final, ça avait marché sur son eczéma.
0: Oui, oui. C'est normal, parce que dans nos sociétés, on est très pragmatique. Il faut que ça soit carré, il faut que ça soit vérifiable, il faut que ça soit randomisé, il faut que ça soit tout carré. C'est pas le cas. L'acupuncture, ça existe depuis 5000 ans quand même. Donc il faut quand même se reposer sur des bases. Voilà. Et moi, les vibrations de peau que je fais, c'est sur des points d'acupuncture aussi.
2: D'accord.
0: Voilà, des vibrations spéciales. Ça vient d'Indochine, comme je vous l'ai dit. Ça marche très bien sur tout ce qui est douleur. Parce qu'en fin de compte, ça coupe l'information au cerveau. Si on veut parler technique un peu, ça coupe l'information. Et le corps, il dit, bon, c'est bon, on va lâcher. Voilà.
2: Oui.
0: Mais ça, vous dites ça à quelqu'un sceptique, il va prendre son Doliprane ou son Efferalgan, puis il ne viendra pas. Voilà.
2: Et alors, comment vous le vivez, vous, ça, le fait d'exercer une profession qui repose principalement sur le ressenti, l'expérience, dans une société où vous dites que tout doit être pragmatique et éprouvé?
0: C'est-à-dire?
2: Bah vous, comment est-ce que ça vous pose problème? Est-ce que c'est plus difficile pour vous de vous faire connaître, de pouvoir? Est-ce qu'il faut tout le temps que vous justifiez ce que vous faites auprès des personnes qui vous interrogent?
0: Je ne justifie rien, je veux pas conquérir le monde. Les gens, ils viennent pas. Moi, c'est une passion. J'aurais un métier avec une boutique en ville, avec des panneaux partout. Je ferais une grosse pub. Je ferais tout ce qu'il faut pour que les gens viennent, mais moi, ça ne m'inquiète pas. Moi. Je ne m'inquiète pas de ça. Je fais comme les autres, le jour où on va m'enterrer, ça sera réglé. Quoi. Voilà, il faut être un peu philosophe. C'est pour ça que quand je vois tout ce que je vois sur Internet, là, je ne pleure pas, mais dedans, je pleure. Parce qu'il y a des gens qui vont se retrouver avec des stages payés très cher et avec une personne en face d'eux avec un problème, et là, ils vont avoir un problème. Parce qu'on ne met pas les mains sur les gens comme ça. S'il n'y a pas quelque chose au fond de vous, si ce n'est pas naturel, normal. Après, il y a la technique. La technique, il faut l'apprendre. Mais si vous n'avez pas cette fibre au fond de vous, il y a un problème.
2: Et vous avez des enfants, vous, monsieur Bello?
0: Oui, madame.
2: Qui ont hérité de ce...
0: Mon fils, il aurait ce qu'il faut, mais il ne veut pas s'embêter. Il n'a pas le... Il aura peut-être le déclic un jour.
2: Pour l'instant, ça ne l'intéresse pas.
0: Parce que la vie moderne, elle intéresse mieux que ça. Parce que ça, il faut y être tout le temps. Moi, dans ma tête, c'est en permanence. C'est en permanence. On en rêve de ça. J'y pense. C'est tout le temps comme ça.
2: Oui, c'est très prenant.
0: C'est comme la musique, quelqu'un qui est un musicien qui est très élevé dans la musique, il fait pas ça un quart d'heure par jour et puis il revient chez lui. C'est tout le temps qu'il faut être dans la machine pour évoluer. Voilà, j'ai fait un stage encore dernièrement là, pour évoluer. Il n'y a pas de limite. Le problème, c'est quand on met le doigt dedans, vous faites manger le bras. Hein. Voilà. Donc moi, je suis au coude, donc j'ai encore un peu de marge.
2: Bon, en tout cas, je vous remercie beaucoup, Monsieur Bello, pour le temps que vous nous avez accordé, puis d'avoir pu mettre en lumière un métier qui est assez peu connu, finalement. Et est-ce que vous pouvez nous dire où se trouve exactement votre cabinet que...
0: C'est 9 allée du Puy-Roger à Champs-Vinel, 06 23 48 89 09. De toute manière, vous tapez Google, Jean-François Bello, je suis en première
2: page. On
0: tombe
2: sur vous.
0: Voilà. Et je voudrais dire, pour, en conclusion, que moi, le mot rebouteux, je ne l'ai pas pris au hasard. C'est qu'il faut quand même honorer la mémoire des anciens qui ont soigné beaucoup, beaucoup de gens depuis très longtemps. Et cette mémoire, il ne faut pas qu'elle disparaisse.
2: Il faut qu'elle perdure, oui.
0: Voilà.
2: Et disons que le but, ce n'est pas de savoir si on y croit ou non, mais au moins d'essayer. De voir ce que ça donne si on est sceptique.
0: Oui, mais il y a beaucoup, beaucoup, beaucoup d'officines à l'heure actuelle qui font du travail manuel, technique, donc ben, les gens choisissent, et puis voilà, hein, on va pas mettre un PV à ceux qui viennent pas me voir.
2: Non, ben, vous nous direz si ça a eu un petit impact quand même, si maintenant de nouveaux jeunes ou pas, même... viennent vous voir au cabinet.
0: J'ai essayé de former des personnes, ça n'a pas été concluant parce que c'est vraiment s'investir. Mmh. Ça ne tombe pas du ciel.
2: Bon, et ben merci beaucoup. Et puis, ben, moi, je vous dis de mon côté à très bientôt pour le prochain épisode.

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1: Sophie Couserat.
0: À la une, le jour J en Colombie. Cela fait plusieurs heures que les bureaux de vote sont ouverts pour la présidentielle et les 40 millions d'électeurs doivent choisir entre le maintien de la gauche au pouvoir et l'extrême droite pro-Trump. Nous serons en direct avec notre correspondante à Medellín au début de ce journal. De grands progrès entre l'Iran et les États-Unis. Déclaration du vice-président américain J.D. Vance alors que les deux pays sont en pourparlers en Suisse. Parmi les dossiers sur la table, la situation au Liban. À la une également, au Kenya, un incendie a ravagé une grande partie du marché de Gikomba à Nairobi. En conséquence, des milliers de commerçants ont vu leur activité détruite. Et puis à Paris, malgré la canicule, une marche contre le racisme a eu lieu dans la capitale française ce dimanche. Les bureaux de vote ont ouvert en Colombie depuis quelques heures. Près de 40 millions d'électeurs doivent choisir leur nouveau président. Un choix qui oppose la gauche d'Ivan Cepeda à l'extrême droite d'Aber Alado de la Espriella. On rejoint notre correspondante à Medellín. Elle se trouve dans un bureau de vote. Najat Benrabah, bonjour.
2: Bonjour.
0: Alors, quelle est l'ambiance? Est-ce qu'il y a du monde déjà?
2: Oui, il y a beaucoup de monde et tout se passe très bien jusqu'à présent. Tout est même fluide. Il n'y a pas vraiment de file d'attente à l'entrée. Plus le flux de votants est vraiment constant. Et dans le bureau de vote où je me trouve, qui est en fait un collège de quartier, 15 000 personnes sont inscrites et attendues aujourd'hui jusqu'à 16 heures, heure locale. Au total, 42 isoloirs, ce qu'on appelle ici des tables de votation, ont été installées dans les couloirs et sous le préau du terrain de basketball. À l'entrée du bureau de vote, il y a bien sûr la police qui vérifie les sacs. Et jusqu'à présent, tout se passe donc très bien. Mais une chose saute aux yeux, c'est que plusieurs personnes portent le maillot de football de la sélection colombienne. Et ce n'est pas anodin, puisque c'est le symbole de la campagne électorale d'un des candidats, Abelardo de la Espriella, le candidat d'extrême droite. Et les personnes qui portent donc ce maillot revendiquent clairement leur opinion politique. Et plusieurs personnes me l'ont confirmé sans détour. En Colombie, on affiche son opinion dans les terrasses, sur les balcons, sur le pare-brise de sa voiture et même dans son jardin, il n'y a aucun tabou. Et c'est ce qui a bien sûr augmenté les tensions entre les militants de gauche et de droite pendant ces trois semaines entre les deux tours de la présidentielle. Et ici, les personnes que j'ai rencontrées le disent et le ressentent encore. Ils sont tous venus parce qu'ils croient en la démocratie, mais ils sont extrêmement stressés, tendus quant au résultat qui devrait être connu vers 18h, heure colombienne, ce qui veut dire vers 1h du matin en France.
0: Des résultats qu'on suivra bien évidemment sur RFI. Merci Najat Benrabah en direct de Medellín pour la radio internationale. Les pourparlers entre Américains et Iraniens ont débuté en Suisse afin de finaliser l'accord signé dans la semaine pour mettre fin au conflit au Moyen-Orient. La première réunion s'est achevée selon l'agence Reuters. C'est J.D. Vance, le vice-président américain qui dirige la délégation des États-Unis, aurait évoqué de grands progrès. Le sujet principal aujourd'hui porté sur la fin des hostilités au Liban. Muriel Paradon.
3: Oui, pas de pourparlers sans paix au Liban, avait prévenu l'Iran, qui a fait de cette question un préalable à l'ouverture de négociations sur d'autres sujets. Le cessez-le-feu est fragile. Le premier ministre israélien Benjamin Netanyahou fait savoir ce soir que son armée resterait au sud Liban aussi longtemps que nécessaire. L'Iran demande donc aux États-Unis de faire pression sur son allié israélien pour stopper définitivement les hostilités, tandis que Donald Trump réclame que Téhéran mette fin aux agissements de ses mandataires au Liban, comprendre le Hezbollah, sinon il menace de reprendre ses bombardements. Bref, la confiance est donc loin d'être acquise entre les deux parties, américains et iraniens, qui doivent pourtant aborder des négociations cruciales, notamment sur le nucléaire. Le président iranien a rappelé ce matin qu'il n'était pas question d'abandonner l'enrichissement d'uranium, contrairement à ce que réclament les États-Unis. Les discussions, qui sont censées durer 60 jours, s'annoncent donc très difficiles.
0: Muriel Paradon du service international de RFI, merci à vous. Dans l'actualité également, la chaîne d'information Al Jazeera dénonce la mort d'un de ses journalistes à Gaza, tué par une frappe israélienne. Un meurtre délibéré selon la chaîne, basée au Qatar. L'armée israélienne répond qu'il s'agissait, je cite, d'un terroriste du Hamas, sans fournir de preuves pour l'instant. On rappelle que plus de 220 journalistes ont été tués dans le territoire palestinien depuis le début de la guerre en octobre novembre 2023. Des flammes, des hautes colonnes de fumée noire au-dessus des shops dévastés par le feu, c'est la scène qui s'est déroulée cette nuit dans une grande partie du marché de Gikomba au Kenya, le plus grand marché ouvert de vêtements de seconde main de Nairobi, la capitale. Et selon la Croix-Rouge locale, le feu a commencé vers 4h du matin. La cause de l'incendie reste encore inconnue, mais plusieurs milliers de commerçants ont vu leur activité complètement détruite, selon les vendeurs sur place. Les précisions de notre correspondante à Nairobi, Alban Terroir.
1: De grands nuages de fumée s'échappent encore de ce qui était des étals en tôle et bois du marché de Gikomba. Les commerçants affluent pour constater les dégâts, comme Kijuli Murithi et Aïssa Kwandera. Tous les deux ont perdu leur stand de vêtements.
4: L'incendie a touché énormément de monde ici. Certains vendaient des uniformes, d'autres des sacs, d'autres des légumes. Moi aussi j'avais mon échoppe ici, je ne sais pas ce que je vais faire.
5: C'est un voisin qui n'était pas loin qui m'a appelé. Je suis venu très rapidement à moto vers 4h du matin pour essayer de récupérer des affaires. Quand je suis arrivé, le feu brûlait encore. Il était très important, énorme, on ne pouvait rien sauver. Tout a été réduit ensemble.
1: Charity Maina est elle aussi arrivée trop tard pour sauver son stock de sacs. Elle estime avoir perdu l'équivalent de 700 euros.
6: J'avais acheté un nouveau stock hier que je devais vendre demain. Je ne sais pas comment je vais m'en sortir. C'était l'argent que j'avais obtenu grâce à ma caisse d'épargne collective. J'avais décidé de lancer mon commerce avec cet argent. Aujourd'hui, tout est parti en fumée. Je n'ai aucune autre source de revenus.
1: Les appels se multiplient depuis ce matin pour une indemnisation des commerçants et pour renforcer les dispositifs de sécurité à Gikomba, alors que le marché est fréquemment touché par des incendies. Alban Tirouan, Nairobi, RFI.
0: Plus à l'ouest, sur le continent africain, exporter de l'or brut, c'est désormais interdit en Guinée. C'est l'annonce du président du pays, Mamadi Doumbouya, ce vendredi. Le chef de l'État ajoute que l'or extrait des mines du pays devrait être raffiné sur le territoire. Il estime, je cite, que le peuple de Guinée mérite de voir sa richesse participer à son développement. On rappelle que la Guinée est un des principaux producteurs d'or sur le continent, avec notamment le Ghana, le Mali, l'Afrique du Sud et le Burkina Faso. Depuis plusieurs jours, la France suffoque sous une vague de canicule qui fait grimper le thermomètre jusqu'à 40 degrés Celsius par endroit. Et à partir de ce lundi midi, 49 départements seront placés en vigilance rouge canicule, le plus haut niveau d'alerte de Météo France. Près de 35 millions de personnes seront concernées, plus de 800 écoles et collèges seront fermés et plus de 1800 vont aménager leurs horaires. Et ce dimanche soir, à l'approche de la très populaire fête de la musique, plusieurs villes ont décidé d'annuler des concerts prévus pour l'occasion. Et cet épisode de canicule a un retentissement politique. Le groupe des écologistes lance une pétition pour réclamer un congé climatique. Il durerait 5 jours maximum par an et concernerait notamment les travailleurs particulièrement exposés en cas de canicule, mais aussi d'inondation ou encore d'incendie. Personne ne devrait risquer sa santé ou celle de ses proches pour aller travailler, ajoutent les Verts dans leur pétition. Toujours sur le volet politique, juste avant la fête de la musique, plusieurs associations de la société civile ont organisé une grande marche contre tous les racismes à Barbès, dans le nord de Paris. À sa tête, plusieurs maires de banlieue parisienne, victimes d'attaques racistes depuis leur investiture, notamment Bali Bagayoko, le maire de Saint-Denis. Malgré la chaleur caniculaire qu'on évoquait, la foule était nombreuse dans le cortège, Oriane Gendreau.
7: Deux grands chars mènent et ferment la marche et au milieu des dizaines de manifestants agitent leurs banderoles et leurs pancartes.
8: Plus de Dembélé, moins de Barbelé.
9: Un coup KO contre le fascisme.
7: Jean-Baptiste brandit sa pancarte au-dessus de sa tête. Au-dessus de lui flottent des drapeaux palestiniens, haïtiens, congolais et français.
10: C'est pour ça qu'on est là, c'est pour ça qu'on est présent. Pour la France, pour le pays où on vit, où on a grandi, où on est né, qu'il soit un peu plus radieux, qu'il puisse être beaucoup plus ouvert, beaucoup plus inclusif et que tout le monde en fait puisse être représenté dans cette France.
7: Près d'une vingtaine de collectifs et de syndicats ont signé l'appel à manifester. La Ligue des droits de l'homme, la CGT, l'association France-Palestine. Et ce n'est pas les presque 40 degrés Celsius qui vont décourager les manifestants. Nils est présent dans le cortège de LFI.
11: C'est un combat qu'on ne va pas abandonner. Là, évidemment, tout le monde pense à l'échéance électorale des présidentielles, mais en fait, ce n'est pas qu'un combat lié aux échéances électorales. C'est un combat qu'il faut mener en général en France, qu'on mènera ardument jusqu'à avril 2027 et après, et qu'on continuera le temps qu'il y a du racisme en France et de l'extrême droite qui est encore présente dans les médias et dans le champ politique.
7: Bali Bagayoko, le maire de Saint-Denis, espère, lui, qu'à travers ses marches, la question du racisme en France sera au cœur des campagnes présidentielles.
0: Un reportage d'Oriane Gendreau. Et c'est ainsi que s'achève cette édition. Merci à vous de l'avoir suivi. Il est 18h et presque 10 minutes dans nos studios à Paris, 16h10 en temps universel.

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1: Bienvenue au château de Bourdeille. Donc, ce qui est assez étrange quand on arrive dans cette cour d'honneur, c'est de voir ces deux châteaux côte à côte. Il y a deux périodes. C'est quand même très original en Périgord. Donc, on a tous les éléments défensifs, les mâchicoulis, le chemin de ronde, le donjon. Hein, bien sûr, 35 mètres de hauteur, un des plus hauts du Périgord. Et là, on ne peut pas le manquer. Un panorama exceptionnel sur 360 degrés, sur toute la vallée de la Dronne que nous avons ici au niveau du village de Bourdeille, qui est magnifique. On va arriver dans la magnifique cour médiévale du château. Alors ici, on est dans la aula. La aula, c'était la salle du seigneur. On peut imaginer ici une grande table avec des planches et des tréteaux, avec des assiettes. Attention, on mangeait encore avec les doigts. Et surtout, on dressait la table, on mettait la table à cette époque. Donc ici, on peut imaginer le seigneur, on peut imaginer aussi des danses, des animations particulières avec des jongleurs, pourquoi pas. Et un petit peu plus loin, vous avez ce qu'on va appeler la caméra, qui était la chambre du seigneur. Et qu'on va ouvrir la fenêtre, on a la Dronne avec... On domine ici, c'est un endroit stratégique où on domine la Dronne, hein, qui était avec le pont un petit peu plus loin, où là où le seigneur recevait son octroi, donc une des richesses du château, puisqu'il contrôlait le passage ici de la rivière, hein, pour les marchandises notamment. Et donc juste au-dessus, on retrouve les deux pattes de Griffon, qui l'emblème. Alors c'est toute une légende où Attilda de Bourdeille avait 7 fils et ses fils sont partis sur une île un peu étrange où il y avait des griffons et des êtres et des créatures fantastiques. Un de ses fils est parti sur cette île et il a coupé les pattes de ce griffon et c'est devenu l'emblème de la famille Bourdeille. C'est très agréable pour se promener et pour un peu flâner aussi ce château. On peut se poser, on peut regarder, apprécier, écouter le bruit de la rivière juste en bas. De cette Dronne magnifique. C'est des théâtrales qui ont lieu le 15 août. Et là, on fait revivre le château de manière un peu différente avec des musiciens, des saltimbanques, un peu comme à la Renaissance.

0: Allez, bonjour, brave monde, tenez-vous fiers et icorobia, ce que vous dire est insolent. C'est pas brave, hein? Trouvez que l'expression sympathique. Et donc, justement, avec un couvida qu'aucune qui est plus dynamique, qu'on fait le projet de veille, et dans une zone qui sont des vécus, donc professionnels de l'Occitan, pas sous le même d'Ordugno, mais tombé dans tout le rambert de l'Occitanie, et particulièrement à Toulouse. Alors, Cécile Chadeuil, bonjour, comment vous allez?
1: Bonjour, comment vous finement, comment vous dites qui?
0: Bon, finement. Alors, donc, ces activités qui sont chez ingénieurs de l'Occitan, mais tombé qui mène plein d'activités occitanes dans le rambert de Toulouse, et nous en parlerons cocher après quand on aura fait quelques petites informations. Alors, pour vous dire, pour la petite information, que bien sûr, malheureusement, tout ce que c'est des bandes de guerre actuellement aux portes de l'Europe et de nous autres. Et d'abord, au Gaza, on a eu une guerre dans le pauvre ménage de la centaine de drôles qui sont tués, massacrés par l'armada israélienne, qui vont faire la suppression de Hamas et qui prennent tout prétexte, justement, pour tuer de la population. Il y a 35 000 personnes qui sont tuées déjà en Palestine, dont la Shoah s'est irrévirade contre les Palestiniens actuellement, et chériotin justement de prendre de la mesure. Alors même les Américains ont demandé qu'il y ait un retrait de l'armée israélienne, qui va se faire belle, hein, pour permettre à toutes les activités d'alimentation et des communes qui venaient d'Égypte en particulier, de pouvoir alimenter la population de 2 500 000 personnes qui paieraient justement pour ne pas crever de faim comme corrige que c'est pour ça actuellement. Alors, justement, il tient que l'ONU a pris des dispositions importantes et il faut justement qui gâchait, et justement, Israël a dit qu'il a quitté une ville de Palestine, et Chériotin de faire le même sage pour Toulouse André, où j'ai trouvé la population civile après la guerre contre le Hamas, qu'on pouvait comprendre, mais qu'on a réveillé en quelle pauvre population civile qui est massacrée actuellement. Donc, le second sage qui vient chez eux, la Jofa de Poutine, hein, qui est à l'est de l'Europe, et dont l'Ukraine. L'Ukraine qui appelle et crée justement fort pour que les Américains leur envoient le milliard d'armes, toute la jambe qu'on vient promettue, et pas de faire semblant de bloquer justement leur pays. En dire que justement, Trump en particulier, les républicains, qui voulaient de la sécurité, mais que mal. Si ça ne pas quoi, risquent d'avoir une invasion de l'Ukraine, et que per quoi que Macron a pris la disposition, justement, de dire ce qu'il faut lui dire, et justement, que l'Europe est la frontière de l'Ukraine, et n'est pas sérieux par la frontière, mais à la condition que les Russes ne prennent pas l'invasion de l'Ukraine, et particulièrement de Kiev, de leur capitale. Voilà, alors d'où un grand moment, même temps, qu'on créerait qu'on tombe justement, que le 80 ans de la libération, de la France, 80 ans, particulièrement le plateau des Glières, où le président Macron a fait une présentation en rappelant justement tous les morts que figuent, tu as, dans quel fille des guerres en particulier par les nazis, et que justement il y a de la responsabilité donc à bout d'un peu, donc même bien qu'il y a actuellement après que la responsabilité de dire que la France n'avait pas fait ce qu'il y a dû faire quand il y a eu le génocide au Rwanda entre le Tutsi et le Hutu. Voilà, le coquille qui perd l'essentiel sur le plan français, et bien il y aura qui n'est pas pour le society, mais que pour tout le monde, la taxe l'opim. La taxe lapin, si tu m'éponges une l'opim, eh ben, il y aura justement une taxe de 5 euros, comme on dit, que le médecin pourra prendre sur le patient qui ne seront pas vengus à un entretien, à un rendez-vous qu'on vient prendre. Et je retiens justement de faire en sorte qu'il y ait de la mesure d'incaubiaille pour permettre aux médecins de continuer, sinon il y aura d'autres, comme il y a eu Laurent Berdrochel, par exemple, qui considéra qu'en force de ces d'un insultat, veire, agressa per qualche patient, mais chez Yotin qui gâchait de la disposition, une pas mal importante. Alors, d'un, il y aura tombé dans le programme entre le soin de ville, une crise de berthe entre le médecin et l'exécutif, qui est justement le de veille, justement, qu'il faut dire, ben, pas mal, le numerus clausus au concours de médecine chez Rodouvière, pour faire en sorte que les chefs maillent des médecins particulièrement à leur compagne, et donc particulièrement d'un département comme un autre. Alors, une sécurité sur l'alimentation, en train de chalons ça, et verrions, ben, qui gâchait de la disposition d'un cadre d'un budget de la santé. Voilà, alors d'où est pour le sport, parce qu'on en parle régulièrement, avec le grand projet de verre que notre CAP rugby, l'important contre Massy, et Beléo qui pourrait se trouver en finale d'une dernière équipe que Chérion sélectionnade, et Beléo qu'un jour le tournant en verre en division 2, et que Chérion une bonne biaille de motiver le rugby en Kermaï d'un autre département. Quant au football, qui est bien sûr meilleur dans le rugby, en Caire, la victoire de La Rochelle en Afrique du Sud, et de l'UBB Tobé, qui est important dans le cadre du match du championnat d'Europe international, et dont il y a surtout le seguide de l'équipe de football de Bordeaux, qui ainsi aurait gagné un match et devant l'Europa Belléon National, comme Richard avait déjà fait, alors important contre Caen, une équipe qui remis prochaine. Alors, je sais qu'il est important pour y en parler, parce que dans notre département, dans le football et le rugby, particulièrement, je sais pour ma petite famille, et bien, je qui est particulièrement intéressant, le sport collectif qui est mal que mal important pour garder le bien de vivre ensemble. Allez, Vicky, au coche d'abord, une part de musique, notre Simon, qui est Simon qui nous fait la technique, une côté mal, une côté mien, eh bien, va nous parler, nous faire musica, d'une une bouchée que nous avons choisi, Cécile. Allez, coche d'abord, qui est parti sur Radio Libre en Périgord, 102.3 MHz. Rappelle que Fagène une alternance, c'est l'émission occitane de Esteve Claire de Saint-Céré-d'Inlolt, un four robot. Tout le qui est, tout le dimanche, au trailleur et le divendre à 4 heures, et nous autres qui est le dimanche 11 jours et le dimanche au chieur et demi. Et maïdé, l'eau minute doc. Allez, qui est parti, chez Radio Libre en Périgord, léo léo.

0: Allez, bravo monde. Vicky, alors Cécile Chadeuil, donc tournant dire bonjour et bon chanta, arrive de Toulouse directement chez Patro Ennuyade sur la route, parce que bon, nous faut mon fils qui habite à Toulouse, tu vois, quand tu as chaté, il lui faut 2 heures et demie. Combien de temps tu as pour venir?
1: Eh bien, je ne sais pas, je ne suis pas toulousain, non, mais ma fougue est très dure, parce que je suis maille au sud.
0: Ah, un permis, ah, d'accord. Tandis qu'on habite au nord, de, effectivement, on habitait au nord de Toulouse, puisque au nord, on ira à Tarbes travailler à Chalisson. Alors, explique-moi d'où tu venais, tu es chez Nacudo, etc. Tu sais, véritablement, au pays, quand tu parlais de Cécile Chadeuil, retenez bien le nom de Chadeuil, parce que tout le monde du département qui s'intéressait à l'Occitan connaissait notre Michel Chadeuil et Josette Chadeuil, d'où madame. Tomai, d'où et Tobé connaissent moins ton frère, qui est son petit nom, ton frère qui est.
1: Dani.
0: Dani, ah d'accord. 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
0: Oui, parce que ton père est professeur d'Occitan à Charla à l'époque, ok quoi.
1: Oui, des Français, oui.
0: Des Français, oui. Oui, parce qu'il n'y avait pas de professeur d'Occitan à l'époque. Faut j'ai encore un maille et qu'il y a qui a format le personnage maïque maï important dans Périgord, Jean Bonnefort et Patrick Salinier, le groupe Périgude au fin final. 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
0: L'obrume sur le champ des nousiers, au bord de l'or, de l'ordre d'Ognon.
1: Exactement.
0: Hein, voilà,
1: ouais.
0: Alors, absolument. Alors, tu as fait ton école au fin final, où tu es au Sarla, au Périgueux
1: au... Oui, d'abord Sarla, après Périgueux, et puis après, je suis partie d'Ofalou, j'ai étudié à Toulouse. Et
0: tu as vu après l'Occitan au lycée ou à l'école au primaire?
1: Alors primaire, Maïralo et primaire, ok. Charlay, j'ai vu d'abord une école au Maïralo bilingue, après de la Gintervenchou, des une raison seminaire qui est Daniel Chavaroche, qui est une personnage importante, voilà. 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Et alors après l'émigration au Périgueux, il a fait une grosse crise d'adolescence, il est réfugié des par la Ouchitan pendant un pouf, chingou chiayan. Parce que l'Ouchitan qui est quand même trop naze, okay. Et qui y a un tournant à Toulouse qui est vogu ton apprenant et qui est ton identité. Ouchitan.
0: Ah bon? Parce que tu veux par ma famille, par mon drôle, ma fille et mon garçon, Bertrand, et Fanny et Bertrand. Fanny, on fait de l'Occitan au lycée. Pas l'école primaire, on n'y avait pas, l'Occitan. Et après, alors, leur fille est arrivée à un terminal, elle leur fait du nomi. Et quand je suis arrivé en terminale, ils m'ont dit, nous ont dit, son père et yo, qu'on fait un peu fatigant parce qu'en terminale, il faut trop travailler, des fois de l'Occitan et maille, qui est compliqué. Alors, leur avait dit, on est au cours d'Occitan encore, qu'Héron Lolo l'avait dit, Laurent l'avait dit. Alors, quand ils sont dans un cours, et après, nous ont dit, pas de problème, ils tourneraient tout le cours une fois par semaine. Parce qu'avec Rijouya, tout le temps, nous avons fait rire, et pendant une an, enfin de l'Occitan, on a eu maille de 16, j'ai chez au bac, d'ailleurs, qu'on va dire dans plus un maille, et puis d'où on passait le baccalauréat, d'où l'Occitan au bac. Tu as passé, tu as l'Occitan au bac, Pélé,
1: non? Pas du tout. Non, non.
0: Ah bon, non, non, il n'y a pas beaucoup. Ah bon, d'accord. On passait le bac, et puis après, malheureusement, demain, ma fille a abordé, on n'a pas pu continuer, parce que l'école, per la sua famiglia, per il petit, perché l'école bilingue si trova a Pessac, 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Alors tu as fait donc à l'université, mais à l'université tu n'as pas appris l'occitan à l'université alors finalement.
1: Mais nous, enfin, c'est une autodidacte de l'occitan qui a dit qu'il y a tout les idées au libre, il y a tout écouta le disque que tu as copié, le disque qui est devant d'or, tout le collectage est aigu des kefurna. Chez Ifa de l'occitan, tu parlais un peu en option, après, il y a eu des études d'art, d'histoire de l'art.
0: Ah, d'accord.
1: Veiki, mais per curiosità, parce que ils ont mai pensé un moment d'un enfant, un métier. Enfin, ils font des études, ils prennent de la opportunité qui venait en you, Veiki, donc la opportunité de devenir professeur d'occitan, qui repart là-bas, j'ai une vocation, mais enfin, parce qu'ils ont mai eu des vocations pour tout ou tout métier qui chiant.
0: Et alors, tu sais, autrement, des professions, tu iras. Enseigner une histoire de l'art en fin final, hein? Non,
1: non, non, non.
0: Dès le lycée, que tu enseignais avant, alors.
1: Non, non, et toujours enseigner l'occitan et le français, parce qu'enseigner l'occitan, que je ne fais pas au champ per champ, enfin, pas dans l'académie de Toulouse, dans même.
0: Et tu fais toujours que tu enseignes avec quelqu'un.
1: Mais faut toujours, je suis toujours professeur d'occitan en Ariège.
0: À professeur d'occitan, et nous, de professeur d'occitan, pas de français, d'histoire de l'art.
1: Alors, que dépend du moment de la journée d'Aubéjon, usant chez nous, ma professeur d'occitan, alors en collège et en école primaire. Et chez l'Aubéjon, il y a des compléments en français. Yo, mon spécialité seconde qui est le français.
0: D'accord, d'accord, d'accord, d'accord. Alors, du comme je me rappelle pas comment Dieu a vu la réaction. On vient passer une licence d'histoire géographie et puis tout d'un coup, je me suis rendu compte que on vient sans maillot pris en parlant d'un troubadour. Alors une licence d'histoire et de géographie sans avoir appris qui quitter le troubadour, extraordinaire, quoi. Fantastique. Jamais une licence on n'avait pas quoi. Alors je me suis pris la décision de pendant un an et tout le dimanche on a fait chaque cours. Père de l'Occitan, justement, notre professeur, qui était le président de la faculté des lettres à l'époque, nous faisions de l'Occitan ancien, historique, et il y avait encore un brocantier, enfin bon, d'Occitan qui était au Gascou, mais que nous avons maintenant en table. Et comme permettions, audio, d'apprendre le français, qui est extraordinaire, mais il faut que je vous dise, et je tourne dire, mais d'un coup, avio di ma section de combat, il y avait 35 sous là, il y avait 5 qui eran en alphabet. Il y avait 3 portugais, 2 gitans en alphabet, quand t'es chaud arriba. Et maman y era resento dans une école française, qui est au Périgueux, bien sûr, mais il y avait nos cahiers pour apprendre le français au drôle. Et utiliser avec l'occitan pour le reprendre le français. Par exemple, au portugais, comme on disait le père et la mère en portugais, le pai et le mai. Exactement pareil comme un occitan. Et il y a utilisé l'occitan pour leur apprendre le français. Qu'est-ce qu'il faut dire, mais d'un coup, quand tu connais l'occitan, qu'il y a une ouverture extraordinaire sur l'italien, l'espagnol, le portugais, le roumain, tu vois, avec une langue latine, et qu'une grande ouverture, et qu'on va dire qu'il ne faut pas imposer aux autres, mais une heure par semaine, pendant une année, qui est une bonne découverte de la langue, et après, chez nous, qui voulait faire mal, qu'on va dire, un apprentissage de la langue, comme il faut, pour un enseignant, etc., pour un faire mal. Mais le minimum que devait se faire, je disais, dans toute l'école, qu'une heure, une année, hein, tout le collège, hein, un sixième, cinquième, quatrième, troisième, comme vous voulez, hein, pour leur apprendre un minimum de leur langue, de notre culture, de notre racine, de notre patrimoine. Alors, donc, tout qui, que tu es bien au courant, puisque Kairo, ton activité essentielle. Alors, fin final, tu faisais des cours où tu es dans l'Ariège, à Toulouse, où tu es?
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0: vilo?
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0: D'accordo. E che io ho altri insegnanti d'Occitane, di l'Aicolo e tutto di Laurent Vert de Toulouse, comme oui. nous, par exemple, dans le département, il y a une dizaine d'ingénieurs d'Occitane, par exemple. Et Mathieu Pragou et d'autres, le connaissez pas tout. Hein.
1: Oui, à Toulouse, on y a Mike Eco. Enfin, d'abord, l'Académie de Toulouse est grande. Et tout par ailleurs, il y a vaincu, alors, en Europe, il y a belle ou un peu moins, mais il y a eu de la succession des politiques rectorales qui ont fait que l'Occitane s'est bravement pendant un moment bien développé. 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Donc oui, l'Académie de Toulouse est bien fournie dans, en termes de professor d'Occitan.
0: D'accord. Comme nous, l'Académie de Bordeaux, nous sommes là encore mai que dans l'Académie de Bordeaux. Et bien, c'est mieux qu'on va dire que continuer un coquille qui est essentiel de garder de la racine. Alors, du chaque coq qui parle de l'anglais, bien sûr que la langue internationale d'un peu 1930, parce qu'avant qu'il y avait le français, avant 1930, hein, rappelant que tout le tsar de Russie parlait même français, par exemple, avant 1930, d'un pays que l'anglais, il faut une langue internationale, mais ce qui est insupportable, Toby, que les anglicismes que tu disais, Mike et Mike, et qu'ils ne sont pas capables de maintenir justement leur langue dans le patrimoine qui est configuré par le breton, le corse, etc. Et pour nous autres, la langue occitane, qui fait que d'une trentaine de départements dans le sud de la France, eh bien, pour nous, par là, je comprends d'une même langue qui est de la racine de ton troubadour. Quand tu légissais dans le poème de Bertrand de Born, ou Arnaud de Mareuil, ou Bernard de Ventadour, qui est superbe, l'introduction qui est extraordinaire, qui n'est pas normal de ne pas faire la découverte, de ne pas faire découvrir aux zones, aux drôles, hein, dans le collège, qu'il y a justement, comme il y a Ronsard, etc., hein, donc il y a tout qui trouve à dos. Comment que je passe le ligazou, tu es perdu par le français, tu le reprenais le français, tu le faisais le ligazou?
1: Oui, oui, sûr. Per la complexité orthographique du français, l'occitan est bien utile et per lo che fa occitan. Après, le niveau de réflexion de la langue en coulesi n'est pas terrible. Et qu'on fait que c'est dur per un gouillachou de choisir d'une langue qui ne m'intéresse pas per écrire une autre langue qui m'intéresse l'oral, ma pas tant que l'écrit, parce qu'il est au français. Par contre, parce qu'il y a une curiosité de l'Occitan, il est venu justement en histoire de l'art, parce que quand on fait une histoire de l'art, on fait une archéologie, et une archéologue passe tout plein de temps d'avant de la carte à IGN, un prospection, et qu'il y a qui est au moment de viger une carte au 10 000 ans, qui me rendait compte et qui comprenait tout le toponyme et qui est comme Zudo, au baliade au chanché ou un paysage. 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
0: Bravo, qu'est bien, qu'on fait le relève, et tout pour un, je devais être plus content. Et ton frère n'est pas ingénieur, non? Quand on fait comme étude, ses activités, ton frère, qui ne s'occupe pas de l'IO central, mais est secrétaire de l'IO central, mais professionnellement, qu'est-ce qu'il fait comme activité?
1: Alors, mon frère, il a beaucoup de fierté à dire qu'il a toujours travaillé pour l'Occitan, sans jamais ingénieur. Parce que c'est vrai que l'eau débouche mai important pour l'Occitan quand on étudie l'Occitan. occitan chez tant de personnes liées à l'enseignement. Et tout à l'âge d'activité en exa, qui sont l'âge animation pour y escolar, qui sont au calendrier ou dans le système public. Mon frère a toujours travaillé en défaut de l'enseignement, qui sont dans de la traduction ou dans la direction de la revue de culturelle ou le diari.
0: Ça lui permet d'en vivre
1: Mais quand il faudra poser la question, ou sûrement mai de qui d'évolue pas que non pas eu.
0: Bon, d'accord. J'aurai l'occasion de te en avoir. Bon, écoute, passerai notre seconde mission que passerai d'un dimanche au Redemio pour parler de toutes tes activités en dehors de l'enseignement, etc. Et coché après, en un prochain petit bouchon de musique, Léo, parce que vous sont le limite, comment dire, il y a l'autre. Voilà, avec qui va nous pocher, Léo, une période où. Voilà.
1: Ah, notre ami.

0: quand on copie tes informations, on peut rappeler que d'où Dijon, notre ami Cécile, venons nous parler de ce qu'on aime faire, coché auprès de l'émission, qui passe au Seigneur Edem, des chants libres, Mino. 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
0: 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Voilà, avec qui, coquille, par l'essentiel de les activités dans le TCOP, et il y aura, tombé, rappelé, la préparation de la Félibrejade qui va chez Debona au Chantabre, au Tocane, le Chinchet, chez Domé de Zulier, le 5 sera la zone qui n'y a mille, un millier, mais là, mai, anche dans la zone, dans le lycée et collège qui font de l'Occitan, qui vont chanter, présenter ce qu'ils font de leur activité occitane dans le département, et le Dichad, qui est la présentation de tous les choristes, contailles, etc. Et le dimanche, bien sûr, le grand festival des traditionnels folkloriques m'a trouvé dans le groupe rock occitan et d'autres, et bien là, où nous sommes comme le végan d'habitude. Voilà, alors qui est pour l'essentiel, rappelons qu'il y a des activités occitanes qui se font plus particulièrement en vert, dans nos taliers d'Occitan de vert, il y a plein d'activités dans tout le département, au Braseira, etc. La force n'est pas chez nous, mais qui sont plus intéressantes et plus sympathiques. Allez, un peu de musique et allez, au bravo monde, tenez-vous fiers.

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trompe tout ça. Une petite rectification avant de se quitter concernant la dépénalisation des drogues douces. Bien sûr, le président de la République s'est prononcé contre...

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